0: Voilà. Elle est donc guitariste, autrice, compositrice, chanteuse. Alors, sa voix est très voilée ce soir parce que Mélissa, t'as déjà commencé la tournée.
1: Mais franchement, j'ai l'impression que les gens y remarquent pas. Parce que normalement, ma voix de chant n'est pas pareille de ma voix.
2: Parlée.
1: Habituelle, usuelle.
2: Ouais.
1: Et là, en fait, ça match.
0: Ça. Elle a une voix de chanteuse quand elle me parle. Elle est encore plus mystérieuse. Alors, Mélissa, rentrons dans le vif du sujet parce que des concept albums, j'en ai écouté des kilomètres. T'aurais pas voulu les faire à pied, mais là, franchement, un concept dans lequel une jeune femme d'une quarantaine d'années arrive à sortir autant de chansons racontant les moments où elle a frôlé physiquement ou métaphoriquement la mort, je suis épatée. Ça t'est arrivé tellement de fois. Tu penses que ça arrive à tout le monde de frôler la mort et qu'il faut juste avoir les bons yeux pour s'en rendre compte ?
1: Oui, je pense qu'on est beaucoup plus proche de la mort qu'on ne le pense et que c'est beaucoup plus banal que ça en fait.
0: Ouais.
1: On vit, on meurt, comme on mange, comme on pète. Genre c'est tout
0: c'est
1: le
0: de
1: monde.
0: La poésie québécoise. Comme on vit, comme on pète.
1: Mais c'est vrai, mais tout le monde y passe.
0: Oui, bien sûr, tout le monde y passe. Ah oui, c'est la fin de l'histoire pour tout le monde.
1: Oui, et je trouve que c'est... Ou, ben, si on écoute la dernière chanson de l'album, c'est genre, ben, c'est pas ton dernier rodéo.
0: Ouais.
1: Et il y a ce truc où... Moi, j'ai grandi avec des parents qui avaient perdu tellement d'amis avec la dictature en Haïti que... c'était absolument normal de parler de la mort comme quelque chose, et c'est absolument normal de parler des gens qu'ils avaient perdus comme présents quand même, qu'ils n'avaient pas entièrement perdu,
0: ouais.
1: Que ces gens étaient présents dans leur quotidien.
0: Et puis aussi, dans la culture haïtienne, on a un autre rapport avec la mort.
1: Absolument, un autre rapport avec la mort. Il y a un mois entier, vous célébrez la Toussaint pendant un jour.
0: Un jour.
1: Les Haïtiens célèbrent tout le mois de novembre.
0: C'est ça. Et du coup, c'est vrai que en plus de tout ça, de toutes ces explications-là, il se trouve que depuis que t'es petite fille, de toute façon, ce qui est macabre, tu trouves pas ça laid ?
1: Non, parce que j'adore les films d'horreur. Ma mère était moins maman hélicoptère que ma sœur, par exemple. Ma sœur est maman hélicoptère, mais vraiment sympa. Ses filles sont adorables.
0: Mais donc, elle les surveille tout le temps.
1: Elle surveille tout va bien.
0: Ouais.
1: Maintenant, ses filles, elles vivent leur vie et sont très indépendantes. Et ma mère était un peu laxe parce que, et je me suis rendu compte que les films d'horreur, le premier film d'horreur que j'ai regardé à 4 ans.
0: Ah, c'est tôt.
1: C'est Child's Play.
0: Oh purée, c'est Chucky, c'est la Chucky, poupée de Chucky.
1: La poupée de Chucky.
0: Mon Dieu, mais Mélissa a 4 ans.
1: Et j'avoue que j'avais peur parce que j'ai demandé à ma mère de recouvrir toutes mes poupées et j'en avais beaucoup. Il faut recouvrir les poupées, je peux pas les voir.
0: C'est horrible parce que en plus Chucky il est tellement méchant et il parle trop mal, il dit des gros mots et tout.
1: Mais il y a une cérémonie vaudou.
0: Oui, en plus.
1: Personne se souvient, mais il y a une cérémonie vaudou au début et ça a commencé mon histoire d'amour et de haine avec les films d'horreur, parce que il y a des films d'horreur où moi je suis comme oh ben c'est bon, ça va, c'est bon. Et après ça il y a des trucs où je suis comme il y a des films d'horreur par exemple avec des nonnes, The Omen, quand ça se passe dans l'église catholique. Là je suis genre j'ai vu des choses. J'ai déjà vu des choses, ça c'est pas si loin de la réalité que ça.
0: Vous dites film d'horreur, je dis documentaire. C'est ça. Mélissa Lavo, cet album est une merveille, alors par quel bout le prendre ? Eh ben, je vous propose de vous faire écouter une première chanson, elle s'appelle Yemaya. Là, ça raconte cette chanson un souvenir récent, et la narratrice de la chanson, c'est toi, puisqu'en fait, selon les moments de ta vie et selon l'approche que tu as eue ou pas de la mort, il y a des narrateurs et des narratrices différents dans tes chansons. Là, c'est toi qui raconte un souvenir.
1: C'est moi qui raconte. On était en tournée au Brésil et on était à Bahia. Et sur les plages de Bahia, en fait, les vagues sont assez violentes. Et moi, j'avais pas remarqué qu'il y avait un énorme drapeau rouge. Mais le drapeau rouge qui fait parce que...
0: Il fait la taille du studio.
1: Il fait la taille du studio. Et puis moi, je suis genre, j'ai ignoré le drapeau rouge et c'est flag pour moi. Et du coup, je rentre dans l'eau parce que moi, j'adore être dans l'eau avec mes lunettes. J'adore regarder les petits poissons. Je suis très myope. Sauf que une vague arrive et je suis prise à genoux. Genre, et en fait, je trouve ça tellement drôle. C'est comme si on m'a raconté une blague. Et je ricane hyper fort. Mon pote, qui est mon bassiste, qui est de l'autre côté de la plage, il dit, on t'entendait de hyper loin. Et tu riais, tu ricanais comme si t'étais possédée. Et je suis genre, oups. Et du coup, moi, je ris, mais j'ai même pas le temps de sortir de l'eau parce qu'une autre vague arrive qui est deux fois plus haute que celle-ci. Et ça bouffe mes lunettes. J'avais des Ray-Ban hyper belles de vue. Et ça bouffe mes lunettes. Et du coup, je dis, bon, ben, c'est ça. Heureusement, j'ai des lunettes backup de scène pour terminer cette tournée. Et quand on a joué ce soir-là à Bahia, les gens, j'ai raconté cette histoire, ils disaient, Yemaya, t'as pris tes lunettes? Ah, quelque chose de très bien va t'arriver. Et en fait, j'ai juste quitté mon ex. Quelques mois plus tard.
2: Bah, c'est pas mal.
1: Parce que ça. J'ignorais le gros drapeau rouge dans ma vie. Et comme j'ai ignoré le gros drapeau rouge
0: de la plage à Bahia. Alors, Yemaya, c'est la déesse de la mer.
1: C'est la déesse de la mer qui adore venger les femmes. Et c'est pour ça que j'ai pris ça personnellement.

0: toi dans l'album et dans les histoires qui accompagnent l'album, que tu ignores des recommandations. Il y a une autre chanson comme ça qui s'appelle The Rain, The Dogs, The Beach, The Ghost. La pluie, les chiens, la plage, le fantôme. Où une gentille vieille dame te dit à toi et à ta sœur, n'allez pas par là.
1: Non, c'est une copine. Ah. Ma sœur n'a jamais été à Marie-Galante. Je lui recommande, mais c'est pas, elle n'est pas une grande voyageuse.
0: D'accord. Donc c'est à Marie-Galante.
1: À Marie-Galante, je suis avec une copine parce que je jouais à Terre des Blues. Et en fait, elle me dit, hey, on n'irait pas escalader les roches sur la plage. Je me dis, ok, pourquoi pas. C'est la journée off. Et du coup, on marche. Au fur et à mesure qu'on marche, énorme pluie, déluge tombe sur nous. On dit comme c'est pas possible. Du coup, on rentre dans un petit boubouille. Et il y a une dame qui nous offre des snacks, qui nous permet de donner des serviettes pour se sécher. Puis elle dit, ah, vous allez quoi? Vous faites quoi ici? En tout cas, journée off, on va sur les pièces. Les roches.
0: On va escalader.
1: Elle dit, non, vous ne devez pas y aller. Et puis, c'est le dernier jour, demain on part et tout, c'est la dernière journée pour un peu découvrir l'île. Et comme, je ne conseille pas d'y aller. Elle nous dit trois fois, ne veux pas.
0: Ah, c'est fou.
1: Moi, et trois fois, c'est genre.
0: Ce qui est intéressant, c'est que donc, déjà, il y a la pluie torrentielle qui devrait t'arrêter, elle ne t'arrête pas. Ensuite, tu as la dame, la messagère, qui te dit trois fois, n'y va pas.
1: Et vous avez dit, bon, mais vous faites comme vous voulez. Donc, nous, on sort du oui-oui. Et il y a un chien de rue qui commence à nous suivre. Là, on est comme, ok, tant qu'il nous mord pas, c'est bon. Au bout d'une demi-heure, il y a un deuxième chien de rue qui commence à nous suivre. Et puis là, on marche 2 heures et il y a les chiens de rue qui sont encore en train de nous suivre. Et puis on se dit, bon, bah, c'est nos chiens, c'est fini. Et on arrive à la plage, on se met à grimper les roches et c'est des roches volcaniques, donc c'est un peu.
0: C'est
1: assez effilé, ouais. Ouais. Et moi, j'ai mes petites noix de princesse guitariste et du coup, je suis comme, mais je grimpe quand même. Et moi, mon chien, parce qu'on a chacune notre chien, mon chien commence à me mordre. Je suis comme, non, c'est pas possible. Déjà, les pierres, elles font hyper mal. Mais aussi d'avoir le chien qui me mord, c'est pas possible. Et je me rends compte que le chien est en fait en train de prendre mes mains, et les attraper et les retirer de la roche. Et moi, je suis genre, mais c'est pas possible. Et du coup, à ce moment, je dis à mon ami, écoute, je veux pas continuer. Je pense que j'ai eu assez de signes. J'ai eu trois signes.
0: Trois signes énormes.
1: J'ai eu la pluie. J'ai eu les chiens, j'ai eu la vieille dame. C'est bon. Et puis elle dit non. Et quand ça refroidit un peu, et je suis comme non, s'il te plaît. On descend. La minute que nos pieds touchent la plage, les chiens, ils disparaissent. Comme ils partent. Ils sont comme, c'est bon, on a accompli notre mission.
0: On a sauvé les meufs.
1: Et je demande à cette copine, du coup, c'était quoi le nom de la dame par curiosité? Et puis elle me dit, c'était Brigitte. Et du coup, moi, n'étant pas vaudouisante, je cherche vaudou haïtien, Brigitte. Et maman Brigitte, c'est la femme de la mort. La femme de la mort, et la mort étant Baron Samedi. Et du coup, quand c'est ton jour pour toi, c'est le jour pour toi que tu meurs, elle t'amène vers son mari. Mais si c'est pas encore ton jour, elle te prévient, elle est comme non.
0: Ne va pas.
1: Viens par ici, je t'amène ailleurs. Et on est repassé par le Boui-Boui, sa petite boutique, son kiosque. Et c'était fermé comme si c'était fermé depuis des mois ou des années.
0: Est-ce qu'elle avait plus besoin d'être là?
1: Elle avait plus besoin.
0: Voilà. Le genre d'histoire incroyable dans l'album de Mélissa Lavaux. Et là où Mélissa, je te remercie d'avoir fait ça, c'est que toi tu chantes, alors tu peux chanter en français, en créole haïtien, en anglais évidemment, mais pour qu'on comprenne bien, en fait, t'as créé les petites histoires qui vont avec les chansons. C'est un synopsis, en fait, pour chaque chanson, pour qu'on soit pas paumé et pour qu'on puisse, comprendre toutes ces aventures-là et tout ce chemin.
1: Ce sera développé en un petit carnet. J'essaye de me dépêcher, mais il y a tellement de travail en ce moment. Mais ce sera un petit carnet et comme ça, les gens, ils pourront lire les histoires individuellement et puis s'imprégner un peu de l'atmosphère dans laquelle j'étais plongée.
0: Eh oui, et croyez-moi, vous avez envie de voyager avec Mélissa Lavaux. Alors, on n'est pas toujours complètement en sécurité, mais on ne s'ennuie pas. On peut dire ça comme ça, Mélissa?
1: On peut se dire que je prends beaucoup de risques.
0: On peut se dire que ce n'est pas le moment d'ouvrir une agence de voyage.
1: Non.
0: Mais voilà, vous pouvez. Elle a quand même les meilleures anecdotes. Les soirées diapo chez Mélissa Lavaux, ce n'est pas emmerdant. Voilà, c'est l'avantage.
1: Je songerai.
0: Do As I Say, c'est une chanson qui est intéressante aussi dans ce qu'on disait tout à l'heure. Alors, tous les moments où Mélissa Lavo a côtoyé la mort. Alors, parfois, oui, c'est la mort, vraiment, c'est le baron samedi. Et puis, parfois, c'est juste une déception, un trauma, du mal, de la peine qui peut nous faire décliner. C'est,
1: oui.
0: C'est ça, un peu, Do As I Say.
1: Là, c'était mon coming out à mon père. Mon coming out à ma mère a été assez. C'est pour les deux parents, mais là, c'est spécifiquement en pensant à mon père.
0: Parce que t'as pas fait ton coming out en même temps avec ton père et avec ta mère.
1: Non, parce que je l'ai dit à ma mère et elle a fait chanter une messe parce que à la maison, parce qu'il y a un prêtre qui habitait au sous-sol
0: normal.
1: À l'époque, normal, qui a essayé de me convaincre que les Noirs ne sont pas homosexuels. Et après ça, a chanté une messe. Après ça, ma mère a demandé à ce que sa fille soit mariée à un homme grand. Elle a insisté grand. C'était assez drôle qu'elle fasse des enfants.
0: Okay.
1: Et moi, j'ai insisté que ma mère comprenne que je connais l'amour de Dieu, et l'amour de Dieu est inconditionnel. Et je sais que Dieu m'aime, et j'espère que ma mère, elle m'aimera comme Dieu m'aime. Et ma mère a dit, sors de chez moi, espèce de démon, tu n'es pas ma fille. Et elle a raconté à mon père que j'étais lesbienne. Et un mois plus tard, je tournais, parce que là, j'habitais déjà en France. Et je tournais à Toronto un mois plus tard. Et du coup, en tournant à Toronto, mon père, il avait prévu de me voir, d'aller au concert. On a déjeuné. Et il a dit, oui, ta mère m'a dit ce que tu lui as dit. De toute façon, tout le monde pense que c'est une phase.
0: Ah.
1: Et après ça, il a enchaîné avec, tu veux plus de saucisses? Genre, mon père est tellement déconnecté des fois. Il a littéralement dit, on est entre brunch, il a dit, tu veux plus de saucisses.
0: C'est magnifique. Ah là là, les psychanalystes se régalent. Et là, Mélissa a dit, non, je voudrais des huîtres, s'il te plaît, papa.
1: J'adore les huîtres en plus, j'adore.
0: Ben voilà.
1: C'est même pas un euphémisme, j'adore les huîtres.

0: c'est juste une phase pour Mélissa Lavo. Peut-être aussi c'est juste une phase pour ses parents qui vont, à un moment ou à un autre, la regarder avec l'amour inconditionnel qu'elle mérite. C'est un peu ça que dit cette chanson, à la fois souvenir super traumatique et chanson très joyeuse. Pourquoi ?
1: Parce que je me dis que je suis peut-être pas ici pour longtemps, mais au moins je serai ici pour un bon temps.
0: Ouais.
1: Et que mais c'est tellement plus facile de voir les choses, de repositionner les choses de manière joyeuse. Tellement j'ai vécu des couilles que c'est plus facile de les repositionner de manière joyeuse comme des choses que j'ai traversées, des choses qui ont fait en sorte. Il y a cette citation que j'adore et je sais pas de qui elle vient. En général, j'aime bien, mais là c'est tu ne sais pas combien, quelle dureté ça a pris pour me rendre aussi douce. Et ça aurait pu être le titre de l'album, mais je me suis dit non, c'est trop dur. Je voulais un truc un peu plus solaire, mais aussi un truc qui tenait les gens à carreau, genre.
0: Ouais.
1: Même si je suis assez vulnérable en ce moment, ça veut pas dire que on peut me faire d'autres couilles. J'en ai eu assez.
0: Elle a eu sa dose. Lasty Miel, c'est une chanson de l'album, celle avec qui on se dira au revoir tout à l'heure, mais je trouve qu'elle est très intéressante parce que là encore c'est toi qui raconte ton histoire. Et ce que je ne savais pas, c'est que ton prénom Mélissa, ça veut dire abeille, et les abeilles c'est pas n'importe quels animaux dans ta culture.
1: Non, mais pas seulement dans ma culture, mais dans presque toutes les cultures, les abeilles représentent des messagères entre le monde des vivants et des morts. En Amérique du Nord, on dit toujours tell it to the bees, va le dire aux abeilles, va le raconter aux abeilles. S'il y a une naissance, s'il y a un mariage, il faut que les ancêtres, ils le savent.
0: Et c'est grâce aux abeilles.
1: C'est grâce aux abeilles.
0: Pourquoi c'est pas ça chez nous? J'ai trouvé ça super beau comme.
1: Les Anglais, par exemple, si les charmeurs ou les charmeuses d'abeilles meurent dans la famille, il faut cogner 3 fois sur la ruche pour dire s'il vous plaît, les petites abeilles, ne nous quittez pas. Votre maître ou votre maîtresse est partie, mais ne nous quittez pas.
0: C'est beau,
1: je trouve ça tellement beau. Et à chaque fois. Il y a une sorte de relation et tout. Et du coup, j'aimais beaucoup cette histoire des empereurs, des pharaons d'Égypte qui se mettaient en sarcophage avec leur peau de miel et embaumaient leur corps de miel aussi pour mieux le préserver. Et je trouvais que quand je me suis confrontée à la maladie, je me suis dit, en fait, il va falloir que je fasse un choix. C'est soit le choix de genre me laisser pourrir ou de me battre jusqu'au bout, et que tant que je suis vivante, que je vais me battre pour ce corps en fait, et que ce corps je vais être très gentille. J'ai été pas très gentille avec ce corps pendant beaucoup d'années parce que voilà, la société nous dit de détester nos corps, que
0: surtout quand on est des filles,
1: t'es trop moche, t'es blablabla et tout. Et là, et je me suis dit non, je vais l'accepter de manière radicale et je vais être hyper sympa avec, je vais être hyper douce avec, et c'est là. Et puis du coup c'est un peu le résumé de l'album aussi où je parle de moi comme si j'étais une abeille.
0: Ouais, et à la fois c'est vrai que c'est quand même dingue, enfin je vais pas te dévoiler toutes les chansons, mais ton parcours et la façon dont tu croises la mort assez régulièrement, c'est quand même assez dingue. Déjà quand tu nais, tu sauves la vie de ta mère.
1: Ben oui, parce que ma mère avait un cancer du col de l'utérus.
0: Et en fait, le fait d'être enceinte,
1: oui, ça donne des cellules souches gratuites. Du coup, c'est un traitement assez efficace contre le cancer. Et puis en même temps, ma mère elle a galéré à arriver à l'hôpital. En fait, personne ne voulait l'emmener. Donc c'est cette histoire-là que je raconte. Et puis après ça, tout le monde disait mais Mélissa, à chaque fois, elle tombe malade, elle va pas survivre, passer l'âge de 6-8 ans. Et puis en fait, on voit grandir. Oh, elle tenue.
0: Elle tient.
1: Tiens.
0: C'est fou. Mélissa Lavo. Donc c'est à la fois des histoires, voilà, extrêmement terre à terre, et à la fois super poétiques. Ça nous amène dans des mondes avec lesquels on ferait pas d'habitude. Et merci pour le voyage, hein, parce que ça vraiment, ça nous fait du bien.
1: Merci.
0: Je pense que c'est aussi une de tes missions sur cette terre, quand même. C'est de nous ouvrir un peu l'esprit.
1: Ah, moi je trouve que j'ai tant la tentation de voir les choses un peu plus positivement et d'être, en fait ça prend tellement peu d'efforts d'être sympa, en fait.
0: C'est vrai.
1: Ça prend tellement peu d'efforts d'être sympa. Il y a régulièrement, moi je me reprends et je suis genre, tu sais pas ce que vit cette personne et tu sais pas dans quel état elle est. Juste donne-lui un peu de grâce. Tu vas te calmer, tu vas donner un peu de grâce. Et ouais, après ça, j'aime être conteuse, j'adore faire rire les gens, j'adore faire rire ma sœur. C'est un peu ma mission de vie, c'est de faire rire. Et je suis malheureusement pas clown, je suis musicienne.
0: Heureusement pour nous, une musicienne en tournée. Bonne route, ma chère Mélissa.
1: Merci, Émilie.
0: S'il y a des signes sur le chemin, hein, des red flags, des dames qui disent « Ne prenez pas ce chemin !» Cette fois-ci, tu les écoutes?
1: Je les écoute, mais surtout, je les accueille.

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2: Un de vos compositeurs de musique de film préférés. Serra ne monte pas ce soir les marches du Festival de Cannes comme il avait fait en 88 pour la première présentation du Grand Bleu dont il a signé l'inoubliable musique. Non, il est avec nous en direct dans Décibels pour célébrer ses 45 ans de création musicale et vous présenter la tournée anniversaire qu'il fera voyager partout en France à l'automne prochain. On y plonge. Bonsoir Eric.
3: Bonsoir.
2: Bienvenue dans Décibels. On est ravis de vous recevoir à nouveau. La dernière fois, c'était la première saison de cette émission, je me souviens. Et vous étiez déjà en train de nous parler de live et de concert. C'était autour de la musique du Grand Bleu. Là, c'est autour de tout votre répertoire. Mm-hmm. 45 ans de création musicale. Bon, vous les faites pas. Ça ouais. Fait mal de compter ou pas?
3: C'est horrible.
2: Et à la fois, ça veut dire que voilà, c'était plutôt une bonne voie, cette histoire de musique de film quand même.
3: Oui, oui, oui, je suis très... Je me rends compte de la chance que j'ai justement d'être encore là, après tant d'années, mais en même temps, ouais, je préférais quand ça faisait 5 ans.
2: Alors justement, tiens, est-ce que quand vous aviez 5 ans, 6 ans, 10 ans, quand vous étiez gamin, vous rêviez d'être compositeur de musique de film? Je vous pose la question, parce qu'à vos débuts, vous partiez pas tellement dans ce sens-là. On vous a entendu notamment aux côtés de Higelin.
4: Quel manque de classe.
2: Vous avez fait de la scène avec lui, du studio, vous avez même écrit des chansons ensemble.
3: Ouais, celle-ci avec... d'ailleurs.
2: Oui, je ne l'ai pas choisie au hasard, on bosse un peu, c'est le service public.
3: C'est la toute première, celle-là, en plus, et ça faisait, ça devait faire 15 jours que j'étais avec lui.
2: Ouais. Et il vous a fait confiance?
3: Bah en fait j'étais en train de jouer de la basse comme ça et puis j'étais en train de faire ce gimmick de basse et il a dit c'est quoi ça et puis il a commencé à chanter dessus et voilà, c'est devenu une chanson.
2: Donc à ce moment-là vous pensiez déjà aux musiques de film ou bien vous voyiez musicien peut-être même chanteur ou en tout cas guitariste etc.
3: Ouais non, moi j'avais commencé ma carrière très jeune à 17 ans, j'étais musicien professionnel et j'étais parti pour faire une carrière d'instrumentiste. C'était ça qui me fasciné et dont je rêvais depuis que j'étais gosse. Et j'avais jamais pensé faire de la musique de film, ça m'intéressait pas particulièrement. C'est vraiment Luc Besson qui m'a demandé ça. On s'est rencontrés quand on avait 18 ans. Et moi j'étais donc déjà musicien professionnel, lui il avait encore rien fait, il avait été assistant sur un film je crois. Et en fait il a fait son premier court-métrage quelques temps après ça et il m'a demandé de composer la musique. Et au départ moi je lui ai même dit non, je suis pas compositeur, je suis juste musicien. Ouais. Mais il a insisté parce que il sentait quoi que si je devais être compositeur parce qu'il m'avait vu improviser, c'est ça qui lui faisait penser que j'étais compositeur. Et et puis évidemment quelques années plus tard je l'ai beaucoup remercié d'avoir insisté parce que mais vraiment non, j'avais jamais pensé faire ça et j'ai jamais été particulièrement intéressé par la musique de film.
2: C'est intéressant que vous disiez qu'il vous a beaucoup remercié, que vous l'avez beaucoup remercié pardon. Mmh. Et j'allais dire lui aussi peut vous remercier parce que vos musiques, elles ont donné une dimension vraiment supplémentaire au film. Je pense pas, Subway. Il y a des moments comme ça, on voit les images. Enfin, c'est complètement corrélé. Et puisqu'en ce moment, c'est le Festival de Cannes, je me posais la question, qu'est-ce que vous pensez, vous, de la place qui est donnée aux compositeurs de musique de film? Par exemple, à Cannes, il n'y a pas de prix pour la meilleure musique.
3: Ouais, je sais.
2: Il y a un César quand même, que vous avez eu d'ailleurs.
3: Ouais.
2: Mais à Cannes, et dans plein de festivals de films, finalement, la musique, c'est un peu la cinquième roue du carrosse, on n'en parle pas, quoi.
3: Ouais, je suis d'accord que c'est pas normal et c'est dommage parce que. Enfin, d'ailleurs, je sais qu'il y a beaucoup de gens qui se battent pour ça, notamment à Cannes, pour qu'il y ait un prix pour la musique.
2: Ouais.
3: Mais apparemment, ils n'y sont pas encore arrivés. Mais c'est vrai que c'est dommage et puis il n'y a pas de raison. En plus, il devrait y avoir un prix. Il n'y en a plus non plus d'ailleurs aux Victoires de la Musique.
2: Ouais. Il n'y a plus rien aux Victoires maintenant. Il y a genre, il y a 5 catégories, il y a vraiment plus grand chose aux Victoires.
3: Hein. Ah bon?
2: Ah bah oui. Ouais. Non, c'est pas ouf. Il n'y a plus l'album rock, il n'y a plus l'album électro. C'est tous les albums, ils sont dans une seule catégorie. Il n'y a plus de,
3: ah
2: de
3: oui,
2: niche.
3: Ah, je ne savais pas. Je, ouais. Ça, vous voyez,
2: c'est bien, ça vous passionne.
3: À quel point je suis. Ouais.
2: Mais c'est vrai que le compositeur de la musique, il est co-auteur du film officiellement, au même titre que le réalisateur avec le scénariste. Et il me semble parfois, oui, qu'ils sont pas autant considérés que les autres.
3: Ben oui, je ne saurais pas vous dire pourquoi.
2: Je sais pas, faut un autre ministre de la culture, j'en sais rien, mais je trouve que c'est important parce que en plus c'est une façon de faire de la musique qui est différente et qui pourrait parler à plein de gamins qui font de la musique aussi, enfin parler de ce métier-là. Il faut faire de la musique de jeux vidéo, faut faire de la musique pour les séries, enfin c'est.
3: Ouais.
2: C'est
3: mais ouais, non, il y a plein, il y a beaucoup de travail là-dedans et c'est passionnant. Hein, je dois dire que même si tout à l'heure je disais que j'avais jamais été intéressé par la musique de film. Depuis que j'en fais, par contre, oui, j'adore ça. C'est passionnant à faire. Ça, je m'y intéresse toujours pas plus que ça, mais comme travail, quoi. C'est extrêmement passionnant. C'est magique, en fait. Quand on commence à travailler sur une scène, et puis dès qu'on trouve le truc, quoi, soudain, c'est magique. La scène prend une autre dimension. Soudain, et même soi-même, le compositeur, on se fait attraper nous-mêmes, quoi. C'est vraiment magique. Et l'avantage aussi de la musique de film, par rapport à la musique sans film, c'est que on peut passer d'un style à l'autre,
2: oui,
3: sans que ça dérange personne. Alors que si on est chanteur, ou c'est difficile, si on peut pas faire un album de rock et puis après faire un album de jazz, les gens ils vont pas comprendre, quoi.
2: Oui.
3: Alors que dans la musique,
2: faut être Gainsbourg, je vais faire du reggae, mais c'est pas tout le monde.
3: Oui,
2: ouais.
3: Oui, c'est vrai. Gainsbourg, il s'est permis. Et
2: oui,
3: il
2: mais pouvait. C'est rare.
3: Mais enfin, ouais. Et puis ouais, puis en plus c'est pas exactement. C'était du reggae, c'était la mode de ce moment-là. C'était... En fait, il était juste dans l'air du temps, quoi. Et alors que la musique de film, donc ça a cet avantage, c'est que bah, d'un film à l'autre, moi j'ai fait des musiques totalement, enfin plutôt rock, comme Subway, c'était ambiance groupe de rock. Ensuite, Le Grand Bleu Nikita, c'était plutôt, c'était l'ancêtre de l'électro.
2: Ouais.
3: Ensuite, j'ai commencé à intégrer du symphonique là-dedans. Ensuite, j'ai fait certaines BO entièrement symphonique. Enfin bref, ça m'a permis vraiment de passer d'un monde à l'autre sans que ça gêne personne.
2: Ouais, c'est ça. Donc pas de frustration de musicien qu'on peut avoir quand on est, c'est vrai, oui, quand on est dans un style.
3: Ben voilà, ouais. Du coup, c'est, pour moi, c'est passionnant, ça, c'est génial.

0: of Way, je résiste pas au plaisir d'écouter It's Only Mystery. Parce que ça aussi, c'est chouette quand même, Eric Serra, de se dire, oui, je fais de la musique de film, mais je fais aussi des tubes du top 50 dans mes musiques de film. Bah ouais.
1: Oui, j'ai pas fait exprès. Hein. Je suis ravi que ce soit un tube.
0: Eric Serra n'a pas fait exprès. Ça, dès le départ, vous vous êtes dit, Eric Serra, que quand vous ferez des musiques de films, vous alliez mettre aussi des chansons dedans, parce que c'est pas obligé, on peut juste faire le score, faire comme ça des musiques instrumentales.
1: Ben, disons que moi, encore une fois, j'avais pas prévu de faire de la musique de film. Du coup, j'ai pas du tout été influencé par ce qui se faisait en musique de film. Donc moi, mes influences et ma culture, c'était surtout à cette époque-là, c'était surtout le rock, tout simplement. Ouais. Moi, je venais de là, et du coup, pour moi, faire des chansons comme ça, c'était assez logique. Puis même le style de musique de toute la BO de Subway, par exemple, c'est de là que je venais. Et je m'étais pas du tout intéressé à ce que faisaient les autres en musique de film. Donc, voilà, moi j'ai fait ma... C'est pour ça d'ailleurs, pendant des années, ça me dérangeait qu'on dise que j'étais compositeur de film. Parce que moi j'étais juste musicien, et ok, compositeur, mais pas, je me sentais pas faire partie d'une espèce de confrérie de musique de film. Alors, et cette chanson, je tiens à préciser que je ne l'ai pas faite tout seul, on l'a composée ensemble avec... Je l'ai composé. Corinne Marieno a écrit les paroles.
0: De téléphone.
1: Ouais. Et ensuite, Louis Bertignac est venu faire les guitares et c'est lui qui a fait un peu la réalisation de la chanson. Et il a amené vraiment beaucoup, quand il a fait la réal, notamment toutes les parties de guitare, c'est lui qui les a écrites, quoi. Et le fameux gimmick, le toup, toup, toup, toup, toup, qu'on entend presque tout le long. C'est lui qui a eu cette idée. Or, mais mine de rien, c'est le gimmick de la chanson, un peu. Donc, on a tout signé ensemble, finalement. Ouais.
0: Est-ce que cette chanson, elle fait partie du spectacle Eric Serra Live, qui va donc célébrer, je le rappelle, vos 45 ans de création musicale? Ça ressemble à quoi?
1: Oui, cette chanson en fera partie, évidemment, parce que je suis un peu obligé, quand même.
0: Je pense que les gens attendent quand même certains moments.
1: Et puis, contrairement à certains, malheureusement, je n'ai pas fait que des tubes. Donc, les quelques tubes que j'ai fait, il faut qu'ils soient dans le spectacle. Ouais. Je pense à ça parce que l'autre jour, c'était il y a quelques années déjà, mais j'étais à un concert de Sting et j'étais avec lui dans sa loge avant le show, juste avant qu'il monte sur scène. Et il avait sa setlist à la main. Et du coup, je lui ai dit, tiens, fais voir. Et j'ai regardé la setlist. Et là, j'étais assez impressionné quand même, parce que c'était que des tubes.
0: Que des tubes.
1: C'était 100% de méga tubes planétaires.
0: Ouais.
1: Là, effectivement, du coup, ça calme.
0: Donc, il y aura les tubes, Eric Serra live. Est-ce qu'il y aura des extraits de films? Est-ce que c'est un son et lumière? Parce que, alors, moi, j'ai lu des trucs formidables. On me dit que sur scène, vous serez tour à tour bassiste, chanteur, chef d'orchestre. Il y a plein de musiciens avec vous. Ça ressemble à quoi, le show?
1: Alors, on va être environ une trentaine de musiciens, ouais. C'est un genre de groupe pop, entre guillemets, c'est-à-dire batterie,
0: groupe
1: guitare.
0: Pop, ils sont trois, hein. Donc là, c'est 10 groupes pop, vous.
1: Non, mais c'est parce qu'on est un groupe façon, un peu le même que la même formation que j'avais pour le ciné-concert Grand Bleu, c'est-à-dire deux batteries, deux claviers, un sax, une guitare. Moi, principalement à la basse, deux choristes et une vingtaine de cordes. Et

0: dans l'ambiance des films, mais sans pour autant avoir des images du film.
1: Vous avez parlé du Grand Bleu, il faut qu'on en parle évidemment du Grand Bleu, parce que votre musique, Eric Serra, cette BO, on parlait des tubes de Sting, là c'est un énorme succès, c'est 3 millions d'exemplaires vendus, et en 4 secondes, vous êtes sous la flotte avec Jacques Mayol. C'est dingue que vous nous ayez dit que voilà, vous n'aviez finalement pas tant d'expérience que ça en composition de musique de film, parce que tout colle parfaitement, les scènes de comédie.
2: Ayuda !
1: Là, moi, je vois la tête de Jean Reno immédiatement. Immédiatement, il y a des moments romantiques. Et les moments sous l'eau.

0: C'était un travail solitaire, cette BO.
1: Ah bah, c'est toujours un travail solitaire quand on compose. On est tous, enfin moi je suis en tout cas, moi je suis toujours, je suis enfermé dans mon studio tout seul pendant des mois.
0: Ouais.
1: C'est toujours un travail solitaire. C'est comme écrire un bouquin, c'est un travail solitaire.
0: Alors à part que vous, vous n'avez pas été que enfermé dans votre studio, vous avez pris des cours d'apnée pour essayer de comprendre le personnage.
1: Oui, mais ça c'était avant.
0: Ouais.
1: C'est avant de commencer à écrire. C'était oui parce que je voulais absolument ressentir ce dont parlait Jacques Mayol, le vrai Jacques Mayol, dans son documentaire sur lequel il y avait sa voix en voix off. Et ça m'avait complètement bouleversé ce documentaire, je trouvais ça, parce que c'était à la fois un exploit sportif de très haut niveau, il était champion du monde, et en même temps c'était très spirituel, très très zen, très philosophique, et cette combinaison me convenait parfaitement. Donc je voulais absolument aller ressentir ce dont il parlait, parce que je sentais que ça avait l'air tellement fort et tellement beau que je voulais aller le ressentir moi-même. Et pour ça, du coup, je me suis entraîné. Ouais, on a été, d'ailleurs, on a eu de la chance parce qu'on a été initié par Jacques Mayol lui-même.
0: Waouh, le champion du monde d'apnée qui vous apprend l'apnée.
1: Voilà, qui nous a appris, sa technique et après, on s'est entraîné grâce à sa technique et c'était incroyable.
0: Et ça vous a inspiré ?
1: Ah bah énormément, oui.
0: Ouais.
1: Ouais. Alors l'inspiration, elle vient pas instantanément. C'est-à-dire que quand j'étais sous l'eau pendant plusieurs minutes.
0: Combien vous avez fait ?
1: J'ai fait 45 minutes.
0: Non, t'es fou. Non, mais parce que vous n'aviez jamais fait d'apnée, donc.
1: Non, j'en avais jamais fait. Et en fait, quand on a commencé à s'entraîner, au bout de 3 semaines, j'avais 2 minutes 30.
0: Ah ouais ?
1: Ce qui est déjà pas mal, ouais.
0: Ben, oui. Là, moi, par exemple, 2 minutes 30, j'ai le temps de mourir, donc bravo.
1: Oui, quand on n'est pas entraîné, en général, en moyenne, on doit tenir, je sais pas, à 30 secondes.
0: Ouais, c'est ça.
1: Mais dès qu'on s'entraîne, assez rapidement, on atteint des chiffres comme ça.
0: Okay.
1: Après, on est loin des records. Hein. Les records, c'est 7, 8 minutes, même plus que ça,
0: incroyable.
1: Je crois. Mais déjà, 2 minutes 30, ça permet quand même de ressentir des choses qui ressemblent à rien d'autre. Quoi. C'est unique ce qu'on ressent. Et du coup, c'est très fort comme émotion. Et en fait, ces émotions et la puissance de ces émotions qui sont une nourriture idéale pour la création et la créativité et l'inspiration. Mais c'est pas au moment où j'étais sous l'eau que j'entendais la musique du Grand Bleu. Non, ça c'est pas vrai. Ça c'est pour la version dessin animé.
0: Oui, c'est ça. Project UMO, c'est le nom de votre dernier album, Eric Serra. Ouais. C'est pas une bande originale de film.
1: Non, c'est mon deuxième album.
0: En 45 ans, bravo.
1: Voilà, ouais. Je suis pas ce qu'il y a de plus prolifique, ouais.
0: Ouais, mais l'idée est géniale.

0: Vous êtes passionné par l'espace depuis que vous êtes tout petit, c'est un truc de gamin?
1: Ouais. Oui, c'est un truc de gosse. Bah, moi, j'ai vu quand j'étais gosse les premiers hommes marcher sur la Lune.
0: Ouais.
1: Et à l'époque, c'était de la science-fiction absolue, quoi. Donc, ça m'avait totalement fasciné. Et depuis, j'ai toujours été passionné par ça, ouais.
0: Alors, l'album nous emmène dans tout un tas d'endroits du cosmos, de la galaxie, et donc dans la station spatiale internationale, the ISS, Lullaby.

0: 14 titres. Ça commence avec Astronaute et ça finit par Return to My Planet. Donc c'est quand même un petit peu un film, puisque oui. Y a un voyage.
1: Oui, oui, d'ailleurs je l'ai conçu effectivement comme un film. Alors chaque scène, vous voyez,
0: chanson.
1: chaque morceau représente une phase de l'aventure que vit un astronaute quand il va passer 6 mois dans l'ISS. Ouais. Donc chaque morceau est une phase de ça. Donc c'est comme un film effectivement. Et j'ai fait valider les phases en question par des astronautes.
0: Oui, par une astronaute en particulier. Parlez-nous de votre rencontre.
1: Alors non.
0: Ah.
1: Je suppose que vous parlez de Sophie Adnaud.
0: Oui, Sophie, qui est en ce moment dans l'espace.
1: Oui. Donc Sophie, je l'ai rencontrée en juillet l'année dernière, donc l'album était déjà presque terminé, donc elle m'a pas beaucoup inspiré puisque l'album était déjà fait. Non, j'avais d'abord rencontré il y a longtemps Thomas Pesquet, Luca Parmitano qui est l'homologue italien de Thomas, Jean-François Clairvoy qui est un astronaute des années 90. Donc c'est surtout mon expérience personnelle déjà et des discussions avec eux qui m'ont beaucoup inspiré, beaucoup nourri pour faire ce projet. Ensuite, j'ai rencontré Sophie qui m'a fait un cadeau magnifique. Elle m'a invité à venir assister à son lancement. Donc j'étais là-bas à Cap Canaveral. J'ai assisté à ça. Et du coup, à cette occasion, j'ai rencontré plein d'astronautes d'un coup. Là, j'en connais plein maintenant.
0: Il y en a plein dans son téléphone.
1: Voilà. Ouais. Et du coup, j'ai sympathisé notamment avec Claudie Aigneret et son mari Jean-Pierre, qui sont d'ailleurs adorables comme tous les astronautes que j'ai rencontrés. C'est des gens qui m'impressionnent beaucoup.
0: Ça, quand même, dans votre vie, vous en avez croisé. On parlait tout à l'heure de votre rencontre avec Jacques Mayol, un apnéiste incroyable. Là, des astronautes. Enfin, c'est des gens comme nous, mais ils sont pas comme nous. Je veux dire, il y a un côté.
1: Ouais, non, ils sont pas comme nous.
0: Alors, si on devait nous faire confiance pour faire tourner la station spatiale, autant vous dire, ce serait compliqué, quoi.
1: Mais justement, j'ai, comme vous venez de le dire, j'ai eu la chance de rencontrer beaucoup de gens dans différents domaines et beaucoup de gens pour qui j'ai beaucoup d'admiration, de respect, etc., qui m'ont impressionné, qui étaient très accomplis dans leur domaine. Ce qui m'étonne le plus, ce qui me surprend le plus avec les astronautes, et d'ailleurs, je me suis rendu compte que c'est tous les gens qui travaillent dans le spatial, c'est-à-dire c'est pas que les astronautes, c'est les gens de l'Agence spatiale européenne, les gens de la NASA,
0: les ingénieurs, les
1: gens du CNES, tout ça. Ouais. C'est tous. J'ai jamais rencontré des gens aussi accomplis dans autant de domaines. Parce que, vous voyez, les autres gens impressionnants quoi que j'ai rencontrés, ils sont accomplis dans leur domaine, éventuellement dans un ou deux domaines. Mais les astronautes, c'est à la fois des athlètes de haut niveau, c'est des scientifiques de haut niveau, et notamment, ils ont un don pour la communication. Ils sont extrêmement attentionnés, pas du tout méprisant, alors que notamment quand je suis arrivé à Cap Canaveral, j'étais un peu intimidé parce que j'arrive là-bas, j'étais le seul artiste dans tous les gens qui étaient sur place, et vraiment ce qui m'a sidéré, c'est que je me suis senti mais adopté et accueillis dans leur monde comme une adoption, quoi. C'est-à-dire que je n'ai jamais senti la moindre fraction de seconde de
0: supériorité de leur part.
1: Ouais.
0: C'est beau, ça.
1: Et pour ça, je trouve qu'ils sont admirables. Et quand vous leur posez des questions techniques, par exemple, de vous expliquer comment marche l'orbite, eh ben, il vous explique ça et c'est super clair. Vous comprenez tout de suite. Donc, bref, c'est les gens les plus accomplis que j'ai rencontrés dans ma vie.
0: Alors, cet album, vous leur dédiez, Space Project UMO, il est disponible. Allez l'écouter, le streamer, puisque maintenant, on peut faire ça de manière dématérialisée. Vraiment, vous avez passé un moment dingue. Et il y aura, j'imagine, des extraits aussi sur votre tournée, Eric.
1: Oh bah oui, j'ai envie. C'est mon dernier album. J'en suis très, très fier. Et du coup, évidemment, j'ai envie de jouer. Donc, il y en aura, je sais pas, un ou deux. Deux ou trois morceaux, je ne sais pas.
0: Alors, Space Project, UMO, Subway, Le Grand Bleu, Nikita, Léon, GoldenEye, James Bond, Le Cinquième Élément, Rollerball, Arthur et les Minimoys, Lucie, Anna et Trois Points de Suspension. Vous allez aimer cette série de concerts. Eric Serra live. Bon anniversaire, Eric. Merci. Hein, à votre carrière.
1: Ah,
0: c'est un concert anniversaire.
1: Ah oui, c'est vrai.
0: 45. Enfin, c'est ce qu'on m'a dit.
1: Oui, j'en ai entendu parler.
0: Et bonne tournée, en tout cas, et merci d'être venu nous voir.
1: Ben avec plaisir, merci à vous.
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5: Salut à toutes, salut à tous et bienvenue dans Décibel. Vous le savez, le Décibel du samedi, la programmation musicale est confiée à une personnalité de la musique ou pas. En l'occurrence, ce soir, mon invité, eh bien, il a un groupe. Oui, Philippe Etchebest. Il a des cuisines, évidemment, des étoiles Michelin, assurément, des succès télé, on le sait, depuis de nombreuses années, mais également un groupe, Chef and the Gang. On va parler de tout ça et de la playlist parce que, croyez-moi, il va vous soigner ce soir, le chef. Bonsoir Philippe Etchebest.
6: Bonsoir.
5: Comment ça va?
6: Ça va très bien. J'aime bien la présentation.
5: Ah, c'est vrai?
6: Ouais, c'est sympa.
5: Bon, bah écoutez, on démarre alors du bon pied, ça va, on n'est pas dans Cauchemar en cuisine, je suis contente. Alors, Top Chef a recommencé il y a 3 semaines. Vous avez tout bousculé, c'est-à-dire que il y a plus de brigade, il y a plus de cuisine, les
6: il y a plus de candidats, il y a plus rien en fait.
5: Il y a plus rien à bouffer.
6: Voilà.
5: On a vu pour le moment le premier épisode à la montagne, le deuxième à la plage, en tout cas c'est comme Martine. Donc là c'est Martine à la plage,
6: ouais.
5: Et le prochain épisode donc qui sera dans 4 jours, mercredi, hommage à Paul Bocuse.
6: Ah oui, ouais.
5: Ça va être un grand moment ça.
6: Ouais, alors c'est bien dommage parce que c'est la seule où j'y suis, où je suis pas.
5: Ah, celle de Paul Bocuse. Cool. Alors vous n'y étiez pas peut-être parce qu'aussi avec ces nouveaux modes de tournage où il n'y a pas les cuisines de Top Chef et
6: ouais.
5: Un endroit où tout le monde se retrouve,
6: ouais.
5: Ça a dû être un tournage, ça doit être un enfer à organiser si vous changez de lieu toutes
6: alors,
5: les semaines.
6: C'est vrai, c'est un grand bravo à l'équipe de prod, franchement.
5: Ouais.
6: Ils ont fait un travail incroyable parce que déplacer tout ce matériel, tout ce monde comme ça en si peu de temps à chaque fois, c'était une performance pour déjà bien recevoir les candidats,
5: ouais.
6: Puissent travailler dans de bonnes conditions, nous recevoir à nous aussi. Enfin, vraiment, ça a été une prouesse technique incroyable.
5: Moi, je trouve que c'est un peu comme une tournée d'ACDC ou de Metallica.
6: Ah c'est, ouais, mais ça c'est ça.
5: Ça ressemble en vrai.
6: C'est ça. J'avais vu, j'avais été voir Chaka Ponk
5: ouais.
6: Il y a quelques temps à l'Arena et j'avais fait les arrières avec eux. Ils m'avaient montré leur logistique, tout ça, les camions, comment ça se passait.
5: Ouais.
6: Les semi-remorques. D'ailleurs, c'est pour ça qu'ils avaient arrêté. Parce
5: ouais.
6: Que bon,
5: voilà, c'était pas très bio.
6: C'était pas très écolo.
5: Ouais.
6: Et du coup, mais ce qui est impressionnant, c'est qu'après le concert, tout se démontait, mais en peu de temps, ça fourmillait. Hein. Il y avait une centaine de bons hommes qui démontaient, qui chargeaient. C'était un truc de dingue. C'est une organisation, une logistique assez impressionnante.
5: Moi, je suis contente que vous soyez là ce soir, Philippe Etchebest, pour faire la playlist. Parce que, bon, je le disais, c'est un secret pour personne. Vous êtes un fan de musique. Vous avez votre groupe Chef and the Gang avec 4 camarades. Donc, vous donnez des concerts régulièrement.
6: Ah oui, bien sûr. On en fait 10-12 dans l'année à peu près.
5: C'est ça. Là, le 8 mai, vous serez à Condom, le 13 juin à Saint-Prouan, le 8 août à Auxy-le-Château. Vous baladez
6: aussi,
5: dans les festivals.
6: Il y a les fêtes de la musique à Bordeaux aussi.
5: Ouais.
6: Enfin, il y a, au mois de juin, on a 3 dates, je crois. Non, on se balade un petit peu, c'est sympa.
5: Ouais.
6: Et puis, c'est surtout, je précise, à chaque fois, c'est pour les pompiers solidaires. Moi, on joue pour une association et on y tient vraiment. On se fait plaisir et on fait plaisir aussi.
5: Ouais, et je pense que l'amour du rock et la vie d'un rocker, ça ressemble pas mal à la vie d'un chef. Alors, en plus, aujourd'hui, les chefs sont devenus des vrais rockstars. C'est-à-dire que avant, les chefs étaient un peu cachés dans la cuisine. Là, maintenant, il y a un côté rockstar.
6: Il y a plus de visibilité maintenant. C'est
5: vrai
6: que on est maintenant, c'est vrai que la cuisine a pris une grosse part au niveau de la télévision.
5: Ah ouais, et vous n'y êtes pas pour rien. C'est
6: oui,
5: un peu
6: oui,
5: votre faute, hein.
6: C'est pas,
5: y a ça, pas que
6: ça,
5: vous.
6: Non, ouais. Ça a commencé. Bah, ça a commencé avec Maïté, en fait. C'est vrai, je disais Maïté, où ça a vraiment commencé à devenir très populaire. Puis
5: ouais.
6: Il y a eu Robuchon avec Bon Appétit.
5: Oui, c'est vrai.
6: Voilà. Puis après, ça a pris forcément l'ampleur qu'on connaît aujourd'hui.
5: Et ouais. Puis c'est une vie, voilà, où on voyage pas mal, effectivement, comme les rockers. Où aussi, il y a un côté vraiment de solitude, en fait, pour concocter, avoir des idées, etc. Au début, et puis ensuite se retrouver en groupe. Ou en brigade
6: oui.
5: Pour tout exécuter. Je trouve qu'il y a un parcours
6: oui,
5: quand même qui
6: après,
5: se ressemble.
6: Oui, c'est un petit peu ça. Après, il y a le moment où, c'est pas tant qu'on s'isole, c'est-à-dire que les idées, elles viennent comme ça. Enfin, ça dépend de chaque personnalité aussi. Hein. Moi, j'aime pas me retrouver seul devant une feuille et dire qu'est-ce que je vais faire. Je ne sais pas faire ça.
5: Donc, vous faites
6: incapable.
5: Déjà avec.
6: Non, c'est-à-dire après, ça peut être des inspirations de marché, de produits, de vaisselle même. Pareil, de penser un plat à travers une assiette. Et puis ensuite, après, c'est un partage que je fais avec mes équipes. Là, j'en viens d'ailleurs. J'étais à Maison Nouvelle avec Camille. Et on a réfléchi sur les plats du nouveau menu. Donc, on a fait des essais. En tout cas, moi, je donne les directives. Et on a fait des essais qui étaient plutôt concluants aujourd'hui. Je suis très content d'ailleurs.
5: Bravo.
6: Donc, voilà. Oui, c'est un petit peu comme ça que ça se passe.
5: Et vous écoutiez de la musique ou pas? Ou alors vous êtes réservé pour nous là pour ce
6: soir?
5: Non,
6: là pour le coup, non, j'écoutais pas de musique. C'est vrai qu'on est plutôt concentré quand on met au point les plats. La musique, ça vient plus tard.
5: Bon, alors, ouais. Je sais que c'est la question horrible à vous poser. Choisissez 10 chansons qui représentent ce que vous aimez, votre vie. C'était compliqué.
6: C'était très, très dur. Parce que la musique, elle a bercé, elle berce toujours ma vie, en fait. Ouais. Et elle me sert de référence à chaque fois dans le temps. J'ai pas beaucoup de mémoire. J'oublie en tout cas beaucoup de choses. Mais les musiques me rappellent des périodes bien précises de ma vie. Je peux donner, pour ça que je suis très bon en général dans les quiz,
5: ouais.
6: Parce que j'arrive à donner le nom du groupe, la date souvent, parce que j'ai ces références-là.
5: Alors, on va commencer avec votre enfance, puisque c'est comme ça que vous avez commencé la liste que vous m'avez envoyée. Et on est au Pays Basque. Alors, je tente la prononciation, mais tapez-moi sur les doigts à tout moment, Philippe Etchebest. Gaztelu Zahar.
6: Gaztelu Zahar.
5: Zahar. Ouais, c'est ça. Et la chanson Zatos, Jan Koygo. Non, là, c'est n'importe quoi. Pardon, les Basques.
6: Jaikoko.
5: En tout cas, c'est votre enfance,
6: oui,
5: et votre famille aussi.
6: Oui, c'est ma famille. Enfin, mes parents, mon père est basque forcément. Et quand on faisait les repas de famille, les communions, tout ça, ben ça se terminait toujours en chant basque. Et même dans la voiture, quand on partait, voilà, ça chantait dans la voiture basque, ça chantait tout le temps. Donc j'ai été bercé aussi par cette culture-là et beaucoup par la musique.
5: Allez, grâce à Philippe Etchebest, on fait tous un tour au Pays Basque. Vous écoutez

0: s'appelle Gaztelu Zahar, et donc c'est une chorale, un groupe de chant basque.
1: Voilà. Mon cousin Jean-Bernard chante dans cette chorale, justement.
0: Ah, extra. Et ça, on peut aller les voir en concert,
1: enfin, ça s'écoute où? Oui, c'est vrai. Parfois, il y a des concerts qui se passent. Ils sont déjà venus à Bordeaux aussi, il y a quelques années, mais ils tournent de temps en temps, effectivement. Ouais.
0: Bon, super. En tout cas, il y a plein d'albums qui sont disponibles sur les sites de streaming également. Gaztelu Zahar, premier choix extrêmement intéressant.
1: Qu'on n'entend pas souvent.
0: C'est hors des sentiers battus.
1: Pas le genre de musique qu'on entend souvent sur les radios, mais c'est bien, je trouve, de faire découvrir.
0: C'est très bien. Alors, Philippe Etchebest, le premier 45 tours que vous avez acheté, c'est L'Aise-Béton de Renaud.
1: L'Aise-Béton de Renaud.
0: Et vous n'avez même pas chippé, parce que franchement, vu les paroles de la chanson, Renaud, ça pouvait se voler, hein, à l'aise. Hein.
1: J'avais pas intérêt.
0: C'est vrai. Ah, fallait filer droit.
1: Non, ça c'était pas. On n'a pas été élevé comme ça à la maison.
0: Non. Donc vous écoutiez des chansons de Loubar, mais vous n'étiez pas du tout un Loubar.
1: Non, pas du tout. Non, c'était. Ça me rappelle vraiment plein de souvenirs. J'étais gamin, j'avais même pas 10 ans. Et j'ai adoré cette chanson. Donc avec mon argent de poche, je me suis acheté ce 45 tours. Il y avait L'Aise-Béton face A et Je suis une bande de jeunes face B. Ah,
0: ouais, double raison d'aller chourer des 45 tours, là, franchement. Et alors, est-ce qu'il est venu un jour manger dans un de vos restos, Renaud?
1: Oui, absolument.
0: Ah, c'est vrai.
1: Je l'ai reçu c'était à Chancelade, au château d'Héréna, à l'époque, quand j'étais. Il est venu dîner et il a dormi au château.
0: Ah, et alors vous avez osé aller lui parler?
1: Bien sûr, je dis que j'étais fan, j'adorais. je connais plein de ses chansons. J'ai un album qui s'appelle Un Olympia pour moi tout seul. Je connais toutes ses chansons par cœur, pratiquement.
0: Ah là là.
1: Pratiquement toutes. Ouais, franchement, j'adore.
0: Alors, on l'écoute pour le plaisir du chef Etchebest, mais aussi pour le vôtre. Faut jamais perdre une occasion d'entendre Renaud râler un bon coup. Et L'Aise-Béton.
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0: Les amis, j'en suis témoin. Le chef Philippe Etchebest connaît par cœur les paroles de L'Esbéton de Renaud.
1: Ça faisait longtemps que j'avais pas chanté ça.
0: Oh là là. Et joli brin de voix en plus.
1: Ben ouais, ça va, je me déberde.
0: Et alors dans Chef and the Gang, là, votre groupe, vous chantez et vous jouez de la batterie?
1: Ouais. Je chante Comfortably Numb des Pink Floyd. Ouais. On joue en acoustique au départ pour le reprendre après avec tout le monde. Et je chante, c'est un peu moins fin, on va dire. Je chante Antisocial. Trust.
0: Si on joue. Tu passes toute ta vie pour payer ta pierre tombale. Eh,
1: hey,
0: trop bien.
1: Tu passes un genre lisant ton journal.
0: Tu marches tel un robot dans les couloirs du métro.
1: Les gens ne te touchent pas, faut faire le premier pas.
0: Bravo.
1: Ça aussi, c'est mon adolescence, ça. Trust.
0: Ah, et voilà. On aurait pu faire une liste parallèle avec encore 10 chansons, quoi.
1: Et puis, je l'ai rencontré en plus, que ce soit, Renaud, on en a parlé. Ouais. Trust. J'ai eu la chance et même de jouer avec Nono de Trust. On a joué à la Cigale.
0: Nono, le guitariste. Ouais.
1: Ouais, donc forcément, il est monté en guest sur Antisocial. Il a joué avec nous. Alors quand t'as le mec qui a joué Antisocial, je te dis pas la pression que tu as, quoi.
0: Ah, j'imagine.
1: Mais c'est fabuleux, c'est extraordinaire.
0: Ah, ça c'est plus flippant par exemple de jouer Antisocial sur scène avec Nono Krief de Trust que de servir un repas.
1: Ouais, parce que je suis moins à l'aise. On va dire sur la scène qu'en cuisine. Hein. Moi, je découvre ça. Ça fait 7 ans que je joue à la batterie comme ça, un petit peu autodidacte.
0: Ouais.
1: Donc c'est effectivement beaucoup de pression. Puis comme à chaque fois je fais quelque chose, je suis un peu attendu au tournant. Il faut que je sois bon. Et moi, ça me va bien parce que ça m'oblige aussi à travailler et à être performant. Donc j'adore ça.
0: Ouais.
1: C'est le genre de défi qui me plaît beaucoup.
0: Perfectionniste même dans le rock and roll.
1: Ouais, surtout. Puis on a un groupe de copains, ça joue quoi. Et puis on reprend que des gros standards du rock, que des morceaux que les gens connaissent par cœur pratiquement. Donc le moindre pain, tout le monde entend.
0: Ça s'entend, c'est vrai.
1: Il faut être carré.
0: Allez voir Chef and the Gang s'il passe près de chez vous. Déjà vous verrez Philippe Etchebest. Et en plus vous ferez une bonne action puisque, on le rappelle, hein, vous donnez votre recette.
1: C'est pour les pompiers solidaires.
0: Pour les pompiers solidaires, ça c'est beau. Est-ce que vous faites du Elvis avec Chef and the Gang?
1: Non, on fait pas d'Elvis.
0: Faut avec un crooner.
1: Moi, j'adore chanter Elvis aussi. J'aime beaucoup ça. Et j'écoutais aussi pendant cette période Renaud, Elvis Presley. Ça a été un des premiers chanteurs vraiment anglais. Parce qu'à la maison, on écoutait, je suis en basque, beaucoup de chansons françaises. Il n'y a pas de trucs en anglais. Ça n'existait pas. On se demandait, c'était n'importe quoi, en fait, en vrai. pourquoi t'écoutes ça? On comprend rien. Enfin, bon, bref.
0: C'est drôle.
1: C'était notre époque.
0: Ouais, oui.
1: Et donc, presque j'écoutais Elvis Presley en cachette, quoi.
0: Oh,
1: presque.
0: Et alors, c'est bien parce que vous m'avez choisi une chanson d'Elvis qui n'est pas la plus connue.
1: Non.
0: C'est Guitar Man.
1: Ouais, Guitar Man.
0: C'est parce que vous appréciez justement parce que la performance à la guitare sur cette chanson est incroyable.
1: Et puis ouais, elle est super. Et puis à la basse quand ça démarre. Enfin, j'adore la tonalité, l'intensité de cette chanson. Elle est rythmée, elle est super. J'adore. Mais c'est vrai qu'il y en a Elvis Presley, il y en a tellement d'autres. Alors j'aime Elvis Presley dans la période un petit peu presque un peu vers la fin.
0: Un peu Las Vegas.
1: Ouais, exactement. Ouais, j'aime bien cette période-là. Et ça fait partie justement de Guitar Man de ces chansons-là. Mais il y en a plein. Il y a Are You Lonesome Tonight, il y a In the Ghetto, Don't
0: Cry
1: Daddy.
0: Ah oui, avec les chœurs, gospel, c'est sublime.
1: Une super belle chanson d'Elvis Presley, quoi. J'adore.
0: Bah celle-là, elle passe jamais à la radio, mais elle passe dans Décibel ce soir grâce à Philippe Etchebest. Elle s'appelle Guitar Man et c'est Elvis Presley, homme de petit vénard.

0: Elvis Presley dans vos oreilles en ce samedi soir, les amis. Vous devez cette régalade au chef Philippe Etchebest. C'est vrai. Eh ben, si vous n'étiez pas là,
1: on l'aurait pas écouté.
0: Voilà, Philippe Etchebest dans la 16e saison de Top Chef, ou la 17e, attendez, je ne sais plus.
1: 17e.
0: Non, il y en a une 16, c'est
1: 17e,
0: la 17e. Ouais. Oh, c'est incroyable. Ça a recommencé le 4 mars avec un épisode à la montagne, puis un épisode à la plage. Prochain épisode ce mercredi à 21h10 sur M6 autour d'un hommage à Paul Bocuse. Et puis voilà, vous avez rendez-vous comme ça tous les mercredis soirs à 21h. Et dites, vous savez vous déjà qui gagne ou pas? Je ne vais pas vous demander qui c'est, je sais que vous n'avez pas le droit. Mais non, vous ne savez pas encore.
1: Mais non.
0: Non, parce que la fin, c'est en direct,
1: on pas fait
0: Top Chef.
1: De couteau,
0: mais oui, bien sûr.
1: Non, on ne sait pas.
0: Oh, non. Vous ne savez pas.
1: C'est dingue, hein.
0: C'est
1: bien fait, quand même.
0: C'est fou, c'est bien fait, cette émission.
1: Ouais.
0: Moi, ça marche à fond, en tout cas, pour moi. Et quand, en plus, je me rends compte que vous êtes un fan de rock, on se dit, il faudrait caler maintenant les tournages de Top Chef avec une tournée de votre groupe Chef and the Gang.
1: Comme ça, ah, carrément.
0: Parfait.
1: Je prends, là.
0: Dites donc, en parlant de rock, faut qu'on parle de Metallica deux secondes, puisque quand vous nous avez envoyé votre liste de chansons importantes pour vous, vous dites que vos débuts en tant que chef ont été un peu marqués par Metallica et par la chanson Enter Sandman.
1: Ouais.
0: Pourquoi vous associez les deux?
1: Alors, à l'époque, je prenais ma première place de chef à Saint-Émilion et j'avais laissé Dominique, c'était nos débuts tous les deux à Toulouse. Et des fois, quand j'avais fini le service, je prenais ma moto, j'avais une grosse moto, et je filais à Toulouse de nuit. Et je me mettais Metallica dans les oreilles.
0: Pour retrouver votre amoureuse, mais c'est tellement romantique. Mais c'est génial.
1: Et j'avais l'album de Metallica dans les oreilles.
0: Ah ouais, le Black Album.
1: Ouais, ouais, superbe. Et là, je roulais.
0: Allez, tous sur la moto.
1: Ah ouais.
0: Avec le chef Etchebest qui file à 160 km/h vers l'amour.
1: On ne doit pas le dire, 160 km/h.
0: Ah oui.
1: C'est bien plus que ça. Mais bon, faut pas le dire. Voilà.
0: 130.
1: Voilà. 135, allez.
0: Par là. Voici Metallica.

0: Metallica, Enter Sandman, intacte depuis 35 ans cette chanson,
1: ouais,
0: quand
1: ça
0: même.
1: Ça bouge pas. Hein.
0: C'est fou.
1: Et nous, on la joue en concert, on l'a dans notre playlist, et à chaque fois qu'on la démarre, les gens, ils sont hystériques.
0: Et alors, est-ce que, quand vous n'avez pas votre casquette de batteur-chanteur de Chef and the Gang, mais que vous avez votre casquette de Chef Etchebest en cuisine étoilée, vous pouvez vous permettre, par exemple, au début d'un service, de mettre une chanson comme ça pour motiver tout le monde ou pas?
1: Alors, on le fait pas. Non, on met pas de musique en cuisine.
0: Et puis jamais.
1: Non, parce que alors parfois en mise en place, ils en mettent un petit peu, mais pas pour mon service. Alors, ce qui est drôle, c'est que quand vous m'avez demandé de choisir la setlist,
0: oui,
1: en fait, j'étais au pass, il manquait des chansons, et je mettais sur mon téléphone, je mettais les musiques, donc j'avais Enter Sandman, il y en avait d'autres. Puis il y a notre assistante maître d'hôtel Inès qui arrive, elle me dit, chef, on entend la musique en salle. Pardon, c'est moi.
0: Trop drôle. Donc c'est formidable, vous allez dîner chez Philippe Etchebest et à un moment vous entendez Enter Sandman,
1: mais
0: vous savez pas.
1: Mais ceci dit, à Maison Nouvelle, c'est vraiment une expérience immersive.
0: Oui.
1: C'est ma maison, donc mon univers, et quand les gens arrivent, on les amène au bar, et c'est la playlist, c'est les Beatles. Il y a que des Beatles.
0: C'est trop drôle, ça.
1: Que des Beatles.
0: Quelle bonne idée.
1: Ouais.
0: Très bonne idée. Ouais. Maison Nouvelle, donc restaurant bordelais, doublement étoilé.
1: Doublement étoilé, absolument.
0: C'est ça, bravo. Fait. Et puis il y a toujours la table d'hôte, le quatrième mur, étoilé Michelin.
1: Oui, une étoile Michelin.
0: 2018.
1: Ouais. Il y a aussi le classique, le petit dernier, il y a quelques mois qu'on a ouvert, là, sur la base des grands classiques de la gastronomie française, et le service en salle, ce qu'on ne voit plus, le véritable service, parce que c'est un vrai métier, les découpes, les flambages, le travail au chariot.
0: Ah ouais.
1: Ouais, c'est super. C'est top. Pour venir, vraiment, c'est super.
0: Rendez-vous à Bordeaux, les amis, avec Philippe Etchebest. Et rendez-vous dans 2 secondes, parce que vous vous demandez peut-être, une fois qu'il avait écouté Enter Sandman sur sa moto pour aller rejoindre sa dulcinée Dominique, qu'est-ce qu'il lui mettait dans les oreilles pour la soirée romantique? C'était pas Metallica. Ben vous allez
1: rien
0: voir.
1: À voir.
0: Vous allez voir. À tout de suite.
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0: Et notre invité, c'est le seul, l'unique, le chef Philippe Etchebest, qui est un grand amateur de rock'n'roll, ça vous l'avez compris depuis le début de l'émission. Ça va chef, ça se passe
1: très
0: bien?
1: Très bien, très très bien, bon. Ça me rappelle plein de souvenirs, vous voyez.
0: Bah oui,
1: je suis content.
0: Ça c'est le pouvoir de la musique, hein,
1: ouais,
0: c'est que ça nous remet dans des moments incroyables. Donc, juste avant la petite pause, on vous avait laissé sur votre moto en train de filer entre Saint-Émilion et Toulouse, en écoutant Metallica à fond pour aller retrouver votre dulcinée Dominique. Vous n'étiez pas encore marié à l'époque?
1: Pas du tout.
0: Oh là
1: non,
0: là.
1: C'était le début de notre...
0: C'était la drague.
1: De notre idée. Ouais, on avait passé le cap de la drague, mais c'était nos débuts, ouais.
0: Voilà. Et donc, il y avait une chanson d'amour,
1: ouais,
0: que vous écoutiez ensemble, et que je ne connaissais pas, et que j'ai écouté grâce à vous.
1: Ah.
0: Angel in the Snow, du groupe AA.
1: Ouais.
0: Alors bêtement, moi je suis habituée à Take On Me, les groupes de AA, ces chansons de AA. Mais alors cette chanson-là qui est quand même un slow qui tue, ça vous ramène à...
1: Ouais, c'est une chanson qu'on aimait bien tous les deux, vraiment. Puis c'était une chanson d'amour, tendre, ouais. Voilà. Alors c'est vrai qu'on fait le grand écart là,
0: ah oui,
1: entre Enter Sandman et Angel in the Snow, mais c'est une jolie chanson d'amour, ouais, très bonne.
0: Et est-ce que, alors tout comme Enter Sandman vous ramène sur la moto, si... ce soir, en rentrant, vous mettez Angel in the Snow. Dominique, direct, elle va savoir. Elle va dire, ah, on va danser un slow et tout. Est-ce que c'est une chanson que vous avez encore en commun aujourd'hui?
1: Ça fait longtemps qu'on ne l'a pas entendue. Ah, je crois que... Attends, je ne dis pas de bêtises. Non, ce n'est pas vrai, parce qu'on l'a écoutée il y a pas si longtemps que ça. Et c'est vrai que là, ça nous replonge dans plein de souvenirs.
0: C'est beau.
1: Ben oui, il y a plus de 30 ans, hein, déjà.
0: C'est beau, l'amour.
1: C'est beau, oui.
0: Angel in the Snow. Ah, ah. Dans Décibels, vous écoutez ici, très bonne chanson de samedi soir. Faites un move si vous êtes assis à côté de quelqu'un qui vous plaît bien, c'est le moment.

0: Fall in the Snow, signé AA, le slow qui tue, offert par le chef Philippe Etchebest, qui est ce soir l'invité de Décibel. Alors, on n'a pas entendu beaucoup de chansons en français depuis le début de l'émission. Il y a eu Renaud, quand même.
1: Oui, oui, oui.
0: Statut du commandeur, c'est normal. Et là, vous nous avez sorti un petit Michel Delpech, derrière les fagots.
1: Exactement.
0: Le chasseur.
1: De la besace, là.
0: Hop. Ouais. Alors ça, c'est devenu la chanson non officielle, mais quand même très très obligatoire des troisièmes mi-temps de rugby. Ça a un rapport avec ça, chef, peut-être ?
1: À l'époque, non, je me rappelle pas qu'on chantait Michel Delpech,
0: mais
1: je crois que c'est devenu effectivement maintenant.
0: Je pensais que c'est pour ça que vous l'aviez choisi.
1: Non, pas spécialement. Non. C'est une chanson pas toute jeune cette chanson
0: non
1: plus.
0: Vrai, hein, quelques années, ça vous.
1: Mais c'est une chanson que j'aime beaucoup et que non, j'aime bien chanter en karaoké.
0: Ça y est, on y arrive. Parce qu'en fait, depuis le début de l'émission, il faut que vous sachiez que, bah, évidemment, pendant les chansons, on coupe les micros, mais le chef, lui, ne s'arrête pas de chanter. Et donc, vous êtes un roi du karaoké, c'est vrai, vous adorez ça.
1: J'adore le karaoké. Je pourrais chanter plein de trucs et ne jamais m'arrêter. Non, mais j'adore ça. C'est vachement bien. Puis c'est une espèce de défouloir aussi un petit peu.
0: Exactement.
1: Karaoké, tout le monde.
0: Je pense que c'est bon pour l'âme aussi. On en sort bien.
1: Ouais,
0: on
1: se sent bien. Oui, oui, absolument. Absolument.
0: Ah, après, il y a des cascades de karaoké. Hein.
1: Oui.
0: Voilà, mais bon.
1: Ah, mais bien sûr. Non, mais c'est toujours un moment qu'on partage aussi avec des amis. C'est toujours sympa. Tout le monde peut participer, qu'on chante bien ou pas, peu importe. Mais là aussi, c'est un vrai défouloir.
0: Faites ça à la maison. Mettez-vous en mode karaoké pour Le Chasseur de Michel Delpech, que vous connaissez forcément par cœur. Après avoir chanté à plein poumon pendant 3 minutes, vous vous sentirez tellement bien.

0: chasseurs. Vous avez bien chanté, les amis. Vous écoutez ici. Et on se fait un karaoké géant du samedi soir avec le chef Philippe Etchebest qui nous a concocté une playlist absolument délicieuse. Et donc, à un moment, il fallait qu'on écoute AC/DC. Ça fait partie des groupes incontournables. Bah, bien sûr. AC/DC, quand on est fan de rock, hard rock.
1: Bien sûr. Ouais. C'est mon premier. Ça fait partie de mes premiers groupes de hard rock que j'ai écouté avec Iron Maiden. AC/DC. Alors, sauf que c'est plus facile quand même de jouer d'AC/DC que Iron Maiden en concert.
0: Ouais.
1: Iron Maiden, c'est très technique, c'est très compliqué. Mais on joue beaucoup d'AC/DC.
0: Et ouais. Et ça vous a fait aller jusqu'au Hellfest.
1: Oui.
0: Vous avez joué au Hellfest, le festival métal.
1: Improbable. On y était deux fois. C'était une expérience extraordinaire, très rock'n'roll pour le coup, parce qu'on avait fait le Metal Corner sans faire de balance, sans rien. Les groupes s'enchaînaient. Tiens, allez hop, ouf. Allez, 5 minutes pour régler les cymbales, les crashs,
0: on
1: les
0: vous
1: machins.
0: On a jeté sur ça.
1: Vas-y, et puis après, tu joues. Puis il y avait 6 ou 7 000 gonzes en furie là qui disaient, hey, chef, vas-y. Et en plus, avec des références de cauchemars en cuisine, ils y sortaient. C'était une drôlerie incroyable.
0: Mais c'est très marrant, le public du Hellfest.
1: Mais
0: d'être des amateurs de métal.
1: Franchement,
0: c'est
1: drôle. Et en plus, ils sont des amateurs. Donc c'est vrai qu'on avait préparé une setlist quand même spécial Hellfest, et on s'était régalé. C'était, alors pour le coup, c'est très rock, quoi. Là, c'était dans le dur, et puis tu joues, quoi.
0: Mais quelle vie, chef Etchebest! Allez, on part sur l'autoroute de l'enfer avec AC/DC. Philippe Etchebest est aux commandes jusqu'à 21h.

0: continue à chanter mon invité Philippe Etchebest.
1: Je ne peux pas m'en empêcher.
0: Irrésistible Highway to Hell de AC/DC. Alors on le disait tout à l'heure, pour vous la musique elle a vraiment un très fort pouvoir, un petit peu comme une machine à remonter le temps. Vous écoutez une chanson et elle vous renvoie à un moment de votre vie.
1: C'est ça, ouais.
0: Et il y a un moment très fort dans votre vie, c'est quand vous avez adopté votre fils. Et il y a une chanson qui vous ramène à ce moment-là, c'est une chanson des Beatles.
1: Ouais. The Long and Winding Road, chantée par Paul McCartney. C'est la chanson que j'ai entendue, en fait, quand je suis entré dans le dortoir où il y avait tous les enfants, en fait, dans des lits. Et en fond musical, on avait The Long and Winding Road, mais version philharmonique. Et forcément, ça m'a interpellé de suite.
0: Très beau souvenir, et peut-être la raison pour laquelle maintenant l'accueil de votre restaurant, parce que les Beatles.
1: Oui, absolument. Et puis les Beatles, c'est un des groupes, je pense que c'est un de mes groupes préférés. J'avais tous les albums, je connaissais toutes les chansons, tous les accords, les machins, imbattable. je pense que je suis encore, parce que à chaque fois que j'écoute, je connais même les enchaînements, la musique qui arrive après sur tous les albums.
0: Ça, c'est un signe.
1: Ouais, c'est un signe, c'est pas bien là.
0: C'est de l'addiction.
1: Ouais.
0: Et celle-là, alors, elle est pour le fiston.

0: rigole parce que jusqu'au dernier
1: Ah, oui,
0: mon invité, le chef Philippe Etchebesti chante.
1: Je suis imbattable.
0: Chaque note. J'adore. Et ben, vous savez quel autre invité a fait ça?
1: Non.
0: Jean-Louis Aubert.
1: Ah ouais? D'accord.
0: Eh oui.
1: D'accord.
0: Et vous l'avez choisi aussi ce soir, on l'écoutera.
1: Absolument.
0: Terminer l'émission, mais avant, on pouvait pas ne pas passer un moment avec vous à la campagne. Ce que vous m'avez dit dans, quand vous m'avez envoyé votre liste de chansons, quand je suis à la campagne, quand je cuisine pour mes potes, moi c'est Pink Floyd.
1: Ouais, les Pink Floyd. J'aime bien, j'aime beaucoup les Pink Floyd.
0: Ouais. High Hopes, la chanson que vous avez choisie. En plus, c'est pas le Pink Floyd, soit des années 60 ou des années 70, ou même The Wall, etc. C'est un Pink Floyd plus récent.
1: C'est un Pink Floyd. Alors, il y a plusieurs raisons. Je me rappellerai toujours d'un concert qui a eu lieu à Bordeaux. J'avais pas eu les places. C'était Place des Quinconces et j'étais sur ma moto.
0: Ah, encore.
1: J'étais resté dehors, j'étais dehors et j'écoutais le concert et c'était incroyable. Forcément, j'avais le son et je me rappelle de cette chanson qui est très forte, que j'adore. Et bizarrement, on s'est dit avec Dominique, on s'est posé la question quelle chanson on aimerait avoir le jour de notre enterrement.
0: Cette chanson-là. Oh, wow.
1: Dominique, c'est Shape of My Heart, de Sting.
0: Ouais.
1: Et moi, c'est celle-là.
0: Vous, c'est celle-là. Bon, alors, en vous le souhaitant le plus tard possible.
1: C'est clair.
0: On écoute, c'est rempli, il y a les cloches et tout. Pink Floyd,
1: ouais.
0: High Hopes. Pour le chef, Philippe Etchebest.

0: David Gilmour, qui a eu 80 ans il y a quelques jours.
1: Ah, il a la foi.
0: Ah, il est toujours beau gosse, hein. Ouais. Incroyable. Et donc, c'était l'époque de l'album The Division Bell, High Hopes. Énorme chanson de Pink Floyd qui nous amène presque à la fin de l'émission, mais pas vraiment à la fin, puisqu'il en reste une. C'est donc Jean-Louis Aubert, mm-hmm, avec vous, mon seul invité du Décibel du samedi, à chanter par cœur toutes les chansons du début à la fin.
1: Et puis ça pourrait durer longtemps l'histoire. Hein.
0: C'est vrai, c'est clair. Vous l'avez rencontré, Jean-Louis Aubert?
1: Non.
0: Ah, pas encore.
1: Non. J'ai rencontré le batteur,
0: Colinka.
1: Ouais. Mais Jean-Louis Aubert, jamais. Et j'ai rencontré
0: Bertignac.
1: Ah, oui, Bertignac. Ouais. On a fait un truc avec lui pendant le Covid. En fait, on a joué, comme ça, vous savez, comme faisait beaucoup
0: à distance.
1: Ouais. Et on avait joué avec lui Bertignac, justement. C'était un Led Zepp. Je sais plus c'est quel morceau. Mais on a joué avec lui.
0: Oh, sûrement All Lot of Love. Un truc comme ça, non?
1: Oui, je crois que c'était Wallot. C'était ça, exact.
0: Ah, oui.
1: Exact.
0: Ouais. En tout cas, ça nous fait une très belle chanson de fin. Voilà, c'est fini. Jean-Louis Aubert, chef, merci, c'est fini pour ce
1: soir. Dommage, c'était bien.
0: Ouais, c'était bien, je sais. Mais moi, je suis contente parce que je sais que je vais vous revoir tous les mercredis à 21h10 sur M6 dans Top Chef. Et je vous souhaite une excellente 17e saison.
1: Merci.
0: Et puis le meilleur pour vos restaurants.
1: Eh bien, il faudra venir me voir à Bordeaux.
0: Mais grave.
1: Si vous êtes là pour la fête de la musique,
0: chef. Ah oui, hein. Vous jouerez à Bordeaux, quoi,
1: oui,
0: pour la fête
1: le restaurant,
0: de la musique.
1: Tous les ans, devant le restaurant, c'est une tradition.
0: J'adore.
1: Depuis 2017.
0: Merci beaucoup, Philippe Etcheveste.
1: Avec plaisir, merci.
0: C'est fini. Voilà.

0: Il ne ment pas, Jean-Louis Aubert. Je sais que la chanson n'est pas totalement terminée, mais l'émission est finie. Et les amis, ben oui, il va être 21h. Juste le temps pour moi de vous dire que vraiment, le chef est chez Best. J'étais déjà fan dans Top Chef et dans Cauchemar en cuisine. Mais là, quand je vois le choix de chanson qu'il nous a offert pour ce samedi soir, je suis définitivement conquise. Quel mec super. Merci Philippe Etchebest d'avoir passé ce petit bout de soirée avec nous. Et puis merci à l'équipe de Décibel qui était là aussi ce soir. Il y avait Iris Guitoni, il y avait Iki, Nicolas Bonzon et Franck Mollier. Puis il y avait vous. C'est là-dessus qu'on se quitte et je vous donne rendez-vous demain à 20h. Les meilleurs moments de Décibel avec les chansons préférées de Benabar.
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3: Bonjour, merci d'avoir choisi votre radio ici. C'est Willy vient déjeuner chez vous, numéro 1053.
4: Oh là là !
5: Ça filoche.
3: Ça filoche, mes amis. Bonjour, la tribu.
4: Bonjour.
3: Alors, qui est là aujourd'hui ? Nicolas Malabeuf, notre enfant de la télé. Bonjour, mon bon Nicolas.
4: Bonjour, Willy, bonjour tout le monde.
3: Et Fabien Imo, notre geek. Bonjour, mon Fabinou.
6: Bonjour, Willy, bonjour à tous.
3: Et bienvenue à tous. Vous avez passé une bonne semaine,
6: c'est oui, excellent.
3: Ah, bah, tant mieux. Alors, moi, je suis toujours en direct des locaux de Ici La Rochelle à La Rochelle, puisqu'on continue jusqu'à vendredi prochain les tournages de votre émission culte Fort Boyard qui passera cet été sur France 2. Le reste de la tribu est à la à la maison de la radio à Paris, voilà, parce que vous n'avez rien à faire sur le fort et je m'en réjouis. Je suis sûre que Fabien a pris ma place.
4: Même pas.
6: J'ai laissé le siège vide.
3: C'est horrible.
6: Ça fait un peu bizarre. Ça fait bizarre.
3: Bah oui, on a l'impression que je ne suis plus de ce monde. Bon, bah, priez pour moi, mes amis. En attendant, eh bien, on va repartir pour un nouveau numéro de votre grand talk show du week-end. Le seul de la radio française à mélanger actu et humour. Ici, on apprend, on se détend, noter les dossiers du jour. D'abord, attention, les accidents sur la route sont en hausse. C'est un long week-end. Vous êtes peut-être parti en famille ou entre amis. Vous avez pris la voiture. Attention, nous sommes moins vigilants au volant. On en parle dans une minute. Et à 12h30 au cinéma, bah, c'est un véritable raz-de-marée hein, pour le film Michael sur Michael Jackson. Presque 5 millions là, 5 wow. millions de spectateurs en 4 semaines. Moi, je suis déjà allé 3 fois en même temps. Donc, ça aide un peu. Hein, donc on y entend entre autres hein, tous ces plus grands tubes des années 80. Triomphe également au cinéma pour le film Juste une illusion d'Olivier Nakache et Eric Toledano qui raconte les émois d'adolescents dans les années 80. Alors les années 80, est-ce que c'était mieux qu'aujourd'hui? Pourquoi cette nostalgie sur une décennie devenue réconfortante avec le temps? Eh bien, on en parle dans 20 minutes. Et bien sûr, vous le savez, on fait cette émission ensemble. D'abord sur le groupe Facebook, mon cher Fabinou. Alors,
6: pour nous retrouver, vous tapez sur Facebook Youpi la vie avec Willy Rovelli. Et il y a le sondage du samedi spécial.
3: Alors, c'est quoi ce sondage?
6: Spécial Eurovision.
3: Oui, c'est ce soir.
6: Pensez-vous qu'on peut gagner enfin l'Eurovision cette année? Eh bien, écoutez-moi bien, 92% des youpistes ont voté, aucune chance.
3: Ah bon, c'est bien, ça s'annonce bien.
4: Voilà. On est optimiste.
3: On va en parler en fin d'émission parce qu'on retrouvera Laurent Petit-Guillaume qui est sur place puisque votre radio ici est partenaire de cet événement. Allez, on y croit quand même.
6: On y croit quand même.
3: Et puis on en parlera en fin d'émission. Voilà. 0810 055 056. Appelez-nous pour réagir sur ce que vous voulez. C'est la libre antenne du week-end. Vous passez à tout instant, même pour nous faire un petit coucou. Et vous repartez avec quoi, mon cher Nicolas?
4: Eh bien, on ne sait pas si on va gagner l'Eurovision, mais une chose est sûre, la carte carburant de 100 euros va bel et bien être remportée dans notre émission. Et le tirage au sort, c'est demain.
3: Merci, mes enfants. Vous savez que je vous aime. Je vous aime encore plus quand vous êtes loin de moi. Mais là, je vous aime
4: vous
3: tellement.
4: Vous n'avez pas nos chandeurs.
3: Oui, c'est ça. Est-ce qu'on a tout dit? Alors, démarrons.
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3: Allez, ouvrons notre premier dossier. Bonjour, Julien Thibault.
7: Bonjour.
3: Bienvenue ici, mon cher Julien. Vous êtes le président de l'association Victimes et Citoyens. On va parler dans un instant de votre assoce et de l'aide que vous proposez aux victimes de la route. Mais d'abord, la sécurité routière là qui a indiqué il y a 2-3 jours hein, que le nombre de morts sur la route est en hausse de 15% en avril en France. Est-ce que ça vous étonne, mon cher Julien, ce chiffre?
7: Malheureusement, non. C'est une tendance qu'on a depuis le début de l'année et puis même depuis l'été dernier. Donc, on n'a que des mois en hausse.
3: C'est quoi? C'est toujours dû à la même chose, la vitesse, l'alcool, c'est toujours ça, quoi.
7: L'inattention, l'alcool, la vitesse. C'est vrai que tous ces signaux, on les connaît. Et malheureusement, on a l'impression que les conducteurs ne les prennent pas en compte.
3: Ouais, c'est
7: et
3: ça.
7: On connaît le résultat.
3: Voilà, il y a un relâchement un peu de bon. On se dit on s'en fiche un peu de tout. Moi, qui suis beaucoup en, je le dis tout le temps, hein, qui suis avec ma petite Vespa lorsque je suis à Paris, je vous jure que tous les jours, je suis, lorsque je passe au vert, d'accord, je freine. Alors qu'en face, ils sont au rouge, parce que tous les jours, les gens passent au rouge. Voilà, donc c'est... Et même en voiture, hein. Voilà, donc c'est une espèce de... Oui mais, Julien, vous voulez dire oui mais?
7: Non, c'est une question d'incivilité. Ouais.
3: Mais oui, c'est ça. C'est ça. Il y a beaucoup de jeunes, beaucoup de deux roues, beaucoup de vélos aussi, hein, qui sont impactés. Alors vous, mon cher Julien Thibault, chez Victimes et Citoyens, qui est une association, d'abord c'est quoi Victimes et Citoyens à la base comme association?
7: Eh ben, Victimes et Citoyens, c'est une association qui fait de l'aide aux victimes d'accidents de la route au niveau national. On en fait des permanences également au niveau hospitalier. Et puis, on est une association aussi, 80% de l'association, c'est des victimes de la route. Hein. Donc, on fait aussi des actions de prévention sur le terrain via des témoignages de victimes. Et puis, on réfléchit aussi à des dispositifs de combat national et d'outils pour lutter contre l'insécurité routière.
3: Voilà. Et là, parmi ces outils, il y a quelque chose qui est très intéressant, là, que vous venez de sortir, qui est un guide pour aider ceux qui ont eu un accident routier. Parce que quand on a un accident, parfois, voilà, on est face à, forcément, le choc, etc., etc., hein, puis face à des démarches qui peuvent être très complexes.
7: C'est ça. Ben alors, on a sorti un dispositif qui s'appelle le code de la sortie de route parce qu'on a fait un constat simple en fait, c'est que après un accident, les victimes sont souvent livrées à elles-mêmes. Et elles ne savent pas quoi faire, à qui parler, quels sont leurs droits, quelles sont les erreurs à ne pas faire. Et donc, on a voulu développer un outil qui soit un peu avant l'accident, qui soit un outil de prévention, qui éduque finalement sur ces questions-là et qui sensibilise sur les responsabilités aussi du conducteur. Parce qu'on connaît les responsabilités pénales, mais souvent on se rend pas compte des complications en termes d'indemnisation si on est responsable d'un accident et on parlait il y a quelques minutes d'alcool ou de stupéfiants, ça peut avoir un gros impact en fait.
3: Ouais. Et quand on porte plainte aussi, parfois c'est très long et on le sait pas. Donc c'est ce que vous dites dans votre guide, voilà, que c'est il faut être patient et qu'on sache également vers quel organisme se tourner.
7: Oui, bien sûr. Et puis on prend la question de porter plainte. Il y a beaucoup de personnes qui ne le savent pas, et voilà, et ils ne connaissent pas le chemin non plus pour pouvoir porter plainte. Donc on a voulu réfléchir à un dispositif, un outil clair, accessible, parce que malheureusement ces informations on peut les retrouver, mais souvent elles sont noyées dans des rubriques où on coche et puis finalement on lit pas. Et donc on n'a pas l'information.
3: Voilà. Et on peut le trouver où ce guide alors, Julien Thibault?
7: Et ben alors en fait c'est un peu plus grand qu'un guide. Hein. On peut le retrouver sur le site la sortie de route.com. Ouais, et c'est un site dédié où la première interface, c'est en fait vous inviter à faire un test. Ce test, c'est plus simplement pour vous faire voir que vous n'avez pas les réponses aux questions. Et donc, in fine, on vous invite, on invite les usagers à télécharger le code de la sortie de route pour pouvoir être mieux informés.
3: Voilà, sortiederoute.com. Merci infiniment, Julien Thibault, d'être passé nous voir, président de l'association Victimes et Citoyens. Et prudent sur la route, mes amis. Hein. Tiens, si vous êtes partis un petit peu en week-end à droite à gauche, appelez-nous 0810 055 056. Dites-nous où vous êtes, comment ça se passe. On va en parler dans un instant. Et Fabien Aymon, on parle de quoi avec toi, là?
6: L'actu web, six ans après le Covid-19, les internautes ont peur de l'antavirus.
3: Ah oui, l'antavirus.
6: On fait le point dans un instant, car apparemment, on ne fait plus les gestes barrières. Et ça, c'est un véritable problème.
3: Ah bah décidément, on fait plus rien. Hein. Tiens, les deux là, comme vous faites rien, on écoute quoi là?
6: Kylie Minogue.
3: Eh bah alors, lancez-moi ça correctement, voir si je vous
6: garde. Allez, Fabien, allez, Kylie. C'est parti.
3: C'est tout?
6: Elle a commencé à chanter.
3: C'est ça ton lancement de chanson. C'est allez, Kylie.
6: Allez, Kylie.

0: Nog avec de Locomotion Jingle.
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0: Je suis à Issy-La Rochelle, mes amis, à La Rochelle. Il est midi 16 à La Rochelle. Quelle heure il est à Paris ?
3: Midi 16.
0: Pareil. Midi 16, très bien. Il n'y a pas de jet lag alors.
3: Non, ça va.
0: Très bien. Alors, mon cher Fabien, oui. Ça va toi ?
3: Oui,
0: comment ça va la vie en ce moment ?
3: Bien, très bien, très bien.
0: Bien, bien, très bien. Fleur va bien. Fleur, c'est la chérie de Fabien. Fleur
3: va bien.
0: Loïs va bien. Loïs, c'est le fils. Martine va bien. Martine, c'est la maman. La maman de Fabien et Mo. Voilà, c'est bon, je crois qu'on a fait le tour. Comment vont les deux bagnoles polluantes ?
3: Parce que Fabien et Mo, je ne roule plus.
0: Mais oui, voilà.
3: Je ne roule plus avec le prix du carburant. Vous savez, je ne fais même plus le plein.
0: Non, comment tu fais ? Tu siphonnes d'autres voitures.
3: Voilà, c'est ça. Voilà.
0: C'est bien,
3: si vous voulez des astuces, écoutez-nous.
0: Allez, alors Fabien, on parle
3: parti,
0: de quoi avec
3: toute
0: toi
3: l'actu web. Et depuis quelques jours, la France a peur. Mais oui, les chaînes d'infos sont en boucle sur la nouvelle épidémie, l'antavirus. Depuis quelques jours, on entend des termes qui nous rappellent des mauvais souvenirs, comme cas contact, patient zéro, quarantaine. Non mais la psychose commence à s'installer. Les internautes ne peuvent s'empêcher de faire le lien forcément avec le Covid-19. Il y a 6 ans, le président prenait la parole pour annoncer ça.
4: Dès lundi et jusqu'à nouvel ordre, les crèches, les écoles, les collèges, les lycées et les universités seront fermés.
3: Bon, je sais que les étudiants vont être déçus, mais pour l'instant, les écoles restent ouvertes.
0: Oh merde.
3: Oui, désolé. Merde. Et les autorités de santé se veulent rassurantes face à l'épidémie. Bon, c'est ce qu'ils disaient aussi avec le Covid. Résultat, 2 mois après, on était tous à la maison en train de fabriquer des masques avec de vieux slips. Mais un constat a été fait, non plus sérieusement, par des médecins et des experts. En fait, on a complètement oublié les gestes barrières. Par exemple, quand on est en période d'épidémie de grippe, il faut porter un masque, par exemple, dans les transports en commun. C'est important.
0: Oui, c'est vrai.
3: Ou pire encore, non mais ça c'est très sérieux, on ne se lave plus les mains quand on va aux toilettes.
0: Bon non.
3: Écoutez, non mais voilà ce qui se passe pour les hommes.
5: Chez beaucoup d'hommes, se serrer la main revient à se serrer le pénis.
3: Non, non,
5: vu qu'ils ne savent pas les mains sortant des toilettes, c'est exactement ce qui se passe.
0: Non mais voilà, tu vois, Fabien, c'est pour ça que je te serre directement le pénis. C'est pour éviter.
3: Non mais c'est un message. C'est un message pour tous les hommes de France qui nous écoutent ce midi et surtout pour Nicolas. Oh. Voilà, lavez-vous les mains en sortant des toilettes. Non, j'en ai marre de serrer des pénis toute la journée. Voilà. Allez, toujours dans l'actu web de la semaine, sur Facebook, la gendarmerie de Saône-et-Loire a lancé une alerte. Attention, si vous prenez le volant dans ce département, vous pouvez croiser le chemin de chevreuils complètement ivres. C'est très sérieux. En fait, les chevreuils consomment des fruits fermentés et des bourgeons tombés au sol. Et résultat, les chevreuils sont complètement bourracha. Il y a une vidéo là qui tourne et qui fait le buzz. En fait, on voit la pauvre bête qui zigzague au milieu d'une route. Au début, certains internautes ont cru que c'était Renault qui avait trop abusé lors de son anniversaire. Mais non, pas du tout, c'était bien un chevreuil. Et on termine par le coup de gueule de la semaine. Coup de gueule d'Emmanuel Macron. Il était au Kenya lundi au sommet Africa Forward. Et lors d'un échange, il est
0: monté. Comment il s'appelle ce...
3: Le sommet, c'est Africa Forward.
0: Ah oui.
3: Et lors d'un échange, il est monté sur scène pour réclamer le silence. La salle était trop dissipée selon lui. Écoutez, il s'est fâché tout rouge.
6: Excuse me, everybody. Hey! Hey, hey,
3: hey. Oh,
6: I'm sorry guys.
3: Il ne rigole pas. Suite à ce coup de gueule, les DJ français French Fuse ont décidé de faire un remix de son intervention. Écoutez.
6: Hey, hey, hey, everybody. Hey, hey, everybody. Hey, hey, hey.
0: Ah, c'est pas mal.
3: Et bien voilà, nous avons le nouveau tube de l'été. Merci au DJ French Fuse pour cette création, for sure.
0: Thank you, mon cher Fabinou.
3: Oui.
0: Thank you. Donc, on ressort
3: les masques
0: faits en slip.
3: En slip,
0: d'accord.
3: Ouais, avec des vieux slips.
0: Voilà, exactement. Tu sais que moi, j'ai des slips faits avec des vieux masques.
3: Ah, et
0: c'est
3: bien.
0: Pas mal.
3: C'est
0: je
3: pas
0: vous
3: mal.
0: Le conseille. Jingle, je vous le conseille. Jingle, je vous le conseille.
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0: Oui, il y a Céline de Brest qui est là. Ça va, ma Céline ?
7: Hello.
0: Oh, hello. Coucou. Comment vas-tu, ma Céline ?
7: Hello.
0: Ah, elle a la forme, Céline, j'adore. Ça va, ma Céline ?
7: Ouais, toi ?
0: Bah, ça va très très bien. Qu'est-ce que tu fais de beau à Brest ? Tu habites là-bas ou tu es en vacances ?
7: Je picole un peu.
0: Ah, tu picoles ? Oh. D'accord. Ça, c'est bien.
3: On arrive.
0: Voilà.
3: Avec un chevreuil.
0: Ça, c'est très très bien. Mais évidemment. Là, t'es sûr que t'es avec modération, là ?
7: Je sais pas. Ça fait quelques années que ça dure, donc je sais pas.
3: Ah oui, quand même.
0: Bon, alors, très bien. Très bien. Très bien, Céline. Alors, avant qu'on te perde définitivement, pourquoi tu nous appelais ce midi, ma chère Céline ?
7: Pour faire coucou.
0: Ah, bah, c'est bien, faire coucou. Ben voilà, coucou.
7: Oui.
0: Coucou. Tu as commencé l'apéro tôt, il y a déjà plusieurs mois, non?
7: Plusieurs années, très bien.
0: Bon, tu fais attention.
7: J'allais voir des gens spécialisés. Oula. Pour...
0: Ah oui. Alors, tu fais attention, hein. Tu fais attention. Et Céline, tu fais attention à toi, ma Céline, hein.
8: D'accord.
0: Voilà, tu fais attention, ma Céline, d'accord. Tu vas faire quoi cet après-midi? Tu voulais nous parler des années 80, toi, non? T'aimes bien les...
7: Mais oui, voilà.
0: Ah, t'aimes bien Eurythmics? Ah, moi aussi, j'adore. Ah, et oui. T'as un petit peu de nostalgie des années 80 aussi ou pas?
7: Bah, je pense, ouais, parce que je suis née dans les années 70, du coup.
0: Ouais. Ouais. Donc toi,
7: c'est vivant, quoi.
0: Ouais, t'as grandi avec le son des années 80. Bah oui, voilà.
7: Ouais.
0: Qui était plus joyeux. J'ai l'impression que c'était plus joyeux, non?
7: Oui. Ah oui.
0: Ah oui.
3: Bon, bah là, Céline, elle est joyeuse aussi, apparemment.
0: Ah oui. Oui. Ah oui. Donc toi, c'est Eurythmics. Toi, t'aimes bien Eurythmics. Tiens, voilà, il y a Eurythmics, là, écoute.
3: Ça met la pêche.
0: Merci Céline d'être passée nous voir. On t'embrasse fort, ma Céline. Et tu prends soin de toi, oui, d'accord, ma chérie. Fais attention à toi.
7: Oui, c'est prévu.
0: Et voilà, tu repars avec ta sélection pour
8: 100 euros de carburant et pas autre chose.
0: Exactement. Bon, bah, pas autre chose alors.
3: Merci Nicolas.
0: Merci. Ça sert à rien d'engueuler les gens, Nicolas. Un petit peu de respect pour nos auditeurs. Merci Nicolas, merci Fabien, merci Céline, merci tout le monde. Dans un instant, on va vous présenter un invité pas banal parce qu'on aime vous présenter des invités
9: pas banaux.
0: Mais d'abord, on écoute qui, mes petits bébés?
8: On écoute Charles Doré à Billon.
0: Charles Doré,
8: un ancien candidat de la Star Academy.
3: Brille.
0: Tout à fait. Je l'ai vu hier. Tiens, il est venu faire hier.
8: Fort Boyard.
0: Une exclue. Exactement. Il a une petite moustache.
8: C'est
0: l'info que je voulais vous donner.
8: Merci.
0: Écoutons ça. Au revoir. Écoutons ça. Écoutons ça, vite.

0: absolument pour rien. C'était Charles Doré. Jingle, s'il vous plaît. Merci infiniment.
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0: Allez, comme promis, place à la personne pas banale du samedi. Bonjour Vincent Olivier.
3: Et bonjour.
0: Bienvenue ici, mon cher Vincent. Alors, vous avez 29 ans, vous êtes le patron et le chef du restaurant Kinko à Cap-Breton. Et il y a tout pile un mois, ici à La Rochelle, où je suis encore aujourd'hui, vous avez été sacré champion de France de quoi, mon cher Vincent ?
3: De sushi.
0: De sushi. Champion de France de sushi. Alors, expliquez-nous, voilà, vous étiez combien de participants et c'était quoi le but de cette compétition ?
3: Alors, c'est sur une journée, donc il y a 15 participants sélectionnés dans toute la France. Ouais. Et pendant toute la journée, on va s'affronter sur 5 épreuves différentes. Donc, ça va passer par la dégustation, ouais. Quelques plateaux de sushi sashimi. Et voilà, c'est d'ailleurs toute la journée. On est noté sur la technique, sur l'hygiène, sur l'organisation. Voilà. Et voilà.
0: Voilà, parce que ça paraît comme ça un petit peu amusant, mais c'est une affaire très sérieuse, le sushi, mon cher Vincent, parce que voilà, vous avez été jugé sur la découpe du poisson, les respects des traditions que vous connaissez bien, parce que vous êtes parti en 2024 faire une formation au Japon, c'est ça ?
3: C'est ça, j'ai fait la meilleure école de sushi du monde, donc à Tokyo.
0: Voilà, la Tokyo Sushi Academy, c'est la Starac du sushi.
3: C'est ça.
0: Voilà, vous y avez appris quoi ?
3: Là, on apprend toutes les bases du sushi, que ça va passer par l'anatomie du poisson, comme par la découpe, les différentes techniques et puis la tradition aussi. Parce que c'est très, y a beaucoup de codes et beaucoup de traditions dans le sushi.
0: Ouais. C'est ça, la découpe au millimètre, le riz. Alors, pas n'importe quel riz, on prend pas du Uncle Ben's à la con, hein. C'est un riz particulier, non, c'est ça?
3: C'est ça, c'est un riz particulier. Moi, par exemple, j'utilise un riz de variété Koshigari de Niigata. Ah oui. Et après, on a des mélanges qui diffèrent de chaque chef différent. Moi, par exemple, j'utilise deux vinaigres, un vinaigre 3 ans d'âge. Après, il y a le taux de sucre et le taux de sel qui va changer entre chaque chef. Incroyable. Et chacun sa recette.
0: Ah non, mais c'est de l'art, hein. c'est de l'art, c'est très sérieux. Hein. Parce que, exactement, d'orfèvre, mon cher Nico, t'as raison, parce que Vincent dit, le sushi, c'est de la joaillerie, à ce point-là.
3: Oui, c'est ça. Oui, parce qu'en fait, si vous voulez, il y a assez peu d'ingrédients. Donc, si on vulgarise la chose, il y a du riz, du poisson pour les différentes pièces, ou alors que du poisson. Donc, il faut que chaque pièce soit sublimée pour que ça soit une explosion de saveur en bouche et aussi un visuel travaillé et que ça soit simple, minimaliste, mais comme vous dites, de la joaillerie, donc comme une très belle bague par exemple, c'est plutôt simple dans l'idée, mais en fait c'est beaucoup de travail.
0: Ah, c'est une bonne idée, si je me fiançais, tiens, j'offrirais un sushi plutôt qu'une bague.
4: Ça
0: c'est pas mal, ça va me coûter moins cher. Merci Vincent pour le truc là, ça c'est bien. Comment ça se fait que vous êtes fasciné à ce point-là par le sushi, Vincent ?
3: C'est vraiment une passion que je me suis découvert par hasard. Moi, j'ai eu de la chance de découvrir ça vraiment par hasard il y a 5 ans. Et voilà où j'en suis maintenant.
0: Bravo.
3: Donc c'est assez récent pour moi.
0: Ouais. Et je crois que votre restaurant aussi est pas banal. Je crois qu'il y a que 6 places, c'est ça, non ?
3: C'est Kinko Makassé, donc à Cap-Breton. Donc il y a que 6 places assises. Vous êtes au comptoir, dans une ambiance intimiste, et j'essaie de qu'il y ait une poésie culinaire en fait qui s'installe pendant toute une soirée, pendant 2-3 heures.
0: Un vrai voyage culinaire qu'on fait grâce à vous, mon cher Vincent. Et bravo. Je crois que la prochaine étape, c'est les championnats d'Europe. Hein. C'est ça. C'est quand?
3: Oui, c'est ça. C'est en septembre. Octobre.
0: Où ça?
3: Ça va être Barcelone.
0: Barcelone, très bien. Et on croise les doigts, mon cher Olivier, puis peut-être qu'on vous rappellera. Soyez bon, ne nous décevez pas, mon cher Vincent. Vincent Olivier, champion de France de sushi. Et vous pourrez donc les déguster dans son resto à Cap-Breton, Kinko, qui signifie équilibre en français. Car oui, j'ai aussi des bases.

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2: Allez, partons gaiement vers la deuxième demi-heure de votre talk show du samedi. Alors ici, c'est comme le talk show de Léa Salamé qu'à l'époque.
3: Mais pas pareil.
2: Hein, sinon, c'est la même chose. Dans un instant, on va parler des années 80. Alors, est-ce que c'était mieux avant? Eh bien, la réponse dans un instant. Et votre tribu est là, notre enfant de la télé, Nicolas Malabeuf, qui n'était même pas conçu dans les années 80.
3: Bah, loin de là.
2: Loin de là. Quel âge tu as, mon bébé, déjà?
3: Eh bien, je suis né en l'an 2000.
2: Il a 26 ans. C'est un bébé. Et notre spécialiste de web, Fabien Emo, non plus. Bah 80 non plus, toi.
4: Non, non, j'étais pas là.
2: Ah, bah voilà. Il n'y avait personne.
4: Il y avait que moi.
2: Mais il n'y avait que les meilleurs, tu vois.
4: Oui. Et c'était bien, les années 80.
2: C'était super. Ouais. C'est vrai que c'est... Mais je pense qu'on va en parler dans un instant. Mais tu sais, les trucs nostalgiques, on regrette notre jeunesse. Parce que tout n'allait pas bien non plus. Mais on va en parler dans un instant. Si vous voulez en parler avec nous, d'ailleurs, vous pouvez le faire. D'abord sur le groupe Facebook, mon cher Fabien.
4: Pour nous retrouver sur Facebook, vous tapez Youpi la vie avec Willy Rovelli. Vous tombez sur notre groupe. C'est complètement gratuit. Le sondage du samedi, spécial Eurovision, pensez-vous qu'on peut gagner cette année?
2: Alors
4: 90% de non, aucune chance.
2: Bon, très bien.
4: Francis a écrit, c'est de la magouille. Marine, je préfère l'Eurovision Junior. Et Sylvain...
2: C'est vrai qu'on est bon.
4: Et Sylvain, lui, pas d'Eurovision, vu le temps ce soir, c'est raclette partie.
2: Donc
4: continuez à réagir, c'est gratuit. Le groupe Facebook, c'est Youpi la vie avec Willy Rovelli.
2: Voilà, et appelez-nous, 0810 055 056. Vous passez à tout instant, vous êtes chez vous. C'est la plus grande émission de radio du monde, parce que vous êtes tous des chroniqueurs, tous. Donc venez, vous passez à tout instant et vous repartez, mon cher Nicolas.
3: Ils vont bel et bien tomber, c'est la carte carburant de 100 euros, elle tombe
2: incroyable.
3: Demain.
2: Oh là merci. Là. Merci. Allez, mais d'abord, si vous n'avez pas suivi l'actu, pas de panique, l'actu vous suit. Il est temps pour moi de mettre
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2: Et on commence avec l'affaire Patrick Bruel. Après 14 témoignages d'agression, c'est maintenant 15 nouvelles personnes qui se plaignent des agissements du chanteur. On appelle ça un double album. Demandons aux femmes qui n'ont pas été agressées par Bruel de se faire connaître, on gagnera du temps. Bruel face à ses victimes, si bah alors, on n'attend pas Matrick. Qui a le droit qu'il chantait? Toutes celles qui ne veulent plus la fermer. Bravo à elles. Hier, c'était la journée mondiale de la famille. Un bel hommage pour fêter les 15 ans de l'affaire Xavier Dupont de Ligonnès. C'était la journée mondiale de la famille, mais également la journée mondiale des blaireaux. Ce qui revient parfois à la même chose. En une de Paris Match, Marilyn Monroe qui aurait fêté ses 100 ans. Comme la chanson de Monroe à l'Eurovision, on dirait qu'elle a 100 ans. À Lyon, le premier restaurant gastronomique pour chiens ouvert ses portes. Ah oui, à Paris, les chiens avaient déjà leur salle de cinéma, le Grand Rex. Le réalisateur Luc Besson, visé par une plainte pour agression sexuelle, d'après la plaignante, il a le gland bleu. Festival de Cannes, pour l'instant, c'est toujours aussi chiant. Sur le tapis rouge du festival, l'actrice Demi Moore est apparue tellement maigre qu'elle est devenue Thiers Moore. Cette semaine, sur France 2, avait lieu la soirée des Molières. C'était tellement long que même la statuette a voulu se barrer. Un premier cas contact à l'antivirus, transféré à l'IHU de Marseille. Oh là là, non, pas là-bas, le pauvre, il y a le professeur Raoul qui va venir pour lui enfiler une seringue de chloroquine dans le derche. À Nice, 2 personnes sont mortes et 6 ont été blessées à la suite d'une fusillade liée au trafic de cocaïne dans le quartier sensible des Moulins. Finir pour de la farine au moulin, fallait y penser. Enfin, la question du jour. Est-ce qu'à Nice, les tirs de Kalach font pan-pan-pan, bagna? Vous avez 2 heures. Allez, heureusement, dans 229 jours, c'est fini 2026.
3: Bravo.
2: Voilà, mes amis, oh là là.
3: Et alors,
2: tu vois? Eh ben tu vois, oui.
3: Alors Willy, on vient d'apprendre aussi, le pape Léon XIV va venir en France au mois de septembre. Ça veut dire on aura le pape et Céline Dion en même temps.
2: En même temps, dis donc. Oh là là, tu sais mon Nico, je te remercie d'écouter cette émission car j'en ai déjà parlé la semaine dernière de cette information.
3: Oui, mais là c'est officiel.
2: Merci. Non mais Nico, il vient, mais il écoute une autre radio. C'est assez original.
3: Le Vatican vient parler.
2: Oui, mais toi tais-toi. Je te dis tais-toi parce que tu m'énerves et je suis
4: pas bien.
2: Les gens sont pas bien à cause de toi, Nicolas. Alors si vous n'êtes pas bien à cause de Nicolas, écoutez-moi. Quand je vais vous dire à vous, vous allez me faire palabapapala et tu verras, ça ira beaucoup mieux. Alors vas-y, tiens, on voit ce jingle. Là, on n'est pas bien. Nicolas, il nous a énervé.
3: On n'est pas bien.
2: Et là, ça va beaucoup mieux.
3: Franchement, ça va mieux.
2: Heureusement que
3: vous êtes là, Willy.
2: Ben oui, heureusement que je suis là. Et heureusement que

0: l'incroyable Stevie Wonder et l'incroyable Paul McCartney sur votre incroyable radio ici. Jingle, allez-y.
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0: Ah oui, alors je vais m'énerver.
2: Qu'est-ce qui se passe ?
0: Là, je vais m'énerver. Je viens d'avoir Marian, qui est au standard à la maison de la radio à Paris, qui vient de me dire, ça appelle pas trop. Qu'est-ce que c'est que cette affaire ? Appelez-moi immédiatement, 0810 055 056. Je vais me fâcher, hein. Appelez tout de suite pour ce que vous voulez. Même juste pour me dire bonjour, ça me ferait bien plaisir. 0810 055 056. Réagissez, tiens, sur les années 80. Est-ce que vous pensez que c'était mieux avant ? Je sais que parmi vous, il y a des auditeurs qui étaient vivants dans les années 80. Donc je veux vous entendre. On va en parler tout de suite. C'est la folie au cinéma avec le film Michael sur Michael Jackson, 5 millions d'entrées bientôt, et aussi pour le film Juste une illusion du duo de réalisateurs français Nakache et Toledano. Ces deux films racontent une époque, celle des années 80. Bonjour Bertrand Dical.
3: Bonjour.
0: Bienvenue ici mon cher Bertrand. Alors vous êtes journaliste, vous aviez publié en 2013 un livre qui s'appelait Les années 80 pour les nuls. Franchement, vous pourriez le ressortir ce livre, hein, parce que... Pourquoi, à votre avis, Bertrand, il y a autant de nostalgie sur cette décennie ?
3: Ah bah, il y a deux raisons. Il y a une première raison qui est démographique, chronologique, évidente. Ouais. C'est qu'aujourd'hui, les gens qui ont grandi dans les années 80, ouais, eh ben, c'est les chefs. C'est eux qui dirigent les radios, c'est eux qui dirigent les télés, c'est eux qui sont les producteurs, c'est eux qui dirigent les cinémas.
0: Ben oui,
3: tout simplement. Donc leur jeunesse, c'est ça. Et eux-mêmes, ils ont vécu à une époque où les gens qui étaient les producteurs, les directeurs de radio, ouais, les directeurs de télé, etc., etc., étaient des gens qui avaient vécu les années 60, ouais, et leur disaient, ah non, mais à côté, les gamins, là, ce que vous faites avec la Rita Mitsouko, mais vous imaginez pas que c'était Johnny. Enfin, voilà, c'est juste un décalage génération. Mais il y a quelque chose de vraiment vrai, de profond, qui tient à une caractéristique des années 80. Les sociologues disent que ce sont les premières années vraiment postmodernes. Ah. Et en fait, postmoderne, ça veut dire après les modernes. Mmh. Et en fait, en Occident, en Europe en particulier, depuis des dizaines de générations, parce que là, on est en train de parler de la Révolution française, voire même du règne de Louis XIV, les jeunes sont toujours contents de faire quelque chose que n'ont pas fait les vieux et disent ce qui est nouveau, c'est bien, ce qui est vieux, c'est mal. Grosso modo, c'est ça. Le rock'n'roll a été inventé comme ça. Georges Brassens, c'est ça. Georges Brassens, c'est une révolution. Bon, et ben, ce qui se passe dans les années 80, il y a des gens, et ceux qui ont vécu les années 80 s'en souviennent, il y a les Forbans qui se mettent soudain à jouer le rock'n'roll des années 50.
2: Oui, c'est vrai.
3: Il y a des gens qui se mettent, Matt Bianco, par exemple.
0: Ah oui, Matt Bianco, c'est bien
3: qui
0: ça.
3: Qui se met à jouer de la musique des années 50. Il y a tout ça. Donc, on a à la fois du revival des années 50, etc., etc. Le fait que le règne des années 60 est toujours puissant et des vedettes des années 60 qui ont 20 ans, 30 ans de carrière ne sont pas mises à la poubelle parce que le Johnny, le Eddie Mitchell, ils sont toujours là.
0: Ils sont toujours là.
3: Les gamins des années 80, on leur fait écouter la musique des années 60 en même temps qu'ils écoutent la musique des années 80. Donc c'est vraiment les années postmodernes. C'est-à-dire que tout le monde écoute de tout. Et puis au milieu des années 80 arrive le CD. Et le CD, voilà, ça veut dire des compiles, 70 minutes de musique pour le prix d'un disque. Et on se retrouve avec plein de jeunes adultes, plein de gamins qui n'ont pas de vinyle. Ils n'ont que du CD. Donc ils rachètent les disques des années 60 et ils achètent les nouveautés en CD.
0: Mais mon Bertrand, vous nous parlez beaucoup de culture, là, beaucoup de chansons, mais la vie dans les années 80, enfin, tout n'allait pas bien non plus. Et là, j'ai l'impression qu'il y a un peu de fantasme en se disant c'était mieux avant.
3: Et est-ce qu'est-ce qui m'a montré ça, c'est... Hein, c'est quand même le SIDA, c'est quand même Tchernobyl, c'est quand même Bhopal, c'est quand même
0: le chômage,
3: la victoire de la gauche. Et la défaite de la gauche, puis la défaite de la droite, puis la défaite de la gauche, le chômage de masse.
0: Le chômage, voilà.
3: Et puis, le moment où on commence à dire, ben, le chômage, ça va pas s'arranger. La crise, maintenant, c'est le modèle. C'est-à-dire, vous foutez rien à l'école, vous êtes un glandeur, vous êtes un pochetron, vous allez taper à la porte d'une usine, vous aurez du boulot, ben, maintenant, c'est fini. Il faut être un trader, il faut suivre la bourse. Faut faire comme Bernard Tapie. Donc c'est quand même des années où il y a quand même beaucoup
0: de choses bon, mais
3: à la fois qui sont bouleversées, à la fois et pas toujours très gaies. Et nous on a la nostalgie des SOS racisme.
0: C'est ça.
3: Et en fait, s'il y a SOS racisme, bah, c'est quand même du racisme.
0: C'est qu'il y avait du racisme, voilà.
3: c'est quand même que c'est une société qui est quand même très très dure et très très violente encore. Et soudain, on se rend compte à quel point cette société est dure et violente.
0: Mais c'est vrai que quand on parle des années 80, et vous avez raison d'avoir démarré comme ça, c'est vrai que souvent on repense à des tubes, à des chansons, etc. Et voilà, les gens, quand ils en parlent, ils disent « Ouais, on a l'impression que c'était plus fun, c'était plus marrant, il y avait plus d'humour, les gens se prenaient moins la courge quand même, même à la télé. » Voilà, Nicolas Malabeuf qui est fan de télé, moi qui suis un enfant de la télé, j'ai l'impression qu'on osait beaucoup plus, quoi.
3: On osait beaucoup plus, mais parce qu'on avait plus l'impression que ça osait.
0: Ouais.
3: Parce qu'il y avait combien de chaînes ?
0: Bah oui, oui. Oui,
3: il y en avait on avait 5-6 chaînes. Ouais, on n'avait pas 45 chaînes de télé. Aujourd'hui, personne n'est capable de dire combien il y a de chaînes de télévision en France. On ne sait même plus tellement il y en a. Plus YouTube, plus les réseaux sociaux, plus TikTok. Donc évidemment, des choses qui avaient l'air d'être très osées à l'époque, un scandale comme Gainsbourg qui fait brûler un billet de banque à la télé. Bon, bah vous regardez TikTok, vous en avez 80 aujourd'hui. Puis vous avez aussi quelque chose qui est effroyable, c'est que on va extraordinairement loin dans l'image pornographique, la pornographie sexuelle, la pornographie de la violence. C'est-à-dire que on trouve chaque jour des dizaines de milliers de crimes inés. Donc, on a l'impression rétrospectivement que l'image était d'une innocence absolument incroyable.
0: Ouais,
3: que quand quelqu'un disait à la télévision, mais monsieur, vous êtes un imbécile. Ouais.
0: Oh là là, on se disait, oh là là.
3: La violence, le déchaînement, etc., etc. Donc, on a effectivement très facilement l'idée d'un âge d'or.
0: Exactement. Bertrand, restez avec nous une petite minute encore. Je vous présente Laurent. Ça va, mon Lolo?
4: Salut, mon Willy.
0: Ça va, mon Laurent? Tu nous appelles d'où?
4: Je t'appelle de Normandie, là.
0: Normandie, très bien. Bravo.
4: ouais.
0: Tu voulais réagir aussi sur les années 80?
4: Bah ouais, je suis un enfant. Moi, je suis 74, mais voilà, j'ai vécu le début des années 80, l'adolescence, les premiers émois amoureux.
0: Ah là là.
4: La découverte de Jean-Jacques Goldman, la New Wave, etc. Donc c'était, pour moi, c'est les meilleures années, même encore aujourd'hui, à 52 ans. Pour moi, les années 80, c'est les meilleures années, quoi.
0: Ah ouais. Est-ce que tu te souviens du prénom de ta première chérie?
4: Ouais, elle s'appelait Stéphanie.
0: Eh ben, tu sais, elle est là. Elle est là, Stéphanie.
4: Mais non, c'est Anne-Sophie. Elle est de 1980.
0: Ah, bah voilà, comme ça, t'es dans les années 80 tout le temps. Avec
4: voilà,
0: ta chérie.
4: Je suis dedans tous les jours.
0: Voilà, on avait compris. On a compris, mon Lolo. Tu fais quoi dans la vie, mon Laurent, en Normandie?
4: Je suis directeur commercial.
0: Très bien, ben voilà un directeur qui doit être sympathique. Merci mon Laurent, je t'embrasse fort. Merci d'être passé nous faire un petit coucou. Tu repars
4: avec
0: ta...
4: Willy, gros bisous à tout le monde.
0: Prends bien soin de toi et t'embrasse ta chérie. Hein. Nico, tu offres quoi à Laurent?
5: La carte carburant de 100 euros et non pas 100 francs.
0: Non, bien sûr que non, mon cher Nicolas. Bertrand Dical, merci beaucoup d'être passé nous voir. Journaliste, donc voilà. Est-ce que c'était mieux ou pas les années 80? Ben voilà, chacun... Ce qui est marrant, c'est qu'il y a des gens qui n'étaient pas nés dans les années 80 et qui disent c'était mieux.
5: Même on est nostalgique,
0: Nico,
5: d'une époque qu'on n'a pas vécu. Après, peut-être qu'en 2060, on sera nostalgique des années 2020.
0: Eh bien, on en reparlera en 2060.
5: Oui. Vous serez plus là. Hein.
2: Ah bah, sympa, Léo.
0: Tu seras peut-être même pas là pour ta chronique. Ouais. Mais vas-y, dis-moi, on parle de quoi dans un instant, peut-être avec toi.
5: Eh bien, on va parler de l'Eurovision, c'est la soirée télé de l'année.
0: Eh bien, on verra. mais d'abord, écoutons Julien Lib, il est là, avec un autre Autrement. Oui, mais c'est bon, vas-y, parle encore, c'était 5 dernières secondes.
5: Eh oui, un autre finaliste de la Star Academy, voilà. Julien Lib, avec son titre Autrement.
0: Adieu, Nicolas. Adieu.

0: Merci
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0: Voilà, Julien bon. Libre autrement. Alors, Nicolas.
3: Qu'est-ce qu'on fait? Il fait
0: alors,
3: sa chronique ou pas?
0: Bien, mon, écoute-moi bien, mon Nicolas.
4: Chaque semaine, c'est la même chose.
0: Tu sais, mon Nicolas, il y a des moments, il faut savoir respecter le patron que je suis. Tu comprends ce que je veux te dire?
3: Oui, parce que là, il vous manque de respect.
0: On est bien d'accord,
3: ah oui,
0: Fabinho. Oh, on est d'accord qu'il me manque de respect. Et que toutes les semaines, tu sais, c'est comme les enfants. Tu vois, mon Fabinho, t'as un petit s'appelle Loïs. Quel âge il a, Loïs?
3: 4 ans bientôt.
0: 4 ans. Et donc là, tous les parents vont comprendre ce que je veux dire. Les enfants, ils testent, ils font des choses, puis ils voient jusqu'où ils peuvent aller, tu vois. Bah, Nicolas Malabar, il est pareil.
4: J'aime bien, châtie bien.
0: Chaque semaine, il me teste. Vous juste voir jusqu'où je peux aller. Et ben là, tu m'as énervé, Nicolas. Ouais. Elle était vraiment bien ta chronique sur l'Eurovision, Nicolas.
4: À vous de juger, j'ai envie de dire.
3: En plus, je peux pas la faire demain parce que l'Eurovision sera passée.
4: Là, je suis embêté. Là, je ne peux pas la recycler.
0: Ah, tu peux même. C'est sûr que tu pourras pas la faire demain. Si tu dis non, j'ai pas envie de l'écouter aujourd'hui, tu pourras pas la faire demain. Eh bien, écoute, je vais te dire, tu auras travaillé pour rien, mon cher Nicolas.
4: Bon, bah c'est comme ça.
0: C'est qu'est-ce que tu veux, je te dis. C'est pas ça.
4: C'est la vie, hein. C'est la vie.
0: Qu'est-ce que tu veux, c'est la vie, mon Nico.
3: Ouais, moi, il est quand même payé s'il fait pas sa chronique.
0: Ah, bien sûr.
4: Il y a intérêt.
0: Non. Moi, je gère aussi les payes dans cette émission.
4: Qu'est-ce qu'on fait alors?
0: Rien, on va pas la faire, Nicolas. Parce que tu m'énerves.
4: On va très bien.
0: Voilà.

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1: Oui. Paris, voilà. Tu t'en souviens de cette musique, mon cher Nico? T'aurais aimé faire une chronique là-dessus, hein?
3: Mon rêve.
1: Sur l'Eurovision. Ah, c'est ton rêve, hein, mon Nicolas. Allez, va, tu vois, parce que je suis pas quelqu'un de méchant.
3: Ah.
1: Allez, vas-y, je t'écoute.
3: Vous êtes
1: fais
3: un
1: ça
3: ange.
1: Vite et bien. Et fais bien, ça vite et bien.
3: Sans commune mesure, ce soir, c'est ma soirée télé préférée, donc la 70e édition de l'Eurovision. Celle qui nous représente cette année, c'est Monroe, révélée dans l'émission Prodige. On va la soutenir avec son titre Regarde-moi. Alors pour l'instant on est classé 9e chez les parieurs,
1: ah,
3: c'est pas dingue.
1: Bien.
3: Monroe a 17 ans et alors c'est pas la première fois qu'un ado nous représente au concours. La France a même un record, celui d'avoir envoyé la plus jeune candidate de l'histoire, c'était en 89. Elle avait à peine 12 ans, elle s'appelait Nathalie Pack et elle avait terminé 8e. Mais alors sa participation avait fait des remous et donc dès l'année suivante le règlement avait changé. Il faut avoir désormais 16 ans révolus le jour du concours, sachant que 3 ans plus tôt, la Belgique avait remporté grâce à Sandra Kim qui n'avait que 13 ans. Mais là, c'est parce que les managers avaient menti en prétendant qu'elle en avait 15.
1: Oh là.
3: Et alors, aux commentaires cette
4: Magouille.
3: Année, Stéphane Bern sera rejoint par Camille Scherf. Et alors, j'ai voulu revenir sur le présentateur qui a marqué l'Eurovision. C'était Léon Zitrone. Alors déjà,
1: la dernière
3: fois que la France a organisé le concours, c'était l'année suivant la victoire de Marie Myriam. Nous sommes en avril 78 au Palais des Congrès de Paris, à la présentation devant l'Europe entière, Denise Fabre, qui s'occupait de la partie en français, et donc Léon Zitrone, qui devait parler en anglais. Mais alors, tout d'un coup, il s'est mis à parler toutes les langues.
5: Mesdames, mesdemoiselles, messieurs, bonsoir. Ici Paris. Quant à la deuxième langue de l'Eurovision, l'anglais, elle vous sera présentée par l'une des personnalités les plus populaires de la télévision française. Je veux parler de Léon Zitrone.
6: Ladies and gentlemen, good evening. Mesdames et messieurs, bonsoir. Meine Damen und Herren, guten Abend. Señoras y señores, muy buenas noches, señores y señores. Buonasera. Good evening, dames et messieurs. Erev Tov, Gvirotai, Virabotai. Mina Damer, Ocherar, Boukwer.
3: Il a fait toutes les langues. Alors, Léon Zitrone et Denise Fabre, qui ne s'est pas super bien entendu. Léon ne voulait pas qu'on prenne l'ascenseur avec lui, mais Denise ne le savait pas. Il y avait eu embrouille dans l'ascenseur quand même. Et alors, une heure avant le début du direct, la fermeture éclair de la robe de Denise Fabre éclate. Elle se retrouve le dos nu et donc en urgence, des épingles à nourrice étaient attachées. Et alors, au moment des résultats, époque oblige, la liaison n'était pas dingue. Les jurys donnaient leurs points par téléphone et la communication était compliquée entre Léon Zitrone et la Turquie.
6: Ankara, est-ce que vous êtes en mesure de me communiquer vos points, s'il vous plaît?
7: Oula. Oula. Ici Ankara. Est-ce que vous m'entendez?
6: Comment? Je vous entends très très bien, Ankara. Je vous remercie.
1: Ah bon.
6: I'm hearing you extremely well, Ankara. Irlande, 10 points. Mais est-ce que je peux vous demander, Ankara, s'il vous plaît, de parler tout de même un peu moins fort?
3: Non, là, sympa. Okay. Et alors, en 91, Zitrone fait son retour aux commentaires. Au moment des résultats, la Suède et la France arrivent à égalité parfaite. Sauf que Zitrone ne connaît pas le règlement dans ce cas. Il l'avoue à l'antenne et alors il toussait beaucoup.
8: J'ai cru pendant 30 secondes que nous avions partagé la première place en réalité. Au bénéfice des accessites, c'est la suédoise, mais il faut s'incliner. C'est un point de règlement dont j'avoue que je ne le connaissais pas. Je ne sais pas pour quelle raison on ne nous avait pas distribué ce point de règlement.
3: Bon, Léon, le patron, et le petit potin l'an dernier, 166 millions de téléspectateurs ont regardé l'Eurovision.
1: Merci mon bon Nicolas.
3: Ça valait le coup.
1: Je suis gentil. Non, ça ne valait pas. Jingle, je le regrette de t'avoir écouté.
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1: Allez, filons à Vienne, justement, en Autriche, retrouver notre ami que vous entendez tous les soirs entre 20h et 21h sur votre radio ici, le ponte des années 80.
3: Ah.
1: Bonjour, mon cher Laurent Petit-Guillaume.
10: Bonjour la France. Hello France.
11: Hola Francia.
1: Guten Tag.
11: Buongiorno Francia.
1: Buongiorno Laurent.
11: Buongiorno.
1: Alors vous êtes l'envoyé spécial de notre radio sur place donc à Vienne, car ce soir il y a l'Eurovision 70e édition. Alors c'est qui Monroe? Bah, c'est qui? Bah, elle va chanter quoi? C'est quoi?
10: Bah, non mais dis donc, regarde-moi Monroe, gagnante de l'émission Prodige, 17 ans, voix de soprano qui mélange la pop et le lyrique, c'est sublime, c'est extraordinaire. Il y a une humeur sur scène formidable, de l'artistique avec des danseurs, des danseuses, un souffle qui amène le public en transe à chaque fois qu'elle est passée, parce que nous avons eu la chance de voir les répétitions générales hier soir, les demi-finales, les représentations en public. Elle est sublime, elle est géniale. Bon. Elle fait l'unanimité auprès des journalistes et dans la salle, je l'ai vu, le public est dingue de Monroe. Mais la concurrence est rude.
1: On y croit alors. Alors on va écouter un petit bout de Monroe, tiens, si tu veux bien, mon Lolo. Voilà, regarde, c'est Regarde-moi.
10: Oui, c'est Regarde-moi. Et Regarde-toi.
1: Celle-là dit Regarde-toi. Alors, c'est Regarde-moi.
10: Oui, mais elle dit aussi les deux. Elle dit... elle dit les deux.
1: Ah, donc on se regarde tous, alors très bien. Et alors,
10: ça,
1: et sinon
10: ça,
1: les
10: l'amour,
1: autres.
10: Ça te fout droit.
1: Ah, c'est ça.
2: Dans tous les sens du terme.
1: Ah, ben oui. Mon Lolo, alors à part elle, il y a qui en bien.
10: Alors en bien. En bien, c'est pour moi. Ouais. Bon, pour moi, ça n'est pas le duo finlandais qui est vraiment favori. Le préféré, les favoris. Faut se méfier des pronostics, hein. Attention, c'est comme les sondages, ils se plantent à chaque fois. Mais effectivement, les Finlandais, c'est un duo. Il y a une belle blonde qui joue du violon. Il y a un beau brun qui chante au milieu des flammes. Bon, c'est vrai que ça emporte un petit peu tout le monde. Ouais. Ça emporte un petit peu tout le monde. Elle s'appelle Linda. Elle a joué avec plein de gens célèbres. Elle a joué avec Céline Dion. Et lui, il s'appelle Peter Parkkonen.
1: Oui,
10: tout à fait. Et il chante Like In 18.
1: Tu veux un petit bout? Oui, écoutons.
10: Voilà, c'est ça.
1: C'est pas mal. Ouais. D'accord. Les Italiens, ils sont bien, les Italiens ou pas?
10: L'Italien, c'est de la variété extraordinaire. L'Italien, il s'appelle Salda Vinci. Alors lui, il a énormément de dents dans la bouche et il les montre toutes. C'est de la variété. C'est de la variété italienne. Voilà, il chante bien. Il y a une belle histoire d'amour avec un mariage à la fin. Oh, c'est extraordinaire.
1: Ah là là, c'est beau,
10: mais franchement, la chanson est un tube. C'est de la variétoche, mais on adore ça. Moi, c'est mon coup préféré.
1: Ah, écoutons.
10: Sempre si.
2: Pas mal.
1: D'accord, c'est bien ça. Et la Grèce? La Grèce, comment ils
10: sont? Alors, la Grèce. Lui, il a le premier prix du plus sympathique des concurrents cette année. C'est un petit bonhomme. Il y a 6 mois encore, il chantait dans la rue. Il a mis des vidéos sur TikTok comme tout le monde. Et puis d'un seul coup, tout le monde s'est pris d'amour pour sa chanson qui est absolument entêtante. Bon, c'est pas non plus ce genre de musique que j'adore. Mais moi, je l'ai mis numéro 3, derrière l'Australienne notamment, qui est ma favorite. Et il est rigolo. Il porte un petit bonnet avec des petites oreilles. Tu auras le même l'hiver prochain, je te promets. Il va lancer la mode.
1: Merci.
10: Ça va t'aller à merveille. Oui.
1: Merci beaucoup.
10: Pour toi, ce look-là. Tu regarderas ce soir.
1: Ouais.
10: Moi, en le voyant, j'ai pensé à toi. Oui.
1: Merci. On écoute un petit extrait. Je sais pas comment je vais le prendre, parce que j'ai pas encore vu sa tête, donc je vous dirai si je l'ai bien pris ou pas.
2: Ça, c'est la Grèce. Ça bouge.
1: Merci, mon Lolo. Qu'est-ce que tu vas faire d'ici ce soir? Alors, qu'est-ce que tu vas faire d'ici ce soir, mon Lolo?
10: Cet après-midi, je vais retrouver tous les journalistes. Non. On se retrouve tous les journalistes de tous les pays du monde et on fait la fête l'après-midi. On attend le suspense pour ce soir.
2: Léon Citron, en fait.
1: Exactement. Ben, on retrouvera Laurent demain, d'accord, pour faire le point. Ok, mon Lolo, et si tu vas te promener, faire les boutiques, rapporte-moi le CD de François Feldman, les valses de Vienne, bien évidemment. Voilà, mes amis, c'est fini.
2: Oh, c'est pas possible.
1: Trop vite, tu vois, ça m'énerve. Merci à Ici La Rochelle pour votre accueil.
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3: Bonjour et bienvenue dans votre magazine Ma France par ici, les économies. Alors maintenant, vous le connaissez, notre objectif. Chaque semaine, c'est de vous redonner du pouvoir d'achat. Aujourd'hui, on va partir en vacances ensemble. Chouette, mais quels moyens de transport ? Quelles assurances ? Quels sont les bons plans du moment ? On va tout vous dire avec notre invité. Bonjour Sophie Kwan.
4: Bonjour Valère, bonjour à tous.
3: Vous êtes rédactrice en chef adjointe des hors-série de 60 millions de consommateurs. Je vous propose pour commencer de répondre à une première question de Françoise qui vit dans la Vienne.
5: Bonjour Françoise, j'habite dans la Vienne, juste à côté du Futuroscope. Alors nous, pour voyager sans galère, quand on part en vacances, en général, on prend des locations du dimanche au dimanche. On fait ça depuis très longtemps. Comme ça, il y a moins de monde sur les routes, on est tranquille et surtout, il n'y a pas les camions à doubler. On prévoit aussi un pique-nique dans la voiture, comme ça, on s'arrête où on veut parce que ce n'est pas toujours facile de trouver un endroit pour acheter à manger. Et puis comme ça, on perd moins de temps. Sinon, maintenant qu'on n'a plus d'enfants à charge, on part aussi en dehors des vacances scolaires, un grand avantage, parce qu'il y a moins de monde et on peut louer au dernier moment selon la météo, on va à tel ou tel endroit. Et puis en plus, c'est moins cher. Voilà nos petits conseils du jour.
3: Oui, c'est vrai Françoise que ce sont des conseils, c'est pas vraiment une question, vous faites bien de le préciser. Merci en tout cas pour votre témoignage. Alors Sophie Kwan, partir le dimanche, un petit encas dans la voiture et hors vacances scolaires, là on est pas mal côté pouvoir d'achat ou pas?
4: Ah, Françoise, elle a tout bon et puis surtout elle est flexible. Et ça, la flexibilité dans les dates, c'est essentiel si on veut des bons plans pour les vacances. Évidemment, l'important c'est aussi de bien intégrer tous les coûts de ces moyens de transport quand on projette un petit peu ses vacances. Pas seulement se dire je vais prendre le train d'un point A à un point B, mais il faut se rendre jusqu'au train, il faut compter parfois les bagages quand on prend un avion, le prix du parking, le métro, et tout ça, ça vous fait votre enveloppe réelle pour le transport. C'est important parce que typiquement le coût des bagages, notamment aériens, ça alourdit fortement la note. Un bagage en soute, par exemple, c'est entre 18 et 130 euros, selon les compagnies. Donc c'est pas rien.
3: Oui, c'est vrai. Il y a beaucoup de frais cachés, c'est un peu ce que vous dites, mais on va y revenir. Sophie Kwan, vous êtes rédactrice en chef adjointe des hors-série de 60 millions de consommateurs. On va évoquer donc tous les sujets utiles pour profiter de nos vacances sans se ruiner cet été, si bien sûr on a la chance de partir, en commençant peut-être donc par le moyen de transport, justement. Comment on décide d'y aller de telle ou telle façon pour pas se ruiner justement d'un point A à un point B?
4: Alors, il y a plusieurs choses à prendre en compte. D'une part, est-ce que vous êtes seul ou en couple ou vous avez des enfants? Tout de suite, en termes de volume de bagages, ça va pas être la même chose et la quantité de bagages va peser sur le budget du transport. Prendre en compte les différents coûts annexes. Par exemple, un coût typique, les Ouigo qui sont le moyen de transport le plus économique, le tarif low cost de la SNCF, eh bien, quand vous avez des bagages supplémentaires, vous devez payer un surcoût. Ça c'est une chose à intégrer.
3: Ça veut dire que finalement, avant de décider du moyen de transport, il faut prendre le temps de comparer, c'est ça l'idéal ?
4: Oui, alors vous parlez à une journaliste de 60 millions de consommateurs, donc évidemment la comparaison des différents produits, elle est essentielle et ça vous permettra vraiment de savoir où vous allez. Je parlais tout à l'heure du Ouigo, on peut même comparer au sein de la SNCF un tarif Ouigo et un tarif sur un TGV Inouï qui est réputé être plus cher, suivant la destination et le jour où vous allez le prendre, vous n'aurez pas forcément des tarifs si avantageux que ça en Ouigo.
3: Donc premier message, prendre le temps nécessaire avant, anticiper, comparer, notamment sur les moyens de transport. Bon, on est souvent attaché à la voiture aussi en France, notamment quand on part pas trop loin, les destinations un peu stars, notamment pour l'été. D'abord, c'est la France, il y a aussi l'Espagne, l'Italie, c'est vrai qu'on peut imaginer y aller en voiture. Est-ce que c'est un bon choix budget ?
4: Alors, ça reste un bon choix de budget malgré les hausses de coûts récentes du carburant. Bon, là encore, c'est intéressant de faire des simulations, mais en particulier pour les familles, on a parlé de la question des bagages, mais la question des équipements encombrants comme la poussette, ça permet aussi d'alléger la note de ce côté-là. Bon, pour les couples et les personnes seules, là encore, on a fait des simulations, c'est nettement moins intéressant de prendre la voiture. On pourra éventuellement aller vers le covoiturage qui permet...
3: Oui, ça c'est pas mal.
4: Voilà, c'est une solution pour alléger...
3: Quand on n'est que deux dans la voiture, quand on a une place ou deux.
4: Absolument. Néanmoins, vous ferez vraiment des économies d'échelle en prenant une solution à laquelle on ne pense pas toujours, le car. Il faut savoir que les compagnies de car n'ont pas du tout répercuté les hausses de coûts du carburant. Et là, vous allez avoir des tarifs qui sont facilement 3 fois moins chers qu'une voiture, beaucoup moins chers que le train, avec parfois des trajets qui sont moins longs que le train. Donc, c'est une solution à envisager.
3: Et puis, on peut partir assez loin en bus. Hein. Moi, je me rappelle de mes années étudiantes, j'avais fait Avignon, Tanger, j'imaginais, en bus.
4: Ah oui, moi, j'étais allée à Prague. Donc, vous voyez.
3: Non, c'est vrai qu'on peut aller loin en bus. Tiens, effectivement. C'est un autre type intéressant. Pour réserver des billets d'avion ou de train, bon, il commence à être tard hein, pour les vacances d'été, mais est-ce qu'on peut quand même faire des bonnes affaires en dernière minute?
4: Oui, bon, faut quand même reconnaître qu'en dernière minute, c'est moins facile de faire des bonnes affaires, à moins d'être comme Françoise, votre auditrice du début, qui est flexible. C'est-à-dire, si vous êtes flexible, que vous pouvez partir en semaine sur des trains moins fréquentés, là, vous aurez des chances d'avoir encore des billets pas trop chers. En revanche, si vous partez en pleine période scolaire un samedi, remontez vos manches pour prendre des trains pas chers en dernière minute.
3: Vous savez, quand on achète des billets de train, d'avion, d'ailleurs de bus, hein, mais surtout train et avion, Sophie Kwan, on a souvent, maintenant, on nous propose des assurances annulation. Alors sans doute parce que, dans ce cas-là, on peut changer d'avis, se faire rembourser, mais c'est pas très clair cette histoire-là. Est-ce qu'il faut prendre une assurance annulation? Est-ce qu'on a le droit d'annuler? Comment s'y retrouver?
4: Alors, bah évidemment, vous avez le droit d'annuler. Sur les Ouigo, l'annulation n'est pas possible. Hein. Vous ne pouvez que vous faire rembourser, échanger les billets, pardon. Mais attention, quand vous prenez une assurance annulation, c'est pas j'ai changé d'avis, je vais prendre une autre date. Le changement d'avis n'est pas couvert par l'annulation, hein, hélas. Les annulations, c'est très encadré. Décès dans votre famille, maladie impactant gravement un autre membre de la famille, un licenciement, une catastrophe naturelle. Et ça, il va falloir le prouver, notamment au niveau de la maladie, ne sont pas couverts les maladies qui se déclarent alors que vous aviez déjà une maladie chronique, par exemple. Vous avez un diabète, vous faites une hypoglycémie importante, ça c'est la conséquence d'une maladie qui existait déjà, l'assurance annulation ne fonctionnera pas non plus. Donc attention, l'assurance annulation, elle a quand même beaucoup de limites.
3: Oui, c'est ça. Faut pas la prendre comme ça, en se disant c'est bon comme ça, je suis libre, quoi. En gros, notre carte bancaire, elle peut aussi jouer le rôle d'une assurance, hein, si on a payé avec.
4: Absolument, c'est même quelque chose qu'il faut regarder avant même de partir en voyage, c'est de faire le point sur les garanties des cartes bancaires. Elles peuvent faire beaucoup de choses. Les possesseurs notamment de la carte Visa et de la carte Mastercard haut de gamme ont des garanties assez fortes. Hein. Vous pouvez vous faire rembourser 5 000 euros avec la Visa, 10 000 euros avec la Mastercard, avec un problème d'annulation de dernière minute. Elles donnent même lieu à des indemnités si c'est le transporteur qui a annulé. C'est-à-dire récemment, on a eu des lecteurs qui se sont plaints de la compagnie Volotea qui avait annulé des vols de dernière minute. Eh bien ça, typiquement... la carte bancaire, si vous avez payé avec, peut vous couvrir. Elle peut même vous indemniser un petit peu plus en cas de perte de bagages par une compagnie aérienne.
3: Si on part à l'étranger, c'est bien d'avoir notre carte vitale européenne. Hein. J'ai découvert ça et ça permet de voir des frais éventuellement médicaux pris en charge.
4: Absolument. Alors, c'est une carte gratuite que vous demandez à votre caisse d'assurance maladie. Alors, prévoyez quand même 3 semaines de délai pour l'obtenir. Et elle est intéressante parce que dans les pays européens, elle vous permet d'être pris en charge dans les mêmes conditions que l'assuré du pays. À condition évidemment d'être soigné par un professionnel de santé du service public. Et à ce moment-là, vous paierez le même type de somme qu'en France, par exemple.
3: Et pour rester à l'étranger, il faut faire attention aussi aux forfaits téléphoniques et puis aux frais bancaires. Hein, c'est-à-dire que dès l'instant qu'on passe une frontière, on peut se voir appliquer une surfacturation sur ces deux outils du quotidien, le téléphone et la carte bancaire.
4: Oui, les surfacturations sont fréquentes, mais attention, il faut faire le distinguo entre la zone économique européenne, à laquelle on inclut la Norvège, l'Islande et le Liechtenstein. Dans cette zone-là, il n'y a pas de frais supplémentaires, c'est interdit au niveau des forfaits téléphoniques. Ça inclut souvent dans les forfaits le Royaume-Uni, par exemple. Mais la Serbie ou même la Suisse ne sont pas dans les forfaits. Donc attention, si vous allez dans ces pays-là, vérifiez votre couverture ou prenez une couverture supplémentaire. Pour les frais bancaires, c'est la même chose. En zone euro, vous n'aurez pas de frais bancaires supplémentaires si vous tirez de l'argent ou si vous payez avec votre carte. En revanche, dès que vous sortez de la zone euro, ça peut douiller assez fortement puisque vous allez avoir des frais fixes plus des frais au pourcentage des sommes dépensées. Donc là, une petite astuce, c'est de penser aux banques en ligne avec lesquelles il y a quasiment pas de frais quand on est à l'étranger.
3: Rapidement, dans votre hors-série Vacances et week-ends sans galère, vous avez comparé les modes de transport sur des destinations stars et vous évoquez souvent des prix cachés. Vous en parliez un peu tout à l'heure, vous pouvez nous rebriefer rapidement ?
4: Ah oui, alors méfiez-vous du prix d'appel de 34 euros pour un Paris-Barcelone, par exemple, hein, dans une compagnie low cost. Alors évidemment, ça fait rêver, mais il faut savoir que le bagage cabine va coûter entre 8 et 60 euros. Le bagage cabine, c'est une toute petite valise. Le bagage en soute, il coûtera entre 80 et 130 euros. Vous serez facturé, si vous voulez être à côté de vos enfants ou à côté de votre mari ou de votre femme, dans l'avion. Donc, vous voyez, si vous ajoutez toutes ces petits, tous ces frais, ça va être vraiment une facture importante.
3: Quand on se déplace en voiture, c'est pas toujours facile de se garer. Alors, pourquoi ne pas louer un emplacement chez un particulier, par exemple ? Bonjour, Geoffroy de Villepin.
6: Bonjour, enchanté, merci pour votre invitation.
3: Bienvenue, vous êtes fondateur de Casa Park. Quel service est-ce que vous proposez ?
6: Alors, casapark.fr, c'est un service qui permet à des voyageurs de se garer deux fois moins cher chez l'habitant, partout en France et dom-tom également, à proximité donc des aéroports, des gares TGV et également donc des ports où quand on a un ferry à prendre par exemple pour une île.
3: Ça veut dire que vous proposez à des particuliers de mettre à disposition un emplacement pour que d'autres particuliers y garent leur véhicule, quoi.
6: Exactement, donc ça peut être un jardin, une cour intérieure, un parking extérieur, un garage privatif. Et une fois garé, en fait, l'hôte, nous on les appelle les hôtes, hein, les particuliers qui accueillent donc des voyageurs, une fois garé, vous emmène à destination et viennent vous rechercher au retour. Deux fois moins cher que le parking.
3: Donc on est vraiment sur un emplacement où on met un véhicule et on le laisse pendant la durée du séjour. On est d'accord que c'est pas un parking où on vient trois fois par jour et qu'on utilise tout au long de la journée.
6: On le laisse tout à fait la durée de séjour. En moyenne, c'est 7 jours, mais ça peut être 3 semaines, 4 jours, un week-end. On bénéficie de cette solution casapark.fr.
3: Et cette solution, elle est plutôt valable, donc quoi, dans des endroits très touristiques ? Est-ce qu'il y a des lieux en particulier où il y a à la fois besoin d'offres et de la demande ?
6: Oui, tout à fait. Alors, c'est souvent des hubs de mobilité, là où on n'arrive plus à se garer, tout simplement. Donc, ça peut être à proximité donc des aéroports comme Roissy, Beauvais, Orly, Nantes également, en Bretagne ou dans le sud de la France. Mais ça peut être aussi à proximité de certaines villes très touristiques, des plages, des stations de ski. Dès qu'il y a, en fait, si vous voulez, un bateau à prendre, un train à prendre, vous voyez, solutionner aussi la congestion. Vous savez, quand on a des bouchons, là, on sait où se garer, on sait qu'on va on va se garer chez un autre, Casa Park.
3: Merci beaucoup, Geoffroy de Villepin. Vous êtes fondateur même de Casa Park. C'est donc casapark.fr. Merci d'avoir accepté notre invitation. Rapidement, Sophie Kouane, rédactrice en chef adjointe des hors-séries de 60 millions de consommateurs. Le logement le moins cher quand on part en vacances ?
4: Ah bah écoutez, chez l'habitant, effectivement, via soit les gîtes, soit les plateformes, ça peut être intéressant. Là encore, il faut comparer les plateformes entre elles.
3: Et le camping, c'est pas mal aussi. Ça marche bien, non ?
4: Ah oui, le camping, à condition de partir en tente ou en caravane, ça peut être vraiment très peu cher. Ouais. En revanche, si vous optez pour un mobilhome, là, ça peut être beaucoup plus important comme facture.
3: Non, le vrai camping, effectivement. Le mobilhome, c'est un peu la maison.
4: Le camping avec la tente, oui, vous pouvez avoir des emplacements vraiment pas chers dans des beaux sites et même en pleine saison.
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3: En version magazine, le samedi, le thème aujourd'hui, des vacances sans se ruiner. Avec Sophie Kouane, rédactrice en chef adjointe des hors-série de 60 millions de consommateurs. Il y en a un là qui vient de sortir, il est en kiosque d'ailleurs. Et vous nous y parlez de tourisme, de vacances, mais avec l'œil du pro de la consommation. Et donc ça nous aide à mieux choisir, mieux être guidé. Et puis on va accueillir aussi Nicolas Labat. Bonjour.
7: Bonjour.
3: Vous êtes fondateur d'Anol. Qu'est-ce que c'est Anol ? Donc A-N-O-2-L-E.
7: Oui, alors Anol.com, c'est le premier et le seul site qui réunit l'échange et la garde de maison. Le principe est simple, vous allez d'abord créer votre annonce, soit dans la catégorie échanger si vous souhaitez échanger une maison, un appartement, un camping-car ou un mobilhome, soit dans la catégorie garder si vous souhaitez garder des maisons, ou soit dans la catégorie « Faire garder » si vous avez besoin de faire garder votre maison ou votre appartement. Ensuite, vous allez contacter les propriétaires des annonces qui vous intéressent en utilisant la messagerie sécurisée du site. Et lorsqu'un échange ou une garde est envisagé, il ne vous reste plus qu'à compléter et valider le contrat d'échange ou de garde, toujours sur le site.
3: Là, on est d'accord que dans ce cas de figure, il n'y a pas d'échange financier entre les particuliers. Il y a peut-être un abonnement à votre plateforme et c'est tout ensuite.
7: Oui. Oui, il y a juste un abonnement donc qui est à 150 euros par an. Il permet d'accéder à toutes les fonctionnalités du site, comme la messagerie par exemple. Les échanges et les gardes sont illimités. Si vous ne réalisez pas d'échange de garde l'année de votre abonnement, l'année suivante est offerte.
3: Et juste une question là, vous parlez d'échange, pardon, vous parlez d'échange de maisons. Est-ce qu'il faut échanger les maisons en même temps ou il y a un système de points au niveau de la plateforme, comme on peut le voir avec d'autres acteurs qu'on avait pu recevoir ici ?
7: Oui, alors il y a un système de points. Donc c'est les nuitées. Vous pouvez réaliser donc un échange non réciproque.
3: C'est ça.
7: Donc, par exemple, si un membre A souhaite aller chez B et que B n'est pas forcément disponible à cette période. Il peut utiliser le système de nuitée pour accueillir A et ensuite les dépenser pour aller chez C. Donc c'est un système de points, c'est une nuitée égale une nuit pour une personne.
3: C'est hyper clair et donc c'est anol.com. Merci beaucoup Nicolas Labat pour cette présentation, c'est hyper intéressant et l'échange de maisons fait partie des solutions. L'économie collaborative d'ailleurs en général, non Sophie Kouane, fait partie des solutions pour trouver notamment un logement pas cher entre particuliers.
4: Ah bah alors l'échange de maisons c'est de plus en plus plébiscité puisqu'effectivement ça permet de faire diminuer très fortement le coût des vacances.
3: Oui.
4: Alors bon, il faut passer le cap de prêter sa maison à des inconnus. Voilà, une fois que vous avez passé ce cap-là et que vous avez retiré de vos placards les affaires pour laisser place aux affaires de vos
3: invités
4: finalement, vous pouvez effectivement réduire considérablement la facture, découvrir d'autres pays et finalement le coût, toutes les plateformes demandent un coût d'inscription, hein, celle de Anol est dans la fourchette des 130 à 150 euros par an, ce qui est quand même un coût très modique pour un logement de vacances.
3: Moi c'est génial, moi cet été je pars en Hollande en échange de maison pendant 3 semaines, je ne serai jamais allé dans cette région et c'est ça qui est super avec l'échange de maison, c'est que ça permet de visiter des régions parfois un peu moins touristiques, voilà. Et donc vraiment l'échange de maison, je pense que c'est une vraie solution budget pour bien se loger. Alors, si vous le voulez bien, Sophie Kouane, rédactrice en chef adjointe des hors-série de 60 millions de consommateurs, avant de nous quitter, vous allez vous prêter au jeu de notre quiz, le vrai faux, pour finir avec les idées claires sur ce thème des vacances. Vrai ou faux, réserver un billet d'avion le mardi permet toujours de payer moins cher.
4: Non, c'est faux, c'est une légende urbaine.
3: C'est noté. Les assurances de carte bancaire couvrent automatiquement tous les problèmes en vacances.
4: Eh ben là, non plus, hélas. On aimerait, hein.
3: Les compagnies low-cost facturent parfois les bagages cabines. Vrai ou faux ?
4: Alors c'est faux, elle les facture toujours.
3: C'est à noter, ça fait
4: oui,
3: partie
4: le bagage cabine,
3: hein.
4: C'est le bagage qui est dans les compartiments au-dessus de vous. Le seul qui n'est pas facturé, c'est le tout petit sac que vous mettez sous le siège.
3: Ah oui, là, il faut vraiment le savoir. Bon, on peut utiliser ces chèques vacances uniquement pour payer un hôtel, vrai ou faux?
4: Bah faux, on peut l'utiliser pour plein de prestations différentes. C'est vraiment valable dans beaucoup d'endroits.
3: Vrai ou faux, en Europe, on peut utiliser son téléphone sans hors forfait dans tous les cas?
4: Alors c'est vrai, c'est un des meilleurs moyens pour sauf si en Europe vous considérez l'Europe géographique et que vous incluez la Suisse par exemple.
3: Et puis vrai ou faux, prendre une assurance annulation est toujours indispensable pour un billet de train ou d'avion?
4: Ben non, si vous avez une carte bancaire, ce sera vraiment inutile de prendre une assurance supplémentaire.
3: Et vous nous le disiez à juste titre, attention, il ne faut pas penser que prendre une assurance annulation qui coûte de l'argent va permettre d'annuler n'importe comment, quoi. Il y a plein de conditions restrictives.
4: Ah, il faut toujours lire les petites notes en bas de page.
3: Merci beaucoup en tout cas pour vos éclairages, Sophie Kouane. Je le rappelle,
4: merci,
3: vous êtes rédac chef adjointe des hors-série de 60 millions de consommateurs. Je fais pas la liaison puisqu'il y a un H, n'est-ce pas? Voilà, j'espère qu'en tout cas vous y voyez plus clair, vous qui nous avez écoutés. 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Alors la semaine prochaine, soyez à l'écoute, on va s'occuper de nos plantes, fleurs et potagers. Et puis j'attends vos questions par ici les économies@radiofrance.com.
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1: Les annales de l'imposture fourmillent de reliques archéologiques fabriquées de toutes pièces. Mais à ma connaissance, l'incroyable mystification qui s'est déroulée sur l'île de Mindanao aux Philippines et qui a divisé la communauté scientifique pendant des années n'a jamais eu d'équivalent. L'affaire commence le 8 novembre 1972, quand un hélicoptère transportant une dizaine de journalistes, dont des correspondants étrangers, se pose dans une clairière au cœur de la forêt tropicale. « Surtout, restez calme », ordonne Manuel Elizade, un jeune fonctionnaire philippin chargé de la protection des minorités indigènes. « Quand nous serons au contact, regroupez-vous et adoptez une attitude humble et pacifique. Les Tazadés sont-ils dangereux ? S'inquiète à voix basse Dick Marwell du New York Times. En guise de réponse, Elizade désigne une trace à peine visible dans le fouillis végétal. C'est par là. Suivez-moi sans bruit. Les journalistes lui emboîtent le pas en file indienne et s'attaquent à l'ascension d'un piton rocheux. Bientôt, le cœur de Marwell s'emballe. De part et d'autre de la piste, coiffant des pieux mal équarris, des crânes humains semblent ricaner à son approche. Au bout d'une demi-heure de marche exténuante, Manuel Elizade, le fonctionnaire philippin, fait signe au groupe de stopper sa progression. Tout à coup, émergeant des feuillages, de petits hommes nus apparaissent, armés de gourdins et de lances primitive. Ne bougez pas. Souriez-leur gentiment, enjoint Elizade au reporter éberlué. Après avoir distribué aux petits hommes des bijoux de pacotille, Elizade explique. Ces hommes sont les derniers de la planète à vivre encore à l'âge de pierre. Leurs connaissances technologiques n'ont pas évolué depuis 100 000 ans. Ils ignorent la roue, l'élevage, l'agriculture. Leur langue semble se réduire à une centaine de sons. Comme s'ils venaient de remonter le temps en une fraction de seconde, les journalistes observent intensément les êtres primitifs. Surgis d'un monde préservé, ignorant tout de l'extérieur, les Tazadés ne sont-ils pas les derniers témoins de la préhistoire? Tandis que le reporter imagine déjà les gros titres qui accompagneront les articles sensationnels qu'ils écriront dès leur retour à Manille, les Tazadés, apparemment satisfaits de leur cadeau, les invitent par geste à découvrir leur territoire. « Combien d'individus compte la tribu ?» demande un rédacteur en noircissant fébrilement un carnet de notes. « 26 », répond Elizade, « répartis en 7 groupes distincts, nichés dans des grottes à flanc de montagne. »« C'est à peine croyable !» s'exclame un photographe tout en mitraillant un enfant occupé à trier des vers de terre de la taille d'un doigt. « Mais c'est le scoop du siècle, tu veux dire ?» enchérit un autre. Et effectivement, l'affaire fait grand bruit. Baptisée paléo-hippie par un anthropologue en mal de formule choc, les Tazadés envahissent les médias. Bientôt, le National Geographic leur consacre sa couverture et la chaîne de télévision NBC offre 50 000 dollars à Elizade pour superviser le tournage d'un documentaire. Des scientifiques accourent de toutes parts et se posent des questions. Comment les Tazadés ont-ils survécu alors qu'une population humaine doit compter au moins 400 individus pour éviter l'inceste qui les fera disparaître progressivement? De quoi se nourrissent-ils, sachant que même les tribus les plus arriérées doivent pratiquer un embryon d'agriculture pour compléter les faibles ressources qu'offre la forêt? Les scientifiques n'ont pas le temps d'approfondir ces questions. Quelques mois plus tard, le gouvernement philippin transforme la montagne boisée des Tazadés en réserve et en interdit l'accès. L'année suivante, le président Marcos instaure la loi martiale et l'île de Mindanao se retrouve bientôt coupée du monde. Il faut attendre 1989, la chute du dictateur et la levée de l'état d'urgence pour qu'Oswar Iten, un journaliste suisse, découvre par hasard dans une vieille revue un reportage sur les Tazadés. Curieux de savoir ce qu'ils sont devenus 17 ans après le battage médiatique dont ils ont fait l'objet, Iten part à leur recherche. Quand il parvient sur les lieux, les alignements de crânes ont disparu et les grottes sont vides. Les Tazadés et leurs descendants se sont intégrés à un village de bûcherons. Ils ont troqué leur cache-sexe en écorce contre des shorts et les jeunes écoutent du rock sur des radios portables. Interrogé par le journaliste qui identifie les plus anciens sur des photos, tous nient en bloc avoir un jour fait partie d'une tribu primitive. Alors, les Tazadés ont-ils vraiment existé? Ou, à l'instigation de Manuel Elizade, ont-ils participé de leur plein gré à un énorme canular, à une mystification d'ampleur planétaire et sans doute lucrative, au cours de laquelle ils ont faim de vivre dans des grottes, de se nourrir de vers de terre et de racines et de communiquer entre eux à l'aide de grognements.
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1: Bienvenue, voici l'actualité de la semaine avec RFI, avec la Radio-Télévision Suisse, avec Radio-Canada, avec ICI et la RTBF. Et on va d'abord se pencher sur l'avenir des pensions en Suisse. Le gouvernement veut favoriser le travail après 70 ans, après 70 ans, mais sans toucher à l'âge de référence de la retraite fixé à 65 ans. Pierre Anchoffat.
2: Un paradoxe peut-être, mais l'âge réel moyen du départ à la retraite est à 64,2 ans, signe que les retraites anticipées sont en grande partie compensés par ceux qui prolongent leur activité professionnelle.
1: En Belgique, une importante mobilisation des enseignants contre les mesures d'économie décidées par le gouvernement de la Fédération Wallonie-Bruxelles. Certains brandissent même la menace d'une grève au finish, Sabine Brelet.
3: Oui, on n'en est pas encore là, mais la tension est forte dans certaines écoles. Des enseignants ont déjà observé plusieurs jours de grève et ce n'est pas fini. Ils veulent empêcher le vote de ces mesures au Parlement.
1: Sur le continent africain, nous allons revenir sur cette nouvelle épidémie de fièvre Ebola. Nicolas Sûr, elle a éclaté dans l'est de la République démocratique du Congo.
4: Oui, l'Organisation mondiale de la santé alerte sur son ampleur et sa rapidité.
1: Le Pont Neuf à Paris, transformé en caverne, plus de 40 ans après avoir été emballé par cristaux, le plus ancien pont de la capitale française a donc les apparences d'une caverne, un autre genre d'emballage. Cette fois, c'est l'artiste JR qui signe cette œuvre éphémère. Enfin, une fois n'est pas coutume, nous irons aux États-Unis avec vous, Marie-Christine Bouillon, parce qu'un rendez-vous majeur de la télévision vient de s'arrêter. C'était l'un des talk-shows de fin de soirée les plus écoutés.
5: Il s'agit du Late Show sur le réseau CBS qui a été diffusé pour la dernière fois jeudi après 33 ans. Et décision financière ou politique, la question se pose.
1: Le gouvernement suisse ne souhaite donc pas élever l'âge de la retraite au-delà de 65 ans. Avec son projet de réforme pour les années 2030-2040, Pierre-An, le Conseil fédéral se démarque de la tendance en Europe.
2: L'AVS, l'assurance vieillesse et survivants, pilier central de notre État social, est un objet de débat permanent, car des réformes régulières cherchent à stabiliser l'édifice en l'adaptant à l'évolution démographique. Or, avec l'augmentation de l'espérance de vie, il semblerait logique d'élever l'âge de référence de la retraite comme ailleurs en Europe. Sauf que cela doit passer l'écueil de la

0: incitatifs pour que les personnes puissent avoir un intérêt à travailler plus longtemps, mais aussi que les employeurs, les patrons jouent le jeu, soient nos alliés dans cette réforme et qu'ils maintiennent les personnes en activité ou engagent des personnes même lorsqu'elles ont 60 ans et plus.
1: Si la gauche salue le maintien de l'âge de référence à 65 ans, la droite, par la voix de la libérale Johanna Gapani, dénonce une pseudo-réforme.
2: On a l'impression que c'est un projet ambitieux alors que ça ne l'est pas du tout. J'ai un petit peu du mal à comprendre tout ce qui est fait autour d'une réforme qui est au final accouche d'une souris. Le Conseil fédéral confirme qu'il n'a pas conscience du défi face auquel on se trouve. On a un vrai problème au niveau du financement de la retraite. Aujourd'hui, le but de cette réforme, c'était quand même d'arriver à un équilibre financier. Et là, le Conseil fédéral est totalement à côté de la plaque.
1: La question de l'âge reviendra donc sur la table lorsque le Parlement s'emparera du projet.
3: En Belgique, les enseignants se mobilisent contre les mesures d'économie décidées par le gouvernement de la Fédération Wallonie-Bruxelles. Cette semaine, le mouvement est allé crescendo, grandissant, pour tenter d'empêcher le vote de ces mesures au Parlement, Sabine.
4: Pour les profs qui se mobilisent, c'est maintenant ou jamais. Après le vote, il sera trop tard. Ils se disent méprisés, salis. Ils dénoncent un manque de dialogue et de considération. Car depuis des mois, ce sont les mêmes revendications qu'ils avancent, comme le résume ce permanent syndical.
5: Le retrait des mesures sur le Minerval dans l'enseignement supérieur, le retrait des mesures sur la gratuité dans l'enseignement fondamental, le retrait des mesures sur l'augmentation du temps de travail dans l'enseignement secondaire, ce sont nos principales revendications.
4: À l'approche du vote au Parlement, de nombreux enseignants ont décidé de partir en grève, parfois plusieurs jours, un mouvement qui a plutôt fait tache d'huile cette semaine et qui laisse planer un doute sur le bon déroulement des examens de fin d'année. Sur ce marché où des enseignants sont venus distribuer des tracts, on est tantôt pour, tantôt contre cette mobilisation.
6: Je trouve que ce qu'on leur demande est exagéré et je pense que si on les maltraite, c'est aussi nos enfants qu'on maltraite à travers eux.
7: Moi je suis indépendant et donc c'est pas dans mon tempérament de manifester pour tout et pour rien. Je me dis que pendant qu'ils sont en rue, ils ne donnent pas cours non plus. Donc il y a probablement à boire et à manger dans tout ce qu'ils font et dans tout ce qu'ils disent.
3: Voilà donc pour ces avis sur un marché. Donc alors du côté du gouvernement, Sabine, on tente de calmer le jeu.
4: Notamment concernant l'obligation pour les profs du secondaire supérieur de prester 2 heures de plus par semaine. C'est ce que dit la ministre de l'Éducation, Valérie Glatini.
8: Il n'y aura pas de perte d'emploi. On a chiffré le nombre d'enseignants qui quittent naturellement le degré secondaire supérieur chaque année. C'est à peu près 2170 équivalents temps plein. Or la mesure coûterait 1300 équivalents temps plein, donc il n'y aura pas de perte d'emploi.
4: Le vote au Parlement ne devrait pas avoir lieu avant la première semaine de juin. Un impact sur l'organisation des examens n'est pas exclu, tant le fossé paraît profond entre les enseignants et le gouvernement de la Fédération Wallonie-Bruxelles.
3: Des centaines et des centaines de cas suspects et plus de 160 mortels. La fièvre hémorragique Ebola est de retour au Congo. L'épicentre de l'épidémie se trouve dans une ville minière de Mongwalou, dans la province de l'Ituri, c'est dans l'extrême nord-est du pays. Mais des cas sont désormais aussi signalés en Ouganda, au nord et au sud Kivu. Nicolas, l'OMS pense que l'épidémie a probablement débuté il y a des mois.
9: Oui, vu l'ampleur du problème, les premiers cas sont vraisemblablement bien antérieurs à ceux qui ont été officiellement documentés et qui remontent au 15 avril. Et pour ne rien arranger, des retards et des ratés se sont multipliés dans la détection. D'abord, les premiers symptômes de la souche qui circule, Bundibugyo, évoquent davantage le paludisme. Ensuite, les tests utilisés en RDC ont été conçus pour détecter la souche Zaïre qui sévit d'habitude dans le pays. Quand les premiers échantillons arrivent à Bunia, ce test se révèle négatif. Mais ces mêmes échantillons, testés à Kinshasa avec d'autres méthodes, sont positifs.
3: Ouais, et puis il y a eu aussi, Nicolas, des défaillances logistiques.
9: Oui, des prélèvements partis d'Ituri ont mis 11 jours pour arriver à Kinshasa. La chaîne du froid n'a pas été respectée, tout cela ralentit la confirmation, d'autant que les relais d'information habituels restent d'abord silencieux. Les églises, les infirmiers, les renseignements, les croyances locales ont aussi joué un rôle néfaste. Quand les premiers cas sont apparus à Mongwalou, personne ne donne l'alerte. Les familles pensent que c'est une maladie mystique et les malades ne sont pas amenés dans les centres de santé. Dès lors, le virus a circulé lors des soins, des veillées funèbres et des repas de deuil. 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

0: Impossible de passer à côté à Paris, l'artiste JR, célèbre pour ses photos géantes en noir et blanc, a emballé le célèbre Pont-Neuf. Plus de 40 ans après Christo, l'œuvre éphémère La Caverne du Pont-Neuf vient d'être installée sur le pont. Le site sera accessible gratuitement pendant 3 semaines à partir du 6 juin prochain, mais pas besoin d'attendre jusque-là. Avant d'en profiter, les passants en prennent déjà plein la vue, comme l'a constaté Simon Le Baron.
1: Le plus vieux pont de Paris rougirait presque tant il est photographié, même s'il se cache sous la toile noire et blanche.
2: C'est des montagnes, on voit de la neige, on voit un glacier.
3: Là, ça me donne envie d'aller prendre mes skis et d'aller me faire une piste. C'est génial.
2: Est-ce qu'il y aurait un lien avec la fonte des glaciers? Est-ce que ça veut dire quelque chose de ce côté-là? Parce que c'est vrai que ça descend dans l'eau.
3: Moi, j'adore.
1: Voilà qui contraste en tout cas avec l'immense bâche publicitaire installée sur un bâtiment voisin.
4: Plutôt que de couvrir les immeubles en construction par des pubs pour des grandes marques de luxe, je trouve qu'il y a, il y a un vrai côté artistique, quoi.
5: Sur le style de JR, ça s'intègre bien avec les nuages ce matin, avec les éléments. C'est onirique, c'est une belle promesse pour l'été parisien.
3: Mais je ne sais pas si on peut rentrer dedans.
1: On pourra rentrer dedans, oui, du 6 au 28 juin.
6: Vous êtes à l'atelier, là?
7: Ouais.
1: Grâce entre autres à Patrice, métallier qui participe au chantier, pas peu fier de montrer le résultat à ses collègues.
6: Quand on commence à monter l'arche à l'intérieur, je prends des photos aussi.
7: Okay.
1: Et heureux d'avoir vu la caverne en avant-première.
6: Ah bah oui, c'est un peu le fait d'avoir le casque et puis d'avoir le badge. Hein. Voilà, un peu privilégié.
1: Et vous pouvez pas dire?
6: Ah non, non, je vous ne dis rien.
1: Vous pouvez nous dire si ça va être bien, juste?
6: Très bien, très bien, très joli. Voilà, et plein de surprises.
1: Et en plus, ce sera gratuit et 24 heures sur 24.
6: Allez, les petits gars, je vous laisse et je vous tiens au jus.
0: Reportage de Simon Le Baron pour Ici Paris. On va se quitter, une fois n'est pas coutume, aux États-Unis avec vous, Marie-Christine, parce que chez vos voisins, la très populaire émission Le Late Show a quitté le petit écran cette semaine sur CBS.
8: Oui, l'animateur Stephen Colbert a présenté son dernier monologue d'ouverture jeudi au Ed Sullivan Theatre, rue Broadway, à New York. Ce type d'émission, diffusée après les bulletins de fin de soirée aux États-Unis, combine humour, variété et satire. Voici le professeur au département de communication de l'Université du Québec à Montréal, David Grondin.
9: C'était une pratique établie depuis le début de la télévision, donc qui accompagnait les gens en fin de soirée dans leur salon. C'était une pratique qui était héritée de la radio auparavant des années 30 et 40. Et donc, c'est quelque chose qui était vraiment un ralliement pour plusieurs Américains.
8: Stephen Colbert animait le Late Show depuis 11 ans.
0: Alors, pourquoi la chaîne CBS a-t-elle mis fin au Late Show?
8: Le réseau assure que la décision est purement financière. Mais de nombreuses voix y ont vu la main du président américain. L'animateur Stephen Colbert était dans la mire de Donald Trump pour avoir critiqué une entente hors cours de 16 millions de dollars entre la maison mère de CBS, Paramount, et Donald Trump. Le 14 juillet 2025, Stephen Colbert a dit « Je crois que ce type d'entente financière compliquée avec un élu porte un nom légal, un beau gros pot de vin ». Au même moment, Paramount attendait le feu vert de la Maison-Blanche pour une transaction majeure. De nouveau, David Grondin de l'Université du Québec à Montréal.
9: Il y a une couleur politique à cette décision-là. Clairement, ça vient dans le contexte du rachat de CBS par une entreprise proche de Donald Trump et donc les pressions qui sont faites et lui-même qui s'en est félicité rapidement.
8: Le réseau CBS et Donald Trump ont rejeté toutes allégations de corruption.
0: Oui, et c'est donc une voix critique à l'égard du président américain qui s'éteint.
8: Oui, Stephen Colbert critiquait ouvertement l'administration Trump, comme le font d'ailleurs aussi les animateurs des talk shows de fin de soirée des autres chaînes, malgré les menaces répétées du président.
0: Voilà la fin donc du Late Show aux États-Unis. Merci d'avoir été là une nouvelle fois pour l'accent des autres. Belle fin de semaine. Je vous fixe bien sûr rendez-vous dans 8 jours avec les partenaires des médias francophones publics. Très belle fin de semaine.
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1: Il y a exactement 29 ans, c'était en avril 1997, Gaëtan Roussel et ses compères de Louise Attaque nous présentaient une certaine Léa et qui revenait parmi nous ce matin ici.
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1: Bienvenue à bord pour votre début de week-end d'ici des 6 heures avec la capitainerie, Fabien à la rédaction en chef, Justin à la technique, au standard notre rayon de soleil, Oumaïma, ce matin et pour l'actualité, Valentine Lethès. Bonjour Valentine.
5: Bonjour François-Xavier, bonjour à tous.
1: Et attention, ce week-end au coup de chaud.
5: Des records de température ont déjà été battus hier et elles grimpent encore ce samedi. Les conseils des secouristes pour se baigner en toute sécurité dans une demi-heure.
1: C'est l'info du jour à 6h30.
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1: Samedi 23 mai, votre week-end démarre donc ici. Bienvenue, il est 6h. Les infos, Valentine, à la une, la victoire de Lens en Coupe de France de football.
6: On le mérite tellement, le club le mérite tellement, la région le mérite tellement. C'est exceptionnel.
7: C'est quand même mon club de cœur. Merci papa, je t'aime.
8: C'est incroyable, j'en ai pleuré. On a ravagé le Stade de France, c'est historique. Regarde, la fleur, la coupe, la fleur, la fleur, on l'a gagné.
5: Et la joie des supporters avec cette fin de saison en apothéose pour le club du Nord, vainqueur hier soir de Nice. 3-1 dans un Stade de France, Nouredine Zidane, largement acquis à la cause des Lensois.
9: C'est le seul trophée national qui manquait au palmarès du RC Lens. Une Coupe de France, beau cadeau d'anniversaire pour les 120 ans du club que Gauthier, 19 ans, voit pour la première fois sacré.
10: C'est un moment qu'on attendait depuis si longtemps en fait. Ça libère un peu, c'est enfin un trophée majeur. Franchement, ça fait chaud au cœur d'avoir une équipe si impliquée. On sent vraiment un lien fraternel entre l'équipe et les supporters.
9: En luttant pour le titre quasiment jusqu'au bout avec le PSG, la saison était déjà réussie pour le RC Lens, certes, mais ne pas remporter la Coupe aurait laissé un goût d'inachevé, selon le gardien Robin Risser.
11: On avait à cœur de leur offrir comme cadeau. On voulait mettre une cerise sur cette magnifique saison et avec cette coupe, je pense qu'on l'a mis.
9: Le gâteau pour la deuxième place en Ligue 1, la cerise avec la coupe et la chantilly pour l'entraîneur Pierre Sage. C'est l'émotion procurée à un public qui attendait un trophée depuis plus d'un quart de siècle.
12: Je me nourris du bonheur à la fois des joueurs et du public. Avec l'équipe, on a justement cette chance-là de pouvoir rendre les gens heureux et ça me suffit.
9: Un bonheur que toute l'équipe prolongera cet après-midi avec la parade en bus à Impérial avant la présentation de la Coupe de France sur le parvis de l'Hôtel de Ville.
5: Un titre à célébrer aussi à Montpellier ce matin avec la victoire du MHR en Challenge Cup de rugby hier face aux Irlandais de l'Ulster, 59-26. Troisième succès dans la compétition des Montpelliérains. Aujourd'hui, place à la finale de la plus prestigieuse des Coupes d'Europe, la Coupe des Champions. Bordeaux joue pour conserver son titre à partir de 15h45 à Bilbao face aux Irlandais du Leinster.
1: Vous écoutez votre radio ici, il est 6h03, une question ce matin, Valentine. Qui est la mère de ces deux enfants retrouvés au bord d'une route au Portugal?
5: On en sait plus ce matin sur cette Française de 41 ans, soupçonnée de l'abandon de ses deux petits garçons de 4 et 5 ans cette semaine. Cette mère de famille, Louise Adélaïde Boinard, habite l'Alsace depuis l'année dernière seulement.
13: Elle s'appelle Marine, a 41 ans et habite à Colmar depuis peu, selon le maire de la commune. Avant, elle était à Troyes, dans l'Aube, où elle exerçait comme sexologue, un métier qu'elle pratique toujours en libéral. Elle est d'ailleurs spécialisée dans le traitement du psychotraumatisme, des troubles développés pendant l'enfance et dans l'accompagnement des hommes. Très active sur les réseaux sociaux, dont LinkedIn, la quadragénaire vante une pratique centrée sur l'écoute, le bien-être émotionnel et l'introspection. Elle a écrit, par exemple, « La douceur est la clé de toute libération traumatique ». Une professionnelle très bien noté, de nombreux avis soulignent sa bienveillance et sa sensibilité. Marine, qui ne s'était jamais fait remarquer depuis son arrivée à Colmar cet été, aucun signalement n'avait été effectué par la crèche ou l'école de ses enfants avant leur disparition. Mais son comportement a suscité des questionnements depuis son arrestation à une terrasse de café. Le porte-parole de la gendarmerie portugaise a expliqué qu'elle était distante vis-à-vis de la situation. Elle chantait d'ailleurs hier en sortant du fourgon blindé qui l'emmenait au tribunal pour être entendue.
5: Et son interrogation comme celui de son compagnon doivent reprendre ce matin. À Paris, deux animateurs du périscolaire sont placés en détention provisoire. Deux hommes de 52 et 44 ans soupçonnés de violences sexuelles sur une vingtaine d'enfants d'écoles primaires et maternelles du 7e arrondissement. Des agents municipaux de la ville de Rouen, également soupçonnés d'agression sur des enfants. 3 plaintes ont été déposées contre ces employés de crèche et du périscolaire. Ils ont été immédiatement suspendus, indique la mairie.
1: Sur le rail, Valentine, des retards en série.
5: Et des voyageurs arrivés jusque tard dans la nuit en gare de Paris-Austerlitz d'abord. Les trains au départ ont accusé jusqu'à 5h30 de retard à cause d'un bruit non identifié et entendu sur une rame de TER en région parisienne. Finalement, rien. Après plusieurs heures de vérification, le trafic est rétabli ce matin, indique la SNCF. À l'instant, quand dans le sud-est, une rupture d'alimentation électrique a entraîné plusieurs heures de retard sur tous les trains entre Montpellier, Nîmes, Avignon, Marseille et Paris hier. La patience des voyageurs, mise aussi à l'épreuve de la chaleur, avec déjà hier, Guillaume Fariol, des records de température pour un mois de mai et ce temps exceptionnel.
0: Météo France publie sur les réseaux sociaux une photo satellite de notre pays. Pas un nuage, ciel totalement dégagé. L'illustration parfaite de ce dôme de chaleur coincé sur la France qui fait grimper le thermomètre à des valeurs inédites pour un mois de mai. Record mensuel battu hier à Saint-Brieuc ou Dinard en Bretagne, plus de 29 degrés. À La Roche-sur-Yon en Vendée ou au Château d'Oléron en Charente-Maritime, plus de 32. D'autres records vont tomber dans les prochains jours, en particulier en début de semaine prochaine au pic de ce coup de chaud particulièrement précoce. La barre des 35 degrés pourrait même être franchie jusqu'en Bretagne, exceptionnelle pour la saison. Une alerte orange canicule semble exclue à ce stade, mais certains départements pourraient basculer en vigilance jaune. Et ça, ce serait une première pour un mois de mai.
5: Un soleil omniprésent, de quoi illuminer la croisette pour la clôture du Festival de Cannes ce soir. On en connaîtra le vainqueur de la Palme d'Or de cette 79e édition.
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5: Et la météo, François-Xavier, on le disait, c'est un avant-goût de l'été.
1: Bah oui, c'est ça, Valentine, des conditions en effet très agréables, vous l'évoquiez, pour l'ensemble de nos régions, jugées plus tôt. Alors attention tout de même en ce début de journée à quelques brumes matinales sur le secteur de la Haute-Marne et la Bourgogne. Quelques nuages bas également du côté du littoral vendéen, mais déjà partout ailleurs, un anticyclone bien présent et qui nous donne ce bel ensoleillement. Pour cet après-midi, plein feu, le soleil s'impose un petit peu partout, avec une sensation, vous le disiez, Valentine, le test de météo est estival. Vos températures particulièrement douces et légèrement au-dessus des normales de saison, avec ce matin 21 degrés pour Biarritz, nous avons 22 à Aix-en-Provence, 24 pour Chalon-sur-Saône et Bonifacio, 25 degrés du côté de Montauban et Amiens, 27 à La Rochelle en après-midi, des valeurs comprises entre 25 et 31 degrés, la maximale pour Pau, où vous êtes accueillis avec plaisir à tout moment sur votre radio locale, ici Berne Bigorre.
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1: On a pu l'entendre dans un épisode de plusieurs séries télé populaires type Malcolm ou encore Stranger Things, et cette très jolie chanson d'amour restera avant toute chose l'un des plus grands succès du groupe suédois ABBA, numéro 1 en 1976 dans de nombreux pays, dont la France. Fernando, faut bien se le dire, est éternel, et le voici ce matin sur votre radio ici.

0: votre radio ici, vos titres favoris toute la journée, y compris pour le réveil à l'instant. Abba et Fernando.
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0: Valentine, on peut avoir tendance à confondre transpiration et perte de graisse, mais transpirer, ça ne veut pas forcément dire maigrir.
3: Effectivement, l'essentiel, c'est de brûler de l'énergie tout en gardant un corps solide. Mmh. Et pour ça, une suggestion. Mixer cardio et renforcement musculaire.
0: Et ce combo cardio-renfo vous est détaillé par notre coach sportif, évidemment, Nordinatab. C'est à 6h15, on prend avec lui 2 minutes pour être en forme. Et puis, à retrouver ce soir en prime sur France 2, non pas un divertissement, mais un épisode de la saison 4 de Capitaine Marlowe. Au casting de cet épisode breton, intitulé à contre-courant, Romane Boringer, Olivier de Benoît et David Hallyday. C'est la surprise. Alors, comment le chanteur a-t-il été approché par la réalisatrice José Dayan, confidence au micro de Patrice Gascoigne dans vos coulisses télé à 6h20. Côté musique, nous avons de Pointer Sisters pour vous ce matin. J'avais dynamique favorisée par ce titre. I'm so excited à écouter ici avant les infos de 6h30. Pour le moment, il est 6h12. Partageons ensemble une actu de vos territoires qui nous est rapportée par nos collègues d'ici Touraine et qui nous dresse le portrait de Frédéric à Jouer-les-Tours en Indre-et-Loire. Cette infirmière de métier a décidé, Valentine, de soigner et d'héberger des pigeons blessés chez elle.
3: Ah, c'est pas les patients habituels.
0: Non, c'est effectivement, ça change un peu. Frédéric qui anime d'ailleurs en parallèle la page Facebook qui s'appelle Cœur de Pigeon et qui rassemble en fait aujourd'hui pas moins de 3500 passionnés.
3: D'accord. Mmh. Alors, comment lui est venue l'idée?
0: Bah écoutez, c'est après avoir secouru un volatile qui était en détresse sur la route qu'elle a créé ce fameux réseau social pigeonesque, de sorte de lutter contre les préjugés et d'organiser le soin des oiseaux. Ils ont l'air d'aller mieux.
3: Oui. Ça fait beaucoup de colocs à plumes quand même.
0: Ouais, ça fait du monde, effectivement. Mais c'est sympa en même temps, non?
3: Il y en a beaucoup à Paris déjà.
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0: Point de foot, mais la Corse ce soir à l'Orange Vélodrome. L'île de Beauté prend ses quartiers à Marseille avec votre radio ici, puisque Patrick Fiori et Corsu Mezzu Mezzu réunissent ce samedi pour un concert exceptionnel. Tenez-vous bien, Santa, Benabar, Julien Clerc et Francis Cabrel. Le voici justement en version corse, bien sûr, pour sa petite Marie, aux côtés de l'ensemble vocal Affiletta, Cara Mariuccia, une nouveauté de votre radio ici à 6h13.
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0: retrouver sur le troisième album de Corsu, Mezzu Mezzu, Affiletta et Francis Cabrel sur votre radio ici pour cette reprise de Petite Marie nommée Calamari Yuccia. Pour vous, de petits gestes au service d'une très grande vitalité en compagnie de notre coach Nordine Attab. Bonjour Nordine.
1: Bonjour.
0: Aujourd'hui, vous répondez à une question que l'on se pose fréquemment. Le cardio est-il la meilleure solution pour perdre du poids ?
1: On associe souvent perte de poids avec transpiration. Mais transpirer, ce n'est pas forcément perdre du gras. Ce qui compte, c'est de dépenser de l'énergie tout en gardant un corps actif et solide. Et pour ça, le secret, c'est de mélanger les efforts. Pas uniquement du cardio, mais aussi effectuer du renforcement musculaire. On débute avec un exercice durant lequel on va croiser deux sollicitations, le squat et les montées de genoux. Et pour ça, on débute debout, les bras le long du corps, les pieds légèrement écartés. Et à partir de là, on effectue un mouvement de squat, c'est-à-dire on inspire en fléchissant les jambes, et ensuite je pousse sur mes jambes pour me redresser. Et en fin de mouvement, je monte le genou droit vers la poitrine, je repose le pied, puis le genou gauche. Et vous pouvez effectuer 3 séries de 12 répétitions. Et grâce à cette combinaison d'exercices, vous allez solliciter notamment les jambes, mais aussi renforcer le système cardiovasculaire et la coordination.
0: Donc Nordine, on combine plusieurs exercices en même temps.
1: Exactement. Plus un exercice mobilise de muscles, plus il demande d'énergie. Et ça, c'est très intéressant quand on cherche à perdre du poids. On continue avec un deuxième exercice durant lequel vous êtes debout, les bras le long du corps, les pieds légèrement écartés. À partir de là, vous fléchissez les jambes afin de poser les mains par terre. Ça y est ? Vous y êtes. Et ensuite, vous avancez vos mains afin de terminer le mouvement en position de gainage de face, en position de planche, bien aligné, bien parallèle au sol. On appuie sur les mains, bras tendus. Et enfin, vous ramenez un genou vers la poitrine en levant le pied, par exemple la jambe droite. Vous reposez le pied droit et vous effectuez le même mouvement de l'autre côté, de la jambe gauche. Vous revenez enfin en position de départ en vous redressant et en protégeant le dos. Vous pouvez effectuer 4 séries de 10 répétitions. Pour terminer, pensez à miser sur le travail cardiovasculaire, mais également sur le renforcement musculaire. Parce que la perte de poids, ce n'est pas une séance magique, c'est une accumulation de petits efforts qui font la différence. Allez, à vous de jouer.
0: Merci beaucoup Nordine Attab. 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Il est 6h19, vous écoutez ici, on vous souhaite un début de week-end très agréable avec une femme like you parfaitement mise en valeur par le chanteur Camaro.

0: On vous accueille avec grand plaisir de bon matin sur votre radio ici. Beau réveil au son de Camaro, c'était Femme Like You.
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0: 6h22 avec celui qui a son multipass pour entrer dans vos chaînes de télé préférées. Bonjour Patrice Gascoin.
2: Bonjour François-Xavier, bonjour à tous.
0: Pour les coulisses télé de ce samedi, Patrice, une programmation plutôt singulière. France 2 brouille les pistes ce soir. Pas de divertissement en prime time, mais à la place, un épisode de la série Capitaine Marlowe.
2: Ce soir, David Hallyday a une déclaration à faire. Enfin, plutôt son personnage dans Capitaine Marlowe. Il a un truc à vous dire.
3: Bon ben, je n'avais pas forcément prévu d'annoncer aujourd'hui. Mais bon, manifestement, j'ai pas le choix. Voilà. Carla et moi allons nous marier.
2: Alors, je vous cache pas que la nouvelle va en surprendre quelques-uns. Dans l'enquête de Capitaine Marlowe, ce soir sur France 2, David Hallyday incarne Grégoire, un grand reporter exilé sur une île bretonne. Ce Grégoire reçoit ses anciens amis de lycée pour un week-end de retrouvailles, mais effectivement, lorsqu'il leur présente sa jeune et jolie fiancée, l'ambiance se tend. Et malheureusement, le lendemain, un de ses amis meurt dans une explosion. Je laisse à Marlowe, Corinne Maziro, le soin de découvrir sous vos yeux ce soir le coupable. En attendant, j'ai voulu savoir pourquoi José Dayan, créatrice et réalisatrice de Marlowe, a-t-elle pensé à vous, David Hallyday, pour ce personnage de Grégoire?
3: Ça, faudrait lui demander, je ne peux pas répondre à sa place. En tout cas, tout ce que je peux dire, c'est qu'il y a 2 ans déjà, elle m'avait sollicité pour un Marlowe, et je ne pouvais pas parce que j'étais en tournée. Je pensais qu'elle allait oublier, et en fait, non.
2: José n'oublie jamais.
3: C'est ça, oui, on apprend à la connaître. J'étais très surpris qu'elle repense à moi 2 ans après. J'ai lu le scénario, il m'a bien plu. Je me suis dit, allez, on y va. Ça a été un très beau déclencheur que de bosser avec elle. J'ai découvert d'abord quelqu'un d'extraordinaire humainement, qui sait ce qu'elle veut. Je me suis senti totalement en confiance. Bon, elle bosse très très vite. Et donc le casting était top. Donc j'ai vraiment pris beaucoup beaucoup plaisir au point de me dire, ça serait vraiment génial de remettre le pied à l'étrier une nouvelle fois, puis de continuer quelque part à faire un beau projet comme ça. Why not?
2: Moi, je suis sûr que ça va donner des idées à certains de proposer à David Hallyday d'être héros de série.
3: Ben pourquoi pas, si c'est un rôle de composition et puis c'est quelqu'un totalement différent de moi, pourquoi pas. Oui, non, mais c'est très amusant de tourner. Et je trouve que c'est pas complètement antinomique avec mon métier à moi. Il y a vraiment des similitudes entre la musique, la scène, en tout cas le live, un plateau de cinéma.
2: Les coulisses de ce premier rôle pour David Hallyday à voir ce soir sur France 2 dans Capitaine Marlowe. Quant à moi, Capitaine Gascoin, je reviens demain avec de nouvelles coulisses télé.
0: Eh oui, mes respects mon capitaine, à demain en effet 6h20, 6h25 sur votre radio ici, dans moins de 5 minutes. C'est le retour de l'info avec vous Valentine Letès, l'actu française et internationale résumée en 90 secondes. Et puis à 6h32 dans l'info du jour, Valentine, attention aux différences de température.
4: Oui, quand maman vous apprenait à vous mouiller la nuque avant de vous baigner, ce n'était pas pour rien. Les secouristes confirment le risque d'hydrocution existe. Reportage dans 6 minutes.
0: Dans l'intervalle, c'est la musique des Pointer Sisters avec Tonic, grâce au classique I'm So Excited et votre horoscope signe par signe préparé par Catherine Viguier sur votre radio ici. Bienvenue.

0: votre radio ici qui vous fait danser de bon matin. I'm so excited de Pointer Sisters pour le démarrage de votre week-end. 6h28, bonjour Catherine Viguier.
1: Bonjour François-Xavier.
0: Avec vous l'horoscope du samedi 23 mai 2026. Catherine, avec vous, on détaille une tendance.
1: Celle du soleil aux Gémeaux pour nos 12 signes. Bélier, donc une bonne nouvelle, le soleil et Mercure en signe ami, vous brillez, vous communiquez. Taureau, il s'agit de votre trésorerie et vous allez négocier de manière habile. Gémeaux, vous êtes la vedette du zodiaque, mis en valeur, profitez-en. Cancer, Vénus vous rend séduisant et cette séduction vient surtout de votre bel intérieur. Lion, période agréable, vous avez des alliés utiles car il faut vous battre au sujet de votre travail. Vierge, tout ce que vous pensez, écrivez-le, retenez-le, vous avez des idées de génie. Balance, en vous évadant, vous vous videz la tête et ça se passe bien mieux ensuite. Scorpion, vous analysez, vous sublimez vos émotions en aimant fort ou en vous racontant. Cher Sagittaire, tout ce qui a trait au partenariat vous intéresse, restez en éveil. Capricorne, malgré des succès bien mérités, faites une place à votre santé, c'est important. Verseau, vous êtes plus léger, moins angoissé et c'est bien mieux en cas de difficulté. Poisson, vous aurez sans doute le sourire et on sera heureux de vous trouver sur notre chemin. Et pour nous tous, à défaut de croire en l'autre, eh bien croyons déjà en nous.
0: Oui, ce sera déjà un excellent début, effectivement. Merci Catherine Viguier, horoscope qui est à retrouver en intégralité sur l'application ICI. Merci de nous rester fidèles. Très beau week-end, vous écoutez ICI. Il est 6h30, toute l'actualité en France et dans le monde. Place aux 90 secondes, c'est avec vous, Valentine Lottès.
2: Déjà des records de température battus hier. Il n'a jamais fait aussi chaud pour un mois de mai à Saint-Brieuc, Dinard, La Roche-sur-Yon ou encore en Charente-Maritime avec 32,5 degrés relevés à Château-d'Oléron par Météo France. Son interrogatoire reprendra ce matin au Portugal. On n'en sait plus sur la Française soupçonnée de l'abandon de ses deux enfants au bord d'une route. Une psychomotricienne, sexologue de 41 ans, récemment installée en Alsace. Son compagnon, arrêté avec elle, est un ancien gendarme de 55 ans, adepte des théories du complot. Soupçonné d'agression sexuelle sur une vingtaine d'enfants, deux animateurs du périscolaire à Paris sont placés en détention provisoire. Deux hommes de 52 et 44 ans intervenant dans des écoles primaires et maternelles du 7e arrondissement. Le trafic des trains rétabli ce matin, indique la SNCF, après de très gros retards hier soir en gare d'Austerlitz à Paris, à cause d'un son étrange entendu à bord d'une rame TER en région parisienne. Tout le trafic a été suspendu pour rechercher l'origine du bruit, sans succès. Enfin, après trois échecs en finale, le Racing Club de Lens s'offre son premier titre en Coupe de France de football. Vainqueur en finale hier soir de Nice, 3-1, dans un stade de France largement acquis à la cause des nordistes. Des sculptures, peintures, œuvres d'art et moments de l'histoire de nuit. C'est la nuit européenne des musées ce soir. Ils sont 1300 en France à ouvrir leurs portes gratuitement.
0: 6h32, l'info du jour, Valentine, avec les précautions à prendre pour se rafraîchir ce week-end.
2: On se mouille la nuque, les bras et le visage avant de plonger pour échapper à ces températures records en ce week-end de Pentecôte. Message des secouristes, Marius Delaunay, vu la différence de température entre la plage et à l'intérieur de l'eau.
3: Au Sable d'Olonne, par exemple, une dizaine de nageurs sauveteurs seront postés sur la grande plage et le secteur de Tanchette, hein, les zones de baignade les plus fréquentées de la commune.
4: On a une température d'eau qui est effectivement assez fraîche, puisque avec des vents d'est, on est aux alentours de 14, 15, peut-être 16 degrés.
3: Loïc Potier est le responsable des plages des Sables. Il va forcément redoubler de vigilance ce week-end.
4: C'est l'avant-saison, c'est les premiers beaux jours du coup de la période d'avant-saison. On en profite pour rappeler de bien regarder la couleur du drapeau, d'aller prendre conseil auprès des nageurs sauveteurs.
3: Pour éviter les chocs thermiques et la fameuse hydrocution, ça peut aller du mal de crâne jusqu'à l'arrêt cardiaque pour les cas les plus rares et les plus extrêmes. Il faut donc rappeler les gestes simples pour Yann Le Biavant, médecin-chef adjoint chez les pompiers de Vendée.
5: Avant de se baigner, il faut éviter de rester longtemps en plein soleil, plutôt boire régulièrement de l'eau, hein. Et quand on va rentrer dans l'eau, il faut jamais plonger brutalement après avoir eu très chaud. Il faut plutôt rentrer progressivement, commencer par se mouiller la nuque, les bras, le visage, le thorax. Enfin, des méthodes que nos grands-mères nous ont apprises et qui sont toujours valables.
3: Et les secouristes recommandent également de redoubler de prudence pour les plus fragiles, les enfants, bien sûr, et les personnes les plus âgées.
2: Voilà, on ne se rafraîchit pas n'importe comment et pas n'importe où non plus. Les voies navigables de France rappellent les dangers de la baignade sauvage dans les fleuves, canaux et rivières, notamment à cause de la présence d'écluses et de ponts.
0: Merci beaucoup Valentine, retour de l'info à 7h sur votre radio ici. La météo justement, parlons-en ensemble à 6h34, météo de ce samedi 23 mai, c'est donc un avant-goût d'été, des conditions très agréables pour l'ensemble de nos régions, jugées plus tôt. Attention tout de même en ce début de journée, hein, quelques brumes matinales sur le secteur de la Haute-Marne notamment et la Bourgogne, quelques nuages bas également du côté du littoral vendéen, mais déjà partout ailleurs, un anticyclone bien présent qui nous donne ce bel ensoleillement. Et puis pour cet après-midi, plein feu, le soleil s'impose un petit peu partout avec une sensation de météo estivale. Vos valeurs particulièrement douces et donc légèrement au-dessus des normales de saison, avec ce matin 21 degrés pour Hendaye, 22 à Hyères, 24 du côté de Tours et Porto Vecchio, 25 pour Albi et Béthune, 27 à Libourne, et en après-midi, des valeurs comprises entre 25 et 31 degrés, la maximale pour Orthez. Vous êtes accueillis avec plaisir, bien sûr, à tout moment sur votre radio locale. 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
0: En 1975, la France découvrait un certain William Scheller. C'était avec le titre Rock and Dollars, et fort de ce premier succès, et bien quelques mois plus tard, le chanteur renouvelait l'expérience avec le Carnet à spirale, autre classique à réécouter ce matin sur votre radio ici. Bon week-end avec nous.

0: On vous espère en pleine forme ce samedi matin. Votre radio ici est pour vous accueillir le carnet à spirale feuilleté par William Scheller.
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0: Je sais que vous le savez, mais on vous le rappelle quand même avec Valentine. 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
3: Tout à fait.
0: 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Également avant 7h, pour la musique de votre week-end, vous pourrez compter sur Laura Branigan. Qui arrive.
3: Elle n'était pas réveillée.
0: Non.
3: Bah. Il est encore très tôt. Hein.
0: Bah 6h38, la pauvre en même temps. Hein. Mais elle est bien là, inoubliable self-control, c'est à suivre sur votre radio ici. 6h38, donc, la nouvelle mode des lunettes connectées d'envie numérique, vie privée ce matin, Valentine Letesse. On parle des risques de cette nouvelle technologie pour nos données.
3: Et par rapport au smartphone, une nouvelle étape a été franchie. Les lunettes connectées sont invisibles, ou presque, hormis une petite LED qui s'allume sur la monture lorsqu'elles enregistrent du son ou de l'image. Ces lunettes permettent notamment de filmer en toute discrétion. Et c'est bien le problème, explique la CNIL, la Commission Nationale de l'Informatique et des Libertés. Avec ce type de monture, facile de s'introduire dans un lieu où la prise d'image et de son est interdite sans attirer l'attention. Et contrairement à un téléphone portable que l'on doit sortir, tenir, orienter, les lunettes filment tout ce que l'on regarde, même pas besoin d'appuyer sur un bouton. Le modèle commercialisé par le groupe Meta, propriétaire d'Instagram et de Facebook, est relié à un système d'intelligence artificielle.
0: Okay.
3: Il suffit de dire « Hey, Meta, prends une photo pour capturer en image la scène et les personnes face à vous. »
0: Mais leur utilisation, elle est bien encadrée par la loi, Valentine ?
3: Toute atteinte à la vie privée avec enregistrement ou transmission de paroles ou d'images est punie d'un an de prison et de 45 000 euros d'amende. Peu importe l'appareil utilisé, il n'y a pas de législation spécifique. Mais les lunettes connectées soulèvent des enjeux encore plus grands. Êtes-vous prêt à considérer tous vos amis, vos voisins, vos collègues ou n'importe qui croisés dans la rue comme une caméra mobile ? Vu le succès du modèle de Meta, 7 millions d'exemplaires vendus l'année dernière. La question est de savoir dans quelle société nous souhaitons vivre. Les technologies émergentes sont justement au menu cette année du G7, des autorités de protection des données, soit les équivalents de notre CNIL pour chacune des 7 grandes puissances mondiales.
0: Et pour en savoir plus sur les objets connectés et les risques qu'ils représentent pour vos données, rendez-vous sur ici.fr, page vie numérique, vie privée, votre chronique qui revient demain à 6h38 avec Valentine Letesse, bien sûr, sur votre radio ici.
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0: 6h41, très beau réveil avec votre radio ici. On espère que vos valises sont bouclées. Bah oui, pour un voyage dans le temps organisé par Stéphane Bern et précisément ce matin au temps de la mondialisation du savon.
4: Le savon de Marseille a des odeurs de Provence, d'huile d'olive et de lavande. Et pourtant, il vient de bien plus loin. Alep, en Syrie. Au Moyen-Âge, les chevaliers partis en croisade, en Orient, ramènent des reliques, des épices. C'étaient les souvenirs duty-free, mais version médiévale. Et à Alep, en Syrie, ils découvrent aussi l'art de la savonnerie. C'est là qu'est fabriqué le plus vieux savon du monde depuis l'Antiquité. Conçu à base d'huile d'olive et de baies de laurier, ces pains de savon sont lentement cuits dans des chaudrons, puis séchés. Un produit raffiné et parfumé qui surprend les guerriers venus d'Occident, plus habitués à briller sur les champs de bataille que sous la douche. Ils rapportent la recette avec eux en Provence en l'adaptant à la mode locale. On garde l'huile d'olive abondante dans les campagnes et on abandonne le laurier. Rapidement, les ateliers prospèrent à Marseille et Louis XIV réglemente sa fabrication. Ne peuvent être utilisées que des huiles pures et sans mélange de graisse, sous peine de confiscation des marchandises. En clair, pas question de savonner le roi avec du gras de canard. Et voilà que grâce à la qualité de sa production, Marseille devient la capitale du savon.
5: C'est Marseille, bébé !
4: À la fin du XVIIe siècle, on en produit 20 000 tonnes par an, qui se vendent en portions de 5 à 20 kg. De quoi bien se frotter derrière les oreilles. C'est ainsi qu'une invention orientale est devenue un symbole provençal. La prochaine fois que vous vous lavez avec un cube de savon de Marseille, vous pourrez chanter sous la douche « Tout, tout pour ma Syrie, ma Syrie ».
0: Ah, magnifique. Merci mon cher Stéphane Paul Naberne. Voyage dans le temps, le best-of à suivre également demain à 6h43. En attendant de retrouver vos inédits, bien sûr, de retour dès lundi sur votre radio ici. Ce sera juste avant les infos de 8h. En ce qui nous concerne, il est 6h43. C'est à la une de Femme Actuelle cette semaine, Valentine.
3: Les éco-recharges valent-elles le coup ? Côté fabricant, on prétend qu'elles sont plus économiques mais moins polluantes. Mm-hmm. Mais les associations de consommateurs, elle reste réservée.
0: Tentons donc de démêler le vrai du faux avec la rédactrice en chef de Femme Actuelle, Sabrina Nadjar, avec nous dans 3 minutes, le temps d'écouter la musique de Jérémy Frérot. Vous écoutez Adieu, ici.

0: sais pas si vous voyez ce que je veux dire. Les emballages, par exemple, de lessive. Alors, ce sont des emballages qui sont faciles à utiliser, à ouvrir, à fermer, pour verser, prélever. Ils sont remplacés donc par un emballage un peu plus sommaire. En général, c'est un espèce de sachet avec un système d'ouverture très simple.
1: D'accord.
0: Et qui est beaucoup plus léger. Et le but, c'est de transférer le produit qui est dedans dans le fameux emballage d'origine plus durable dans le temps.
1: Alors, est-ce que c'est vraiment économique ?
0: Sur le papier, pour tout vous dire, ça en a l'air. On se dit que c'est un emballage plus léger, qu'il n'y a pas de fioritures, qu'il est donc plus facile à fabriquer et en plus moins lourd à transporter. Mais en pratique, c'est moins simple. Des enquêtes sur le terrain montrent que une fois la promotion passée pour donner envie aux acheteurs, certaines recharges de gel douche ou d'assouplissant, par exemple, sont plus chères au litre que la bouteille prête à l'emploi. Donc c'est vraiment un comble. Et la raison de ce comble, c'est en fait parce que l'outil de production n'est pas toujours adapté aux éco-recharges ou que les quantités vendues sont insuffisantes pour faire baisser les prix. Donc finalement, c'est totalement contre-productif.
1: Côté écologique, est-ce que ces éco-recharges permettent vraiment de réduire l'impact sur l'environnement, Sabrina ?
0: Alors, réduire le plastique, bien sûr, c'est positif. Mais l'impact global sur l'environnement dépend de la fabrication, du transport, de la concentration en éléments actifs, du produit.
1: Bien sûr.
0: Et puis savoir si aussi il est recyclable ou pas. Bon, si la recharge est une simple poche plastique fine, normalement, elle mobilise moins de matières premières qu'un flacon d'origine. En fait, on réduit de 10 à 20, voire 30% la consommation de plastique pour un usage donné. Voilà, bon, c'est important, mais soyons honnêtes, on la ramène quand même pas à zéro.
1: Oui, c'est déjà un effort
0: mais
1: de faire, en
0: faire
1: tout cas.
0: Quand même.
1: Mais peut mieux faire.
0: Peut mieux faire quand même.
1: Exactement. Merci beaucoup, Sabrina. Je rappelle que ce dossier, les éco-recharges valent-elles le coup, est à la une de Femmes Actuelles cette semaine. Merci, Sabrina Nadjar.
0: Merci à vous.
1: Je rappelle que vous êtes la rédactrice en chef de Femmes Actuelles, le magazine disponible pour ce nouveau numéro This Weekend chez tous les marchands de journaux. Ici, votre radio. Merci de nous avoir choisi. Vous croisez ce matin Laura Branigan avec ce magistral Self-Control. Tout va bien.

0: avec Laura Branigan pour Self Control sur votre radio ici. Merci beaucoup de nous rester fidèles en ce début de week-end de Pentecôte avec les Ronettes qui viennent faire un petit tour par chez nous également. C'est sympa ça, Valentine.
1: J'adore Be My Baby.
0: Eh oui.

0: Ici, c'est aussi votre radio du week-end avec The Ronettes ce matin pour vous faire chanter sur Be My Baby. Il est 6h55, on prend la direction ce matin des Pyrénées-Orientales. Nous sommes tout près de Collioure à Saint-Genis-des-Fontaines. Nous y retrouvons Jean-Paul. Bonjour Jean-Paul.
1: Bonjour Jean-Paul.
2: Bonjour François-Xavier et Evelyne.
0: Alors Valentine, mais c'est presque Valentine, pareil.
1: J'aime bien Evelyne. Non, j'aime bien.
0: Jean-Paul, on est ravis de vous accueillir avec Emeline/Valentine. Dites-nous, quel est votre message ?
2: Alors, mon message, c'est surtout de passer un bon week-end, de profiter de ce beau temps.
0: C'est vrai.
2: Surtout. Et puis, qu'est la paix pour moi, ce serait bien aussi.
1: La paix ?
2: Ouais, qu'est la paix. Écoutez, on entend beaucoup de problèmes en ce moment.
0: Ah oui, bon. Ça c'est certain. Vous avez raison. On va faire en sorte, en tout cas, que les choses s'apaisent, nous, à notre niveau. Dites-nous, Jean-Paul, il paraît qu'il y a une activité un peu insolite ce week-end. Enfin, insolite pour nous, en tout cas.
2: Ce week-end, c'est la fête de la nature dans le département. Et si vous voulez, là, on va une randonnée pour voir un petit peu tout ce qui est reptile dans la région.
1: Jean-Paul, j'ai une question, vraiment. C'est Evelyne qui vous parle.
2: Oui.
1: Pourquoi aller chercher des serpents ? Quelle idée ?
2: Mais c'est ma curiosité, parce que je vais vous dire honnêtement, j'en ai peur.
0: Ah ! Donc c'est pour...
1: Donc vous aimez vous faire peur.
2: Là, j'aime me faire peur, en effet, parce que...
0: Est-ce que vous voulez...
2: Il y en a beaucoup par ici.
0: Ah on imagine bien. Est-ce que vous voulez qu'on vous inscrive à Fort Boyard aussi avec Valentine ? Pour se faire peur, c'est pas mal aussi.
2: Je regarde, je suis fidèle de Fort Boyard, mais j'aime bien les regarder, mais j'irai pas dans la cage.
0: Bon, en tout cas, vous saluez les serpents de notre part avec Evelyne/Valentine, et on vous embrasse bien fort, mon cher Jean-Paul. On vous envoie le poste radio directement à la maison. Il est totalement inoffensif, mais il vous permet de rester connecté à votre radio. Ça, c'est chouette.
2: Ah écoutez, c'est très gentil, et puis écoutez, moi pour celui-là, je suis un fidèle de votre radio, je trouve ça tellement sympa que quand je suis levé, en général, j'appuie sur mon poste pour vous écouter.
0: Eh bien merci beaucoup de nous rester fidèles Jean-Paul, on vous dit à très très vite, merci beaucoup. Et à 6h57, pour le meilleur de sa revue de presse décalée, et surtout pour nous mettre les points sur les i, il est arrivé, c'est Willy Rovelli bien sûr, bonjour.
3: Bonjour. Et on commence avec l'affaire Patrick Bruel qui n'en finit pas. Une masseuse porte plainte contre le chanteur qui lui aurait demandé avec insistance qu'elle lui fasse des massages au niveau de l'anus. Ouais, là pour lui, ça sent vraiment la merde. Et pour Bruel, 2026 risque d'être un anus horribilis, mais avec un seul N. On s'était dit rendez-vous dans 10 plaintes. Le film Michael sur Michael Jackson cartonne au cinéma avec 5 millions de spectateurs en 3 semaines. Un film pourtant interdit aux moins de 13 ans. Pas pour les empêcher de voir le film, mais pour dissuader les pédophiles d'y aller. Voilà, un film à voir en 3D, 3 doigts. Le comédien Michael Culkin qui a vu Michael a dit qu'il l'avait beaucoup touché. Pas le film. Plus de 1700 personnes confinées dans un paquebot à Bordeaux après un décès lié à une gastro-entérite. Le gastro le plus connu jusqu'ici à Bordeaux, c'était Philippe Etchebest. Apparemment, on s'est bien chié sur ce bateau. Le comédien Michael Youn, que l'on voit actuellement dans l'émission Mask Singer sur TF1, victime d'un homejacking par 3 hommes cagoulés. Là, il savait qu'il était caché sous les masques. C'est voleur. Là, c'était facile. En même temps, il y a quelques années, il chantait Fouta cagoule. Ils ont foutu leur cagoule. Épidémie d'antivirus, explosion des ventes de masques en France. Patrick Bruel veut déjà pas mettre un slip pendant ses massages, alors un masque. À Livourne, en Italie, les propriétaires de chiens ont encourent 500 € d'amende s'ils ne nettoient pas son urine. Pise aussi devrait faire pareil, parce qu'il y en a marre que les chiens pissent partout. Bonne nouvelle, pour lutter contre les déserts médicaux, le gouvernement envisage de fournir gratuitement un dromadaire à tous les patients. L'écrivaine Aurélie Valogne rachète la maison de Jane Birkin dans le Finistère. Vu l'hygiène de Serge Gainsbourg, Jane Birkin c'était surtout une ex-fan des cystites. Enfin, la question du jour. Si on boit la bouteille un soda orange suspect, est-ce qu'on peut choper un fantavirus ? Vous avez 2 heures. Allez, passez un bon samedi et à tout à l'heure midi.
0: Pas mal le coup du fantavirus, on aime beaucoup. Willy Rovelli qui vient déjeuner chez vous, c'est tout à l'heure évidemment sur votre radio ici. Valentine, merci beaucoup de m'avoir accompagné, on vous retrouve à 7h30.
1: Avec plaisir François-Xavier, à tout à l'heure pour l'info en 90 secondes.
0: Et tout de suite au micro d'ici matin dans votre région, c'est parti.
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3: Toute l'équipe est ravie de vous rejoindre. Solène Delarquet pour l'actu. Bonjour Solène.
1: Bonjour tout le monde.
3: Nathalie pour vous accueillir sur le 05 55 52 37 38 et Guillaume pour la réalisation. Long week-end de 3 jours pour profiter d'une belle météo et de toutes les activités de loisirs qu'il y a à faire. Bienvenue, bon réveil. Nous sommes le samedi 23 mai. Soyez heureux, 7h, ici Creuse. Solène Delarquet, c'est l'une des tapisseries françaises les plus connues.
1: La tapisserie de Bayeux, ou plutôt broderie de Bayeux, qui retrace la conquête de l'Angleterre par Guillaume le Conquérant. Mais cette œuvre monumentale est jugée incomplète, malgré ses 69 mètres de long et ses 623 personnages. Certains historiens estiment qu'il manque le couronnement du chevalier à Westminster à la fin de la bataille. Alors pour les 1000 ans de la naissance de Guillaume, la Normandie a commandé ce fameux morceau manquant et c'est un atelier creusois qui a remporté l'appel d'offres. Une famille, même Patrick et Marie Guillot, accompagnés de leur fils Luc, vous les avez rencontrés dans leur atelier à Aubusson, Paul Florequin, où tous trois travaillent sur cette tapisserie depuis un an déjà.
5: Penchés côte à côte sur l'énorme métier à tisser, Patrick, Marie et Luc filent la laine à toute vitesse. En un an, ils ont tissé plus de la moitié des 25 mètres carrés prévus pour cette tapisserie. Luc en est très fier.
6: Bien sûr. On est fiers d'avoir été sélectionnés, d'avoir eu la confiance de la Normandie. Mais c'est beaucoup de fatigue, beaucoup de travail à la fin.
5: Ici, tout est fait à la main avec des fils de plus de 300 couleurs différentes. Ils tissent environ 1 mètre carré de tapisserie par mois, selon Patrick Guillot. C'est une tâche très longue, mais artisanale.
7: La tapisserie d'Aubusson, c'est un savoir-faire ancestral. Ça remonte au 15e, 16e siècle.
5: Et ce qui leur a permis de remporter l'appel d'offres parmi tous les candidats, c'est une petite touche de modernité, selon Luc.
6: En fait, on va mélanger les textures, les couleurs et donner, en fait, dans une tapisserie, un relief de 3D, un peu comme un trompe-l'œil.
5: La première subjuguée, c'est Hélène Delpra, l'artiste qui a designé cette partie manquante de la tapisserie. Elle les a sélectionnées en un coup d'œil.
8: C'était relativement immédiat de se dire ça.
9: Il vous a plus impressionné que les autres, en fait?
8: Oui, parce que c'était une écriture qui était plus proche de la mienne.
5: Le design complet de ce morceau de tapisserie est encore secret. La famille Guillot a un an pour le terminer avant la révélation complète de l'œuvre en Angleterre au printemps prochain.
1: Et dans un lieu hautement symbolique, puisque c'est l'abbaye de Westminster, lieu de couronnement de Guillaume le Conquérant, qui a été choisi pour le dévoilement avant une arrivée définitive à Falaise dans le Calvados en décembre 2027. Un début de week-end bien inconfortable, voire carrément reporté pour les personnes qui voulaient prendre le train pour Paris ou pour le Sud hier. La ligne Polt a été paralysée de longues heures. Certains trains entre le Limousin et Paris ont eu jusqu'à 5h30 de retard. Tout ça à cause d'un bruit suspect entendu sur une rame en région parisienne. La SNCF a annulé des travaux nocturnes entre Argenton-sur-Creuse et la Souterraine pour permettre au train d'arriver à destination. Le trafic est revenu à la normale ce matin en gare de la Souterraine, hormis un retard de 20 minutes pour le train en direction de Toulouse, initialement prévu à 9h23. Tous les contrôles se sont révélés normaux au nouveau McDonald's de la Souterraine dans la zone Cher du Prat. Une enquête a été ouverte par les services vétérinaires la semaine dernière après le signalement d'un jeune homme qui parlait d'une potentielle intoxication alimentaire. Il avait d'ailleurs posté un message sur Facebook. 5 autres signalements ont suivi. Depuis, McDo a réalisé des analyses en interne. Tout a été testé conforme. Pareil pour les services vétérinaires de la préfecture qui ont inspecté le fast-food. Il nous confirme n'avoir repéré aucune anomalie.
3: Les températures vont atteindre les 30 degrés aujourd'hui en Creuse.
1: 32 degrés même pour Bona. On revient d'ailleurs sur la météo à la fin du journal. En ce début de période de forte chaleur, le CCAS de la Souterraine met en place un registre pour veiller sur les personnes vulnérables. Si vous ou l'un de vos proches avez 75 ans ou plus, ou si vous êtes en situation de handicap, vous pouvez vous inscrire sur cette liste canicule du CCAS de la Souterraine. Le numéro de téléphone est au standard d'ici Creuse.
3: Et avec ces fortes chaleurs, il faut aussi veiller sur nos cours d'eau, nos rivières qui avaient sacrément baissé l'été dernier avec la sécheresse. Cette année, la communauté de communes de Haute-Corrèze, qui compte 13 communes en Creuse, lance une initiative inédite. Elle recrute des veilleurs de rivières. Ces bénévoles seront chargés de surveiller l'un des 100 points listés pour suivre les 4600 km de rivières de ce territoire au cœur du plateau de Millevaches. Loïc Lehingras, chargé de gestion des milieux aquatiques pour la Comcom Haute-Corrèze, nous explique en quoi va consister cette mission.
4: Ce qu'on leur demande, c'est de prendre une photo de la station, de l'importer sur un site internet qui s'appelle Enquête d'eau. Il faudra cocher une case pour dire le niveau d'écoulement. Donc, il y a 4 choix possibles, soit écoulement visible acceptable, soit écoulement visible faible, soit écoulement non visible. Donc, en gros, il y a des flaques, mais il n'y a pas de continuité dans l'eau ou complètement assez. Dans l'idéal, c'est une fois par semaine. Après, par exemple, ça peut être une fois par mois suivant les disponibilités. Et chaque bénévole peut se positionner sur une ou plusieurs stations et pourra nous transmettre des informations sur l'état des écoulements sur cette station. Donc sur le site de Haute-Corrèze Communauté, quand vous vous inscrirez, il y aura une cartographie qui représente toutes ces stations et vous aurez juste à cliquer sur la station et vous aurez la localisation et le nom précis de cette station. C'est une démarche qui est assez facile, qui peut être faite en famille, qui est assez facile à réaliser. Voilà, ça demande juste de prendre une photo, de remplir ensuite les données sur Internet et voilà, ça prend peu de temps.
3: Ces données doivent permettre ensuite de mieux protéger les cours d'eau et les zones humides du territoire. Il manque encore pas mal de bénévoles creusois. Retrouvez la carte des points à surveiller et le lien pour s'inscrire sur notre site ici.fr. Eux ont profité d'un magnifique point d'eau. 120 cyclistes se frottent aux routes autour du lac de Vassivière pour la 2e édition du Grand Tour de la Creuse qui a débuté hier. Un grand tour qui s'inspire de la Grande Boucle, le Tour de France, explique Floriane Kergus de l'organisation.
10: Le Grand Tour de Creuse, c'est une course cycliste qui se veut comme un petit Tour de France pour amateurs, pour les gens qui ne pourraient jamais faire le Tour de France, avec un côté très festif. Donc c'est une course en 5 étapes sur 3 jours, avec une moyenne de 100 km par jour. Donc c'est quand même pas mal, mais ça reste adapté à pas mal de niveaux différents. Puis on a des personnes qui roulent à 20 km/h et qui s'en sortent très bien sur les parcours. Et on a des maillots un petit peu comme au Tour de France, donc maillot jaune, maillot vert, maillot à pois, maillot noir pour les plus de 40 ans, qui est l'inverse du maillot blanc. Donc à savoir du coup qu'il y a 3 pelotons, 2 pelotons mixtes de niveau et un peloton woman pour les femmes. Et on a vraiment ces trois aspects, donc sportif en premier, festif également et bien sûr touristique, de faire découvrir le coin. Le lac de Vassivière, c'est incroyable. En plus, cette année, on a la chance d'avoir une météo au top. Il y a des beaux parcours et c'est assez adapté aux cyclistes. En plus, on est sur les terres de Poulidor. Donc, pour une course cycliste, que demander de plus ?
3: Et justement, ce matin, c'est la course individuelle, la boucle de Poupou, avant un critérium cet après-midi autour de Beaumont. Un joli chèque livré au Moutier d'Ain ce matin. La commune va recevoir 10 000 euros pour son abbatiale, lauréate du prix du patrimoine Limousin. Une cérémonie est organisée à 11h30 devant le monument, en présence de la Fondation du patrimoine. La mairie lancera officiellement sa collecte de dons. Elle espère récolter 40 000 euros supplémentaires pour pouvoir lancer les travaux de restauration. La météo, on le disait, va faire chaud aujourd'hui, Sylvie.
11: Ah oui, il commence déjà à faire chaud ce matin. On relève à l'heure actuelle 10 degrés à Aubusson, 14 à Auzance et La Courtine, 15 à Boussac et Bourganeuf, 16 à Jansy-au-Pigerois, Les Vaux-les-Bains, Le Grand-Bourg, 17 à La Souterraine, Laurière et Guéret, 18 à Châtelus, Malvallée. C'est du soleil tout au long de la journée. Quelques petits nuages le matin peuvent cacher un peu le soleil, mais c'est vraiment de manière très très discrète. C'est vraiment l'été qui démarre un petit peu avant l'heure, avec des températures comprises au meilleur moment de la journée entre 21 et entre 29 et 31 degrés. Et
3: On s'hydrate bien et oui, on se protège.
11: Surtout. Retour de toute la Phénicie à vos côtés, Solène, à 7h30.
3: À tout à l'heure.
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11: Ce matin, on peut prendre le petit déj dehors.

0: voyez, vous allez pouvoir se donner tout au long de la journée, et c'est creuse, vos chansons préférées, Mylène Farmer, sans contrefaçon pour ouvrir les yeux à 7h12.
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0: Ici matin, week-end jusqu'à 9h, j'ai repris les clés de la maison. Nous avons de quoi bien nous réveiller en guise d'amuse-bouche. Une expression présentée par Jérôme Prodhomme. Pourquoi on dit monter sur ses grands chevaux?
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0: Une expression vous intrigue, le week-end, Jérôme Prodhomme sort ses grimoires pour éclairer son origine.
9: Oh, dis donc, belle bête, hein.
10: Ouais, il envoie du bois, mon Médor.
9: C'est pas un cheval?
10: Bah si, c'est mon cheval, Médor.
9: Bah non mais attendez, Médor, c'est un nom de chien, ça.
10: Bah, attendez, mais je vous demande, bah, moi. C'est mon cheval, je l'appelle comme je le veux.
9: Oui.
10: Bah, il s'appelle Médor, voilà, c'est comme ça. Mais c'est dingue, ça, quand même. Oh, bah. Puis là, c'est mon canari.
9: Oui.
10: Mon canari s'appelle Minou.
9: Et c'est pas un nom de chat, ça?
10: C'est Minou et c'est comme ça.
9: Vous savez quoi? On va faire pourquoi on dit monter sur ses grands chevaux. L'expression est très ancienne puisqu'au Moyen-Âge, les chevaliers montent sur leurs grands chevaux quand vient le combat. Et ces grands chevaux sont spécialement dédiés à la bataille et l'homme qui est dessus, il part au combat, il crie, il hurle, il faut pas le chercher. Au XVIIe siècle, à la cour de Lunéville, en Lorraine, des descendants de ces preux chevaliers avaient l'habitude de rehausser leurs souliers de talons d'or pour marquer le coup et être plus haut que les autres, en rappelant que leurs ancêtres dominaient le combat autrefois. Comme ils étaient prétentieux, susceptibles sur leur droit de naissance et qu'ils avaient sale caractère, leur titre officiel de grands chevaux de Lorraine a fini par faire naître l'expression pour parler de quelqu'un qui s'énerve vite, fort, pour une raison petite et qui vous méprise même quand il vous parle.
10: Eh ben, c'est sûr que chauve comme vous êtes, hein. Vous risquez pas de monter sur vos grands cheveux, vous.
9: Bon,
10: hein.
9: Ben, vous voyez, moi, là, je reste zen. Je monte sur rien du tout. Même pas sur mes grands chevaux. Rien.
10: Ouais, ah ouais, ouais.
9: Bon, bref, voilà pourquoi on dit monter sur ses grands chevaux, alors qu'on ne sait plus vraiment pourquoi. Encore que vous, maintenant, vous savez.
0: Demain, autre expression signée, toujours par la même personne, Jérôme Prodhomme, pourquoi on dit une pêche Melba. Installer un store ban sur son balcon ou sa terrasse, c'est ce que va nous proposer de faire Léonard. Mais avant, une nouveauté à l'heure du petit déjeuner, celle de Christophe Maé La Lune, extraite de son nouvel album Fête foraine. 7h16, c'est Ici Creuse qui vous réveille.

0: Christophe Maé, la lune extrait de son nouvel album Fête foraine. Tiens, bon, en parlant de Fête foraine, c'est la Trinité dès ce vendredi avec plus de 80 manèges pour vous divertir, de quoi vous amuser. On vous donnera le programme d'ailleurs dans la journée parce que nous sommes extrêmement impatients.
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0: Alors on espère que pour la Trinité, on aura la même météo qu'aujourd'hui, à savoir un joli ciel bleu avec du soleil. Oui, oui, madame, vous pouvez sortir votre petite robe à bretelles aujourd'hui et messieurs, votre bernuda. Il va faire chaud, 29 à 31 degrés. On a Karen à Clugnat qui a déjà relevé 13 degrés, Jackie à Saint-Sylvain-sous-Toul 14 degrés et Annie à Saint-Sulpice-Garetois, 14 degrés 3. Quel temps chez vous, vos températures sur le Facebook Ici Creuse ou alors par l'intermédiaire de Nathalie sur le 05 55 52 37 38.
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0: Week-end, notre spécialiste Brico-Déco nous rejoint pour des tutos faciles. Ce matin, nous vous proposons d'installer un storban sur votre balcon ou votre terrasse.
3: Avec l'arrivée des beaux jours, on a tous envie de profiter de son balcon ou de sa terrasse, mais sans forcément cuire au soleil. C'est là qu'entre en scène un allié aussi pratique qu'esthétique, le storban. Alors, qu'est-ce qu'un storban exactement ? Il s'agit d'une toile fixée à un mécanisme repliable, généralement installé au-dessus d'une fenêtre, d'un balcon ou d'une terrasse. En quelques secondes, il va se déployer pour créer une zone d'ombre confortable. Et croyez-moi, en plein été, ça change tout. Premier avantage, tout d'abord, la protection solaire. Un bon storban va bloquer jusqu'à 90% des rayons UV. Ces rayons qui sont un peu nocifs. Résultat, vous êtes protégé, mais votre intérieur aussi. Moins de chaleur qui entre, c'est aussi moins de besoin de climatisation. Un petit geste pour le confort et pour la facture d'électricité, ce qui n'est pas négligeable. Deuxième point fort, le confort thermique. Sous un store, la température peut être nettement plus agréable, parfois jusqu'à 5 à 10 degrés de moins qu'en plein soleil. Idéal donc pour déjeuner dehors ou lire tranquillement, sans transpirer. Côté pratique, il existe plusieurs types de storban. Tout d'abord, les modèles manuels avec une manivelle qui restent les moins chers, les plus accessibles, mais aussi, beaucoup optent pour des versions motorisées. Alors là, un simple bouton ou même une télécommande vont suffire pour l'ouvrir et le fermer. Certains modèles vont même être équipés de capteurs météo. Ils se replient automatiquement en cas de vent fort, ce qui est rassurant quand on n'est pas chez soi.
0: Alors c'est vrai que ça peut changer la vie en cas de canicule. Existe-t-il des styles différents ?
3: Le storban n'est plus seulement fonctionnel, il est aussi décoratif. Vous allez avoir des couleurs différentes, des motifs, des formes. Il peut complètement transformer l'ambiance d'un extérieur. On trouve des stores corbeilles, même, vous savez, qui vont envelopper légèrement la fenêtre. Du look moderne au plus classique, chacun peut y trouver son compte. Cependant, avant de se lancer, quelques éléments vont être importants à prendre en compte. D'abord, la taille. Il faut adapter le store à l'espace disponible. Ensuite, l'orientation. Un balcon plein sud n'aura pas les mêmes besoins qu'une terrasse exposée à l'est. Enfin, la qualité de la toile et du mécanisme est essentielle pour vous garantir une bonne tenue dans le temps. Un dernier petit conseil quand même avant de se quitter, pensez à vérifier les règles de copropriété si vous habitez en immeuble. Dans certains cas, les couleurs ou les dimensions peuvent être totalement réglementées. En résumé, le storban est une solution simple, efficace et esthétique pour profiter pleinement de son extérieur tout en se protégeant du soleil. Un investissement qui améliore clairement le confort au quotidien. Allez, on marche à l'ombre et bon courage pour de nouvelles aventures de bricolage.
0: Demain, un tuto consacré aux différentes serrures qui existent pour protéger son intérieur. Léonard, notre expert bricolage, qu'on retrouve tous les week-ends, mais également à chaque instant sur ici.fr. Il me donne le sourire. Marche à l'ombre. T'es drôle, Léonard. Ah, vraiment. Ben, on va pouvoir en profiter de l'ombre aujourd'hui parce que le soleil va régner en maître. Il va même cogner. C'est un super

0: On va se régaler en musique, je vous le promets. Les Rolling Stones, Start Me Up.
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0: Et la boîte vocale 05 55 93 82 sur laquelle il y a vos manifestations.
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0: Dominique Petit dans moins d'un quart d'heure avec le président du comité des fêtes de Guéret et vous Solène dans l'info d'ici.
8: On parlera d'un grand homme qui va bientôt rentrer au Panthéon, Marc Bloch, qui a passé une partie de sa vie en Creuse.
0: Personnalité importante pour la Creuse. C'est le week-end de la Pentecôte, samedi 23 mai, il est 7h30. Toute l'actualité en France et dans le monde, c'est le 90 secondes avec vous Valentine Lettès.
9: Heureux sont les Lensois, vainqueurs de leur toute première Coupe de France de football. Le Racing Club de Lens a battu Nice hier soir en finale. 3-1. Une fin de saison en apothéose avec la qualification des Nordistes en Ligue des Champions la saison prochaine. Jamais il n'a fait aussi chaud en mai à Saint-Brieuc, La Roche-sur-Yon ou encore à Dinard, où des records de chaleur ont été battus hier. Et des températures jusqu'à 35 degrés sont encore annoncées aujourd'hui par Météo France. Deux animateurs périscolaire en prison, soupçonné de violences sexuelles sur une vingtaine d'enfants à Paris, des petits, de maternelle et de primaire. Ces hommes sont placés en détention provisoire. Quant à Rouen, 3 plaintes sont déposées contre des agents de crèche et de centres de loisirs, également soupçonnés d'agression sur des enfants. À la recherche de Manon Rolando, disparue il y a 1 mois et demi près de Nantes, au moment de la fuite de son conjoint en Algérie avec leur petite fille, une grande battue citoyenne est organisée ce samedi dans l'espoir de la retrouver. Sur les rails, retour à la normale du trafic des trains ce matin, après de très gros retards hier sur le réseau de toute la France, à cause d'une panne d'alimentation près de Nîmes et d'un bruit étrange entendu à bord d'une rame dans un TER de région parisienne. La Palme d'Or, remise ce soir sur la Croisette, où la 79e édition du Festival de Cannes s'achève. Parmi les favoris, le film Minotaure et l'espagnol La Bola Negra.
0: Dans l'info d'ici, Solène Delarquier, on se prépare pour le Panthéon.
8: Dans un mois exactement, le 23 juin, Marc Bloch entrera donc au Panthéon. L'historien a été un acteur central de la résistance dans la région de Lyon où il est né. Mais c'est en Creuse, dans sa maison au Bourdon, qu'est né son engagement. Marc Bloch y a écrit « L'étrange défaite après la débâcle de 1940 ». Un homme de combat pas forcément destiné à le devenir, Léa Giraudeau.
10: Et ce n'est pas péjoratif de le dire, sur toutes les photos d'époque, Marc Bloch apparaît comme le cliché de l'intellectuel des années 30, avec de fines petites lunettes rondes. Vétéran de 14-18, il a déjà 53 ans et une polyarthrite quand la Seconde Guerre mondiale éclate, mais il demande quand même à combattre. Il va en tirer son célèbre livre « L'étrange défaite » où il analyse ses quelques mois de guerre face à l'Allemagne nazie. Maître de conférences à la Sorbonne, Marc Bloch est exclu de la fonction publique par le gouvernement français car il est juif. Son appartement parisien est réquisitionné par les nazis et ses ouvrages envoyés en Allemagne. En 1941, il a la possibilité de se réfugier aux États-Unis, mais il refuse. Et en 1943, après l'invasion de la zone sud, il s'engage pleinement dans la résistance, dont il devient l'un des chefs dans la région lyonnaise. C'est là qu'il est arrêté en mars 1944 par la Gestapo de Klaus Barbie, interné à la tristement célèbre prison Montluc. Il est torturé, mais ne livrera jamais aucune information. Marc Bloch meurt fusillé le soir du 16 juin 1944, aux côtés de 27 autres résistants.
8: Et c'est pourtant en Creuse que Marc Bloch repose aujourd'hui, Léa.
10: Au cimetière du Bourdon, depuis que ses cendres y ont été transportées en 1977 à la demande de sa famille. C'est dans cette commune que l'historien avait acquis une maison de vacances en 1930, maison dans laquelle il s'est réfugié avec sa famille après l'instauration du statut des Juifs par le régime de Pétain. C'est à ce moment-là, après 1940, que Marc Bloch noue ses tout premiers contacts dans la résistance. Cette maison est toujours dans la famille Bloch, encore aujourd'hui. C'est aussi en Creuse que Marc Bloch a écrit « L'étrange défaite », œuvre majeure de l'histoire moderne dont je vous parlais un peu plus tôt. Des exemplaires de ce livre sont d'ailleurs régulièrement déposés sur sa tombe par des férus d'histoire.
8: Et une exposition sera inaugurée le 1er juin à Dun-le-Palestel pour mettre en avant la vie de Marc Bloch durant la période 1930-1943.
0: À la une de l'actu, une nouvelle grosse galère pour les passagers de la ligne Polt.
8: Les trains entre le Limousin et Paris ont eu jusqu'à 5h30 de retard hier, alors que les rames étaient pleines à craquer de voyageurs pour ce week-end prolongé. On revient sur les raisons de ce retard dans le journal de 8h. Ça circule à nouveau ce matin. Et puis à 8h, on entendra aussi des cyclistes bien dépaysés par nos vertes contrées. C'est la deuxième édition du Grand Tour de la Creuse. La météo, c'est du soleil et surtout du très chaud. Sylvie.
0: Oh là là, oui, vous pouvez aujourd'hui vous habiller de manière très très très légère. 29 à 31 degrés au meilleur moment de la journée. Un week-end de Pentecôte sous le soleil avec des températures bien chaudes. En milieu de matinée, Météo France prévoit 24 degrés à Jansieu-Pigerolles et La Courtine, 25 degrés à Chénérailles, Aubusson, Bourganeuf-Cros, Auzance et Vaux-les-Bains et Guéret, 26 à la souterraine Laurière et Boussac, 27 degrés au Grand Bourg et Châtenay-Malvallée. Chapeau de paille et bouteille d'eau obligatoire pour tout le monde,
8: okay, oui.
0: Évidemment. Retour de toute l'info à vos côtés. Solène, à tout à l'heure à 8h.
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0: Et il y a tout ça dans Ici Matin Week-end jusqu'à 9h. 3 jours pour vous reposer. C'est la Pentecôte. Et Ici Creuse s'occupe de tout.

0: laisser vous mettre au frais, déjà, si vous avez un petit peu chaud. Enfin, on vous proposait cette forêt de bambou avec Alain Chamfort pour nous en Creuse. Ce sera plutôt une forêt de sapins pour être bien, bien au frais.
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0: week-end jusqu'à 9h. Chaque semaine, Dominique part avec le micro Ici Creuse à la rencontre des acteurs du territoire, chefs d'entreprise, créateurs, artistes, sportifs. Comme chacun de nous, l'impatience monte chez notre reporter. Il rêve de confettis, fanfares et paillettes ce week-end, et pour cause.
3: Au cœur d'eux, c'est votre rendez-vous au cœur de la Creuse. Et aujourd'hui, je suis quelque part en zone nord de Guéret, en compagnie de Gérard Jean, qui est le président du comité des fêtes. D'un point de vue administratif, Gérard, vous êtes président, mais dans les faits, au comité des fêtes, tous les bénévoles ont le même statut.
4: Absolument. Tout le monde a une responsabilité quelconque au sein du comité des fêtes.
3: La cavalcade de la Trinité est un moment apprécié du public. C'est votre association qui s'occupe de l'organisation. Vous construisez les chars ?
4: Non. Nous ne construisons pas les chars, tout simplement parce que nous ne sommes pas assez nombreux.
3: Il y a des filières d'achat ?
4: Nous avons un petit fonds, disons, pour les acheter.
3: Ceux de cette année, ils viennent d'où ?
4: Ils viennent dans l'Indre, Ygrande. Après la fête, tous les chars sont à vendre. Alors après, le prix est discuté entre le comité des fêtes.
3: Oui, le but du jeu est quand même de ne pas perdre d'argent.
4: Absolument, ce n'est pas évident.
3: Alors vous avez dit qu'ils venaient de l'Indre, c'est vous qui allez les chercher ? Comment ils arrivent ici à Guéret ?
4: Oui, on va les chercher avec un transporteur.
3: Dans un gros camion alors, pas avec un tracteur.
4: Une grosse semi.
3: Cette année, vous en avez acheté combien ?
4: J'ai acheté 5.
3: Alors, les chars arrivent. Il faut les décharger du camion, il faut les rentrer dans cet entrepôt. Et alors après, qu'est-ce que vous en faites ? Vous les réparez ? Vous les rafistolez ? Vous les rafraîchissez ?
4: Oui, on les rafraîchit, ça c'est sûr. Mais d'abord, on les fixe sur les remorques.
3: Les remorques, elles appartiennent au comité des fêtes.
4: Voilà, absolument.
3: Il faut des centaines de fleurs pour des chars pareils. Qui est-ce qui les confectionne ?
4: Eh bien, ce sont les gens du comité des fêtes.
3: Vous êtes combien au comité des fêtes ?
4: Une vingtaine.
3: En plus, il y a différentes sortes de fleurs.
4: Ah oui, il y a les couleurs, bien sûr, à respecter. Et puis, les principales sont le papier crépon. Puis l'autre, c'est le papier de soie.
3: Donc tout ça, vous achetez, en fait ?
4: Ah oui.
3: Mais ça veut dire que ces fleurs-là, elles sont confectionnées tout au long de l'année, peut-être ?
4: Non, pas tout au long de l'année. Elles sont confectionnées que le jour où on a les chars. Et on fait en fonction de ce qu'il y a, et puis les couleurs, bien entendu.
3: Eh bien écoutez, merci beaucoup Gérard Gentil. Je rappelle que vous êtes sur le papier le président du comité des fêtes de Guéret. Je vous retrouve demain dans un nouvel épisode de Au cœur d'eux sur votre radio Ici Creuse.
0: Alors Dominique, sur le papier, mais également dans la réalité. Un rendez-vous en tout cas incontournable. On a hâte d'y être à la célèbre fête foraine de la Trinité. Plus de 80 manèges de nouveau cette année. Ça commence vendredi du 29 mai au 7 juin, qu'on se le dise. En attendant l'ambiance de la fête foraine à Guéret, on va retrouver dans un instant notre expert automobile. Et puis on va parler ce matin d'un carburant oublié, le GPL. En attendant, moi je vous propose de se redonner et de vous réveiller en musique.
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0: Panique a fait un gros travail sur lui. Je sais qui je suis à 7h48. Une météo placée sous le soleil tout au long de la journée avec des températures comprises entre 29 et 31 degrés. On s'habille de manière légère et on se promène avec sa petite bouteille d'eau pour s'hydrater. Il fait déjà chaud ce matin à Martine à Saint-Sulpice-le-Guérétois, relevé 15 degrés. Sylvie à Bourganeuf, 17 degrés. Et Jean-François, 17 degrés également à Toron.
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0: Chaque semaine, Benjamin Cuc, journaliste spécialiste de l'automobile, nous rend visite pour nous aider à rouler malin. Aujourd'hui, Benjamin, on parle d'un carburant oublié, le GPL, économique, moins polluant, mais quasiment absent du marché. Pourquoi ?
2: Oui, et c'est assez incompréhensible. Le GPL, gaz de pétrole liquéfié, est un mélange de butane et de propane. C'est sans doute aujourd'hui l'un des carburants les plus malins du marché. D'abord pour son prix. En ce moment, on est autour de 1 euro le litre, parfois moins. Même avec une légère surconsommation d'environ 15 à 20%, le coût au kilomètre reste deux fois moins cher que l'essence classique. Ensuite, sur le plan environnemental, moins de CO2, quasiment pas de particules et de très faibles émissions de NOx. Autrement dit, c'est une solution simple, rapide, sans contrainte et immédiatement disponible.
0: Mais alors Benjamin, si c'est intéressant, pourquoi on n'en voit presque plus ?
2: Parce qu'à l'exception de Dacia, les constructeurs ont progressivement abandonné le GPL. Dans les années 90, c'était une vraie alternative. Mais avec la montée en puissance du diesel, puis de l'électrique, le GPL a été complètement laissé de côté, un peu comme le 85 d'ailleurs. Il souffre surtout d'un problème d'image. Le GPL traîne encore une réputation des années 90, avec la peur de l'explosion, en particulier dans les parkings. Pourtant, aujourd'hui, les systèmes sont extrêmement sécurisés. Près de 350 000 voitures GPL ont été vendues l'an dernier en Europe. En France, depuis janvier, il se vend plus de voitures au GPL que de diesel.
0: Donc, au fond, Benjamin, c'est un bon produit, mais mal connu et mal soutenu.
2: Exactement. Le GPL souffre d'un problème d'image et aussi de stratégie industrielle. Il ne fait pas rêver. Il n'est pas subventionné comme l'électrique. Il n'est pas au cœur des politiques publiques. Résultat, il survit, mais il ne se développe pas. Et c'est dommage. Pour beaucoup d'automobilistes, c'est sans doute aujourd'hui la solution la plus simple, la plus économique et la plus réaliste. D'ailleurs, Dacia vend 40% de ses Sandero en version GPL. Et la bonne nouvelle, c'est que la filiale de Renault vient même de lancer des boîtes automatiques sur tous ses modèles au GPL. Donc, pour rouler malin, économique et avec autant de plaisir, pensez GPL. Bonne route.
0: Vous nous donnez de nouveau le sourire, Benjamin. On vous attend demain pour installer une borne électrique lorsque l'on habite en HLM. Les 3 plus, c'est Kevin Gazot dans un instant. La com de Gouzon recrute. La Vavé-les-Mines a une journée de dépistage. Et à Genouillat, on pourra y voir le camion itinérant des métiers de l'industrie. Ici Creuse vous réveille. Bienvenue.

0: Tapie avec Lost on You. Vous restez bien avec nous. Toute l'info d'ici avec Solène Delarquier dans moins de 5 minutes. Et puis avant, on accueille les humoristes pour une activité du week-end bien barbante, les courses. Mais avec eux, je vous jure, au micro de Fred Ballard, ça passe beaucoup mieux. En attendant, voici Kevin Gazo pour quelques conseils judicieux.
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2: À Gouzon, la communauté de communes Creuse Confluence recrute actuellement un ou une auxiliaire de puériculture pour la crèche de la commune. Un poste à pourvoir dès le 22 juin prochain avec une date limite de candidature fixée au 18 juin. Parmi les missions proposées, l'accueil et l'accompagnement des tout-petits au quotidien, les activités d'éveil adaptées à chaque enfant, le suivi de leur bien-être, de l'hygiène et du développement psychomoteur, mais aussi des échanges avec les familles pour assurer un accueil de qualité et un vrai lien de confiance avec les parents. Le diplôme d'état d'auxiliaire de puériculture est bien sûr exigé avec des qualités comme le sens de l'observation, l'autonomie et le contact humain. Plusieurs rendez-vous à noter en Creuse, à Lavavé-les-Mines d'abord avec le Village Chanté, organisé le lundi 1er juin à la salle des fêtes. Une journée ouverte à tous avec des dépistages gratuits autour des troubles visuels, du diabète ou encore des problèmes cardiaques, mais aussi des stands associatifs et des collectes solidaires de lunettes ou de radiographies anciennes. Une journée pour prévenir, dépister et s'informer sur sa santé. Et puis enfin, à Genouillac, l'Indus Mobile fera étape du 26 au 29 mai sur le parking de la mairie, un camion itinérant pour découvrir les métiers de l'industrie version 4.0 avec des démonstrations et des échanges autour des formations et des emplois du secteur. Le grand public pourra notamment visiter l'installation le mercredi 27 mai après-midi.
0: Kevin, que vous retrouvez tous les jours de la semaine pour jouer à partir de 11h et évidemment pour agrémenter et accompagner vos après-midi.
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0: Oui, sourire évidemment avant les choses sérieuses. On pourrait croire que le week-end est fait pour se reposer, mais dans l'humour en tube, Fred Ballard a trouvé une activité incontournable le samedi. Le poussé de caddie et le passage en caisse.
10: Ça passe pas. Gérard, tu peux voir deux secondes par ici, Gérard?
11: Ouais, c'est bien, là, ouais.
10: C'est les pieds, ça passe pas.
11: Ça passe pas?
10: Ça passe pas, je crois.
11: Bah, c'est le code barre, ça devrait passer, il n'y a pas de problème.
12: Ben oui, mais c'est ça le problème, c'est qu'on croit qu'il n'y a pas de problème, donc on continue de faire la queue à la seule caisse où il y a quand même un problème, Gérard.
11: Non, ça passe pas, là.
10: Ça passe pas.
11: Un problème.
10: Ça passe pas.
11: Ça passe pas.
10: Madame Germain, qu'est-ce que c'est? Il y a un problème, madame Germain. Les pieds, ça passe pas.
11: Ça passe pas, là.
10: Mais parce qu'il faut les passer devant le code barre, et puis c'est tout. Mais ça passe pas. C'est pour qui les piles?
11: Monsieur.
10: Bonjour, monsieur, c'est pour vous les piles? Pourquoi vous voulez des piles, monsieur?
12: C'est vrai, ça. Quelle idée d'avoir ce besoin d'acheter des piles le week-end quand on bosse pas, alors qu'on pourrait très bien le faire la semaine quand on bosse, franchement. Mais au supermarché, il n'y a pas qu'en caisse hein, qu'on se marre avec les inconnus. Les fous rires arrivent parfois par les haut-parleurs avec Blaise, le préposé aux annonces.
13: Quelle délicieuse odeur de pain. Du pain frais et chaud vient de sortir de notre four. Il est à votre disposition au rayon pain.
12: Oui, alors quand on se sent obligé de préciser que le pain se trouve au rayon pain, c'est qu'on a quelques doutes sur le potentiel intellectuel de la clientèle. Mais bon, l'essentiel, c'est que la clientèle n'a aucun doute non plus sur le potentiel comique du gars qui cause dans le micro.
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0: Et vous non plus, vous n'y allez pas y échapper aux courses, car c'est samedi, le 23 mai. Bienvenue. Ici Creuse, il est 8h, Solène Delarquet, le week-end a mal commencé pour les Creusois qui prenaient le train hier.
14: Ou ceux qui attendaient du monde dans ce week-end prolongé, car les trains qui circulaient entre Paris et le Limousin ont eu jusqu'à 5h30 de retard. Fabien Fourel, la galère sur la ligne Polt a commencé en fin d'après-midi.
15: C'est parti d'un bruit non identifié entendu sur une rame de TER à Athis-Mons, en région parisienne. Par précaution, ce train est arrêté, ainsi que tous ceux au départ de la gare d'Austerlitz à Paris, et la circulation est aussi interrompue pour les voyageurs en route vers Paris sur la ligne Polt depuis Brive ou Limoges notamment. Certains se sont retrouvés bloqués dans leur train, d'autres ont dû prendre leur mal en patience sur les quais de gare. Ambiance tendue par moments, d'autant plus qu'en ce début de long week-end, ils étaient très nombreux à avoir prévu de partir en train. Finalement, après plusieurs heures de vérification infructueuse, SNCF Réseau a estimé que le trafic pouvait reprendre, mais il a encore fallu attendre car les passagers de certains trains bloqués étaient descendus sur les rails. D'autres ont tout simplement renoncé à leur voyage. Pour permettre ensuite à tous les trains de terminer leur trajet, SNCF Réseau a annulé des travaux nocturnes qui étaient prévus entre Argenton-sur-Creuse et La Souterraine.
14: Ce matin, le trafic est revenu à la normale en gare de La Souterraine, hormis un retard de 10 petites minutes pour le train en direction de Toulouse, prévu à 9h23. Une nouvelle galère qui tombe pile au moment où le président d'Urgence Polt vient en Creuse. Il donnera une conférence de presse à la mairie de La Souterraine à 11h30 pour parler de l'état justement de cette ligne ferroviaire. En espérant que la chaleur ne cause pas de nouvelles perturbations sur les rails, car il va faire 30 degrés aujourd'hui en Creuse, 32 même pour Bonnat. En ce début de période de forte chaleur, le CCAS de La Souterraine met en place un registre pour veiller sur les personnes vulnérables, les personnes âgées ou en situation de handicap. Le numéro de téléphone pour s'inscrire est au standard d'ici Creuse.
0: Un coup de chaud qui s'annonce prolongé, comme on le verra à la fin du journal.
14: Ce qui n'est pas très bon pour le sol ni pour les cours d'eau. Rappelez-vous, l'été dernier, les rivières du département ont bien souffert de la sécheresse. Cette année, la communauté de communes de Haute-Corrèze a décidé de veiller sur les 4600 km de rivières qui parcourent ce territoire à cheval sur la Corrèze et la Creuse. La Comcom cherche des bénévoles pour devenir veilleurs de rivières. Ça consiste à prendre des photos régulièrement sur des points précis. Les nombreux cours d'eau et zones humides de Haute-Corrèze ont longtemps protégé ce territoire des sécheresses, mais c'est de moins en moins le cas, explique Loïc Lehingrat, chargé de gestion des milieux aquatiques.
16: Alors le déclic, c'est le fait d'avoir des sécheresses et du coup des périodes d'étiage à la fois de plus en plus longues et de plus en plus sévères. On a commencé à se rendre compte que c'était strictement impossible pour nous de suivre ça à l'échelle de notre territoire, qui jusqu'à présent est quand même un territoire où le niveau d'eau était quand même pas spécialement problématique, était plutôt un territoire résilient par rapport à d'autres territoires en France. Sauf que par exemple en 2019, il y a certains cours d'eau que on pensait justement très résistant. On a commencé à les voir en à sec, donc sans aucune goutte d'eau. Après, chaque rivière a ses spécificités. Et c'est justement aussi pour ça que c'est intéressant d'avoir ce réseau en place. Ça nous permettra de mieux comprendre les spécificités du territoire et nous, derrière, de potentiellement cibler des zones pour intervenir, pour restaurer les cours d'eau ou les zones humides afin de permettre de limiter justement cet étiage. C'est pour nous permettre d'identifier les zones les plus sensibles qu'on n'aurait pas spécialement identifiées à l'heure actuelle.
14: Si vous allez souvent dans le sud Creuse ou que vous y vivez, vous pouvez donc devenir veilleur de rivière. Toutes les infos pour s'inscrire sont sur notre site ici.fr. Comme un air de Tour de France sur les abords du lac de Vassivière pour la deuxième édition du Grand Tour de la Creuse ce week-end. Comme pour le Tour de Creuse, cette course cycliste organise plusieurs étapes, alternant les contre-la-montre et les critériums. Et comme le Tour de France, les 120 participants et les spectateurs en plein les mirettes, Léa Giraudeau.
17: Des coureurs venus de toute la France.
18: Je viens d'Orléans.
19: Vendée.
20: Toulon.
21: Lille.
22: Je viens de Lyon.
23: Ils viennent tous de la région toulousaine à peu près. Trois ruthénois, deux tarnais et un qui vient de Toulouse.
17: Et de l'aveu de certains, le choix de la Creuse pour le week-end, c'était plutôt du hasard, comme pour Simon et ses copains.
23: Maintenant, on est un peu éparpillés un peu partout. Et c'était l'occasion de se retrouver, c'est un long week-end. ça fait un moment qu'on ne s'est pas vu, donc on vient se retrouver entre copains. Et après, non, c'est vrai que ce n'est pas une région qui nous attire à première vue. Non, mais agréablement surpris parce qu'en fait, c'est super joyeux.
17: Car il faut dire que le département souffre parfois de préjugés.
18: Centre de la France, où il fait toujours très froid et mauvais, pareil. Puis non, la preuve, on a un super beau temps.
17: Mais la Creuse, ça vous gagne et ça vous donne envie de revenir. Comme pour Clémentine, elle était là l'année dernière pour la première édition du Grand Tour de Creuse.
19: C'était juste paradisiaque quoi, au bord du lac de Vassivière. Ça a vraiment été une super découverte, un moment magnifique au bord du lac. On est super bien, quoi. C'est un peu la destination de rêve. Et puis le côté tranquille et paisible, ça ajoute encore du plus. Quoi. Donc c'est vraiment super.
17: De quoi même transformer Jean-Paul en représentant de la Creuse.
20: Dans la Creuse, on traverse la Creuse, mais on n'arrête pas en fait.
17: Ça avait le coup de s'arrêter du coup.
20: Oui, en fait, oui. On le fera connaître.
14: Ce matin, les coureurs rendent hommage à notre poulie d'or locale avec la course individuelle, la boucle de Poupou, avant un critérium cet après-midi autour de Beaumont.
0: C'est en Creuse que va s'achever l'histoire de Guillaume le Conquérant.
14: Sa conquête de l'Angleterre est contée par la très célèbre tapisserie de Bayeux, une broderie d'ailleurs en réalité, mais certains historiens estiment cette œuvre incomplète. Il manquerait le couronnement du chevalier à Westminster à la fin de la bataille. La Normandie a donc décidé d'y remédier. La région a commandé la tapisserie manquante pour marquer les 1000 ans du chevalier. Et c'est dans un atelier familial à Aubusson que se tisse cette histoire, un défi technique, comme le raconte le fils Luc Guillot.
21: En fait, les couleurs, elles sont pensées en amont. On a une grande gamme de couleurs, à peu près, une 300 couleurs. Et avec ces 300 couleurs, on va faire des mélanges. Et ces mélanges-là, en fait, ça peut faire plus de 1000 couleurs, qui vont être réalisées dans toute la tapisserie. Mais ces couleurs-là, la base est réalisée en amont. Et après, au fur et à mesure, on va les réaliser et on va les mettre en flûte pour pouvoir travailler dessus. Alors oui, il faut être précis, patient, parce qu'on est sur le métier à tisser, en fait, toute une journée, c'est assez éprouvant, assez dur. En fait, ça fatigue les yeux. Ça fatigue énormément les yeux, que ce soit les couleurs qu'on regarde, la concentration qu'on a. Qu'à la fin de la journée, on est content de finir et de sortir de là.
14: Pour boucler la boucle, c'est dans l'abbaye de Westminster, en Angleterre, que sera dévoilée cette tapisserie. Aubusson, capitale de la tapisserie, la souterraine, elle, se transforme en capitale du jeu ce week-end. Ce sont les 24 heures du jeu, des jeux de cartes, des jeux de société, des jeux de plateau. De quoi trouver son bonheur, ça démarre à 16h au Loft et c'est gratuit. Un joli chèque livré au Moutier d'Ain. Ce matin, la commune organise une cérémonie à 11h30 pour accueillir la Fondation du patrimoine et recevoir un prix de 10 000 euros pour son abbatial. La mairie y lancera officiellement sa collecte. Espère récolter 40 000 euros supplémentaires pour financer les travaux de restauration.
0: Bon, bah, tout va bien. Moi, je suis ravie que la Creuse s'associe à la Normandie.
14: Ben oui,
0: pour
14: marquer l'histoire, c'est beau quand même.
0: Ah là là, quelle fierté. Et puis, ben, pour toutes les bonnes nouvelles que vous venez de nous donner. Côté météo, ben, c'est que des bonnes nouvelles également pour ce week-end de 3 jours avec un ciel bleu.
14: Grand soleil.
0: Du soleil et les températures qui vont avec. En milieu de journée, Météo France prévoit 26 degrés à la Courtine, de 27 à Croix, aux Anses, Jean-Soupy-Girolles, 28 à Évaux-les-Bains, Boussac, Chénérail, Bourganeuf et Guéret, 29 à Laurière, Châtelet-Malvallée, Aubusson et 30 à la Souterraine, au Grand-Bourg. Température maximale entre 29 et 31 degrés. Ben voilà, pour un 23 mai, je crois qu'il n'y a rien à redire. Cela dit, vous avez encore des choses à nous dire, Solène, puisque vous allez revenir comme tous les samedis pour vie numérique et vie privée avec...
14: Et là, on va parler des lunettes connectées, figurez-vous, Sylvie.
0: Il manquait plus que ça. Heureusement que je vous adore, Solène.
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0: Bon, en attendant les lunettes connectées, il y a peut-être encore un tout petit peu d'eau à passer sous le pont. De l'eau, nous en aurons besoin. De la fraîcheur, nous en aurons besoin.
12: Okay, oui.
0: De la musique, nous en aurons besoin. Mais pour ça, c'est Issy Creuse qui s'en charge. Merci de nous être fidèles. Issy Matin Week-end vous accompagne avec le sourire et la bonne humeur jusqu'à 9h.

0: Ici Creuse, vos chansons préférées toute la journée. Michel Berger à 8h12. Et Solène, dans un instant, qui a chaussé ses lunettes connectées.
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0: Dans Vie numérique, vie privée, ce matin, on se penche sur un énième objet connecté, Solène.
2: Un objet bien discret, nos lunettes, comme celles que nous portons, vous et moi. Sylvie, un objet
0: dont on va parler dans un instant.
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0: Tout comme nous, vous êtes impatient, bien évidemment, de savoir comment ça fonctionne, ces lunettes connectées. C'est dans Vie numérique, vie privée avec vous, Solène Delarquier.
2: Et on va le voir, les lunettes connectées permettent plein de choses, mais elles présentent aussi des risques, Valentine Lottès.
7: Par rapport au smartphone, une nouvelle étape a été franchie. Les lunettes connectées sont invisibles ou presque. Hormis une petite LED qui s'allume sur la monture lorsqu'elles enregistrent du son ou de l'image, ces lunettes permettent notamment de filmer en toute discrétion. Et c'est bien le problème, explique la CNIL, la Commission nationale de l'informatique et des libertés. Avec ce type de monture, facile de s'introduire dans un lieu où la prise d'image et de son est interdite sans attirer l'attention. Et contrairement à un téléphone portable que l'on doit sortir, tenir, orienter, les lunettes filment tout ce que l'on regarde, même pas besoin d'appuyer sur un bouton. Le modèle commercialisé par le groupe Meta, propriétaire d'Instagram et de Facebook, est relié à un système d'intelligence artificielle. Il suffit de dire « Hey Meta, prends une photo » pour capturer en image la scène et les personnes en face de vous.
2: Et est-ce que la loi aujourd'hui, Valentine, a prévu un encadrement pour ces lunettes connectées ?
7: Toute atteinte à la vie privée avec enregistrement ou transmission de paroles ou d'images est punie d'un an de prison et de 45 000 euros d'amende. Peu importe l'appareil utilisé, il n'y a pas de législation spécifique. Mais les lunettes connectées soulèvent des enjeux encore plus grands. Êtes-vous prêt à considérer tous vos amis, vos voisins, vos collègues ou n'importe qui croisés dans la rue comme une caméra mobile ? Vu le succès du modèle de Meta, 7 millions d'exemplaires vendus l'année dernière, la question est de savoir dans quelle société nous souhaitons vivre. Les technologies émergentes sont justement au menu cette année du G7 des autorités de protection des données, soit les équivalents de notre CNIL pour chacune des 7 grandes puissances mondiales.
2: Et vous retrouvez plusieurs articles consacrés aux objets connectés et sur les risques qu'ils représentent pour nos données sur la page Vie numérique, vie privée de notre site ici.fr.
0: Comme diraient les chevaliers du fiel, on n'a pas le sortie des ronces.
2: Tout à fait.
0: On verra la suite demain de ces technologies qui ne cessent d'avancer à grands pas. Côté musique et nouveautés, ça évolue aussi avec Taylor Swift, nouveauté Hoplite, extrait de son nouvel album The Life of a Showgirl.

0: Extrait, extrait de son nouvel album The Life of a Showgirl, Taylor Swift, Hope Light pour fredonner à 8h21 avant que de bénéficier des conseils au jardin avec notre pépiniériste paysagiste Bastien Glomot au micro et sécreuse des Green Herbs.
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0: Dans Conseil au Jardin, on entretient ses outils pour pouvoir les utiliser le plus longtemps possible.
3: Dans Conseil au Jardin, on entretient son matériel et ses outils de jardinage avec Bastien Glomot, pépiniériste paysagiste. Pour entretenir nos outils, pour éviter qu'ils ne rouillent ou ne s'abîment, il faut les nettoyer régulièrement, surtout après usage, Bastien.
4: Oui, tout à fait. Et ça, c'est d'autant plus valable, on oublie généralement de le faire, mais surtout les outils tranchants, coupants. C'est-à-dire qu'il y a les outils de travail du sol, déjà, qu'on peut nettoyer pour prolonger la durée de vie, ça c'est indispensable. Si on ne prend pas soin de son matériel, ça ne durera pas. Mais il y a le côté sanitaire du nettoyage aussi. Ça, on n'y pense pas. Mais vous ne voudriez pas aller vous faire opérer par un médecin qui utilise le même scalpel pour tous ses patients. Et bien là, c'est pareil. Si vous taillez les gourmands de vos tomates avec un sécateur, une tomate a attrapé le mildiou. Vous ne le voyez pas encore, le mildiou à l'intérieur, il ne s'est pas encore manifesté. Vous passez à la tomate d'à côté, la sève contaminée va contaminer le plant d'à côté et vous allez transmettre le mildiou comme ça. Et les maladies, généralement, se transmettent comme ça par la main de l'homme. Donc là, je parle du sécateur, mais des fois, on le fait même avec l'ongle. Hein. On casse la tige et au final, on casse le plan d'après et on transmet les maladies comme ça. Donc, je dis pas qu'il faudra désinfecter scrupuleusement la lame entre chaque plant de tomate, ça personne ne le fera, mais pensez à désinfecter vos outils tranchants de temps en temps puisque ce sera largement bénéfique pour éviter la prolifération des maladies.
3: Pour désinfecter, on peut utiliser quel produit ?
4: Ah ben alors, c'est très simple. Hein. On a tous été traumatisés par la période de Covid, il nous reste encore dans la boîte à gants de la voiture, dans une poche d'un blouson d'hiver, il nous reste du gel hydroalcoolique partout. Donc, utiliser du gel hydroalcoolique, c'est très bien. On passe un coup de gel hydroalcoolique pour désinfecter et ensuite on laisse sécher, on passe un coup de chiffon pour nettoyer, c'est tout. Ça c'est valable pour les outils tranchants pour la désinfection. Après pour le nettoyage des outils extérieurs, là c'est très simple, balai brosse, un petit peu d'eau et on enlève tous les résidus de terre. Alors on le fait pas à chaque usage quand même, hein. Mais en fin de saison c'est bien, surtout si on laisse nos outils à l'extérieur, ça évite qu'ils rouillent parce que la terre est un facteur aggravant pour la rouille. Donc on fait attention à ça, si on laisse la terre sur nos outils, il faudra qu'on les change chaque année, c'est vraiment pas bon pour nous ni pour le porte-monnaie.
3: Une fois qu'on les a nettoyés ces outils, est-ce qu'il est nécessaire de les essuyer tout de suite ou est-ce qu'on peut les laisser sécher à l'air libre ?
4: Normalement, on peut laisser sécher à l'air libre, mais c'est mieux de les essuyer pour éviter la rouille, surtout s'ils ont déjà commencé à rouiller. Et ensuite, on peut mettre un produit anti-rouille ou simplement de l'huile, même de l'huile naturelle. Vous passez de l'huile sur tous les socs. Donc les socs, en fait, c'est la partie métallique qui est au contact de la terre, sur une bêche, sur une pioche ou autre. Donc tous les outils qui sont métalliques au contact de la terre, faut pas hésiter à passer un coup avec un chiffon. Hein. Vous passez un produit oléagineux avec un chiffon, n'importe quelle huile, ça va empêcher la rouille. Déjà, si elle est là, ça va la stopper. Net. Et si elle n'est pas encore arrivée, ça va prolonger la durée de vie de nos outils, parce qu'une fois que la rouille est arrivée, il n'y a pas grand-chose pour la stopper, mis à part ça.
3: Quand on a de la rouille sur nos outils, on est obligé de les changer ?
4: Non, on n'est pas obligé de les changer. Comme je disais, on peut faire durer un petit peu. Tant que la rouille n'est pas perforante, on peut faire durer un petit peu avec de l'huile, puisque l'huile va stopper. L'huile, en fait, est hydrophobe, donc elle va chasser l'eau de ces endroits-là, et la rouille fonctionne avec l'air et l'eau. Donc à partir du moment où il n'y a plus d'eau, forcément, la rouille se stoppe. Donc l'huile, c'est très bien pour ça, mais il faut en repasser après chaque usage ou après chaque nettoyage. Et si la rouille est performante, ben là, il n'y aura pas grand-chose à faire, malheureusement. Si c'est déjà percé, perforé, la durée de vie est largement limitée sur nos outils.
3: Et surtout, eh bien, on ne range pas nos outils n'importe où, j'imagine.
4: Non, pas n'importe où et pas n'importe comment. Déjà, ceux qui sont dangereux, tranchants, on les range bien à l'abri pour ne pas se blesser avec. Et ensuite, on les suspend généralement pour ne pas qu'ils soient au contact directement de la terre ou d'un sol qui pourrait être humide. Donc, on les suspend, tête en bas, tête en haut, ça on s'en fiche, mais il faut surtout qu'ils soient accessibles quand on en a besoin et surtout rangés propres pour éviter tout risque de rouille pendant la saison, on ne les utilisera pas.
3: Merci pour tous ces conseils, Bastien.
4: Merci à vous, à bientôt.
0: Revenez à 9h, à 10h pour nous parler des légumes du soleil, comme tous les samedis. Le jardin, 10h-11h, ici Creuse.

0: chanson comme celle-ci, il y en aura tout au long de la journée. C'était Daniel Balavoine.
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4: 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Merci.
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0: L'Arche musicale, les infos avec vous Solène.
6: On va parler du Grand Tour de la Creuse.
0: On vous retrouve dans un instant, c'est samedi, nous sommes le 23 mai, il est 8h30, toute l'actualité en France et dans le monde, c'est le 90 secondes avec vous Valentine Lettès.
7: Jusqu'à 35 degrés encore annoncés aujourd'hui par Météo France après de premiers records de température hier sur la côte ouest. Jamais il n'a fait aussi chaud en mai à Dinard, Saint-Brieuc ou encore à La Roche-sur-Yon. La France est piégée sous un dôme de chaleur. Première nuit derrière les barreaux pour deux animateurs périscolaires soupçonnés de violences sexuelles sur une vingtaine d'enfants à Paris. Les deux hommes de 52 et 44 ans sont mis en examen et donc placés en détention provisoire. Verdict attendu aujourd'hui au procès de Guillaume Bussy. La réclusion à perpétuité est requise contre cet homme, jugé pour viol, acte de torture, barbarie et la prostitution forcée de son ex-compagne Laetitia, livrée pendant 7 années à plusieurs centaines d'hommes et aujourd'hui handicapée par les séquelles de ses agressions. Ça roule sur les rails ce matin, après de gros retards hier, jusqu'à 5h30 sur certains trains pour commencer ce week-end de Pentecôte. En cause, une panne d'alimentation près de Nîmes et des vérifications en région parisienne suite à un bruit suspect à bord d'un TER. Bientôt l'heure de ranger le tapis rouge sur la Croisette. Le festival de Cannes s'achève ce soir avec la remise de la Palme d'Or à l'un des 22 films en compétition. Au nord, c'était les champions. Le Racing Club de Lens remporte la Coupe de France de foot. La première de l'histoire du club après 3 échecs en finale. Les Lensois se sont imposés face à Nice. 3-1.
0: Solène, le temps nous donne vraiment envie de faire un plomb.
6: Oui, mais les 120 cyclistes du Grand Tour de la Creuse vont devoir transpirer un peu avant de pouvoir se rafraîchir. 2 étapes au programme aujourd'hui pour cette course de 5 jours autour du lac de Vassivière. Un Grand Tour qui a tout ou presque de la grande boucle, Léa Giraudeau.
8: A commencer par ses équipes avec de presque vrais sponsors, comme Total Fringal, dont Marc fait partie. Avec ses coéquipiers, ils se sont pris au jeu de ce mini Tour de France.
9: On voulait partir doucement, puis finalement, on allait beaucoup trop vite, on est tous cramés. Il y en a 2 qui ont joué les sprints et les meilleurs grimpeurs pour gagner des points. Et là, on est un peu naze, mais c'était trop bien.
8: Car n'est pas Tadej Pogacar qui veut, Simon peut en témoigner.
10: Il y en a qui sont cramés, d'autres qui sont encore bons. Il y en a, leur week-end, il est fini, je pense. L'objectif, il est rempli, c'est bon. On a tout donné pour le leader et maintenant, on va aller se reposer au fond du peloton. Alors jusqu'à hier soir, on s'était positionné, on s'était donné des objectifs. Et à partir de 11h30 ce matin, c'était fini, quoi. On a compris que ça allait être compliqué.
8: Bertrand, lui, l'a joué un peu plus sage pour ce premier contre-la-montre. Montre, mais lui aussi se prend au jeu.
11: Le frisson du Grand Tour, le fait de jouer avec les maillots, toutes les histoires de classement, etc. C'est vraiment très rigolo de se prendre au jeu du Tour de France. Peu importe son niveau, on peut jouer les différents classements annexes.
8: Maillot vert du meilleur sprinter, maillot à poids du meilleur grimpeur et évidemment le célèbre maillot jaune. Clémentine, venue d'Orléans, l'a remporté l'année dernière chez les femmes.
12: L'année dernière, on a vraiment découvert tout le côté gagner des maillots et on était super cool. Voilà, on sentait un peu des stars de monter sur le podium, gagner des récompenses, puis même des maillots un peu originaux donc qui sont accessibles pas forcément à ceux qui vont arriver en premier à l'étape, qui jouent le classement général. Donc voilà, tout le monde a un peu sa façon de se sentir une star du Tour de France dans cet événement, c'est ça qui est sympa. sympa aussi.
8: Et puis pour ajouter encore davantage du folklore Tour de France, l'aura d'un certain Raymond Poulidor flotte sur les routes.
12: Bah c'est sûr que ouais, ça fait un peu rêver, il y a des routes où on voit écrit ouais, Poupou par terre et tout, donc ça ajoute ces petites étincelles quoi, un peu mythique. Déjà l'ambiance un peu mini Tour de France quoi, donc ouais, ça rajoute quelque chose.
8: Et en guise de clin d'œil au mythique cycliste creusois, une touche de violet a été ajoutée au maillot jaune en hommage aux couleurs de l'équipe Mercier où courait Poulidor.
0: Et ce matin, l'étape a justement été renommée la boucle de Poupou. Pas de répit cet après-midi non plus, avec un critérium autour de Beaumont.
5: Et dans le reste de l'actu, Solène, on veille sur nos cours d'eau.
0: Nos rivières qui souffrent de plus en plus avec les périodes de forte chaleur répétées, comme aujourd'hui, hein, on va attendre 30 degrés en Creuse, dans le sud du département. On peut devenir veilleur de rivière. On vous explique à 9h en quoi ça consiste. Et puis on ira à Aubusson où se tisse le bout manquant de la tapisserie de Bayeux.
5: Ça donne envie tout ça. Hein.
0: Ça donne envie comme le soleil qui donne aussi un coup de chaud quand même. Hein,
5: farniente, farniente, farniente pour ce long week-end de la Pentecôte. Oui, ah ben c'est sûr, on a intérêt de prendre la casquette ou le chapeau. Oui. Et puis bien sûr, de penser à s'hydrater régulièrement, du soleil, un ciel bleu. 29 à 31 degrés au meilleur moment de la journée. En fin d'après-midi, Météo France prévoit Solène, 26 degrés à la Courtine, 27 à Crau, 28 à Jean-Suppige-Relouzan, c'est vous les bains et Générailles, 29 à Guéret, Châtelumal, Vallée, Boussac et Bourganeuf, 30 au Grand Bourg, Lorrière et la Souterraine. Ouais, ça, c'est en fin de journée, donc ça va bien cogner, effectivement. Il faut se préserver, mais c'est tellement agréable de partir de bon matin comme ça, sous le soleil, faire son marché, sûr. Ou alors prendre sa voiture pour aller rejoindre la famille ou les copains. Que bon, ouf!
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5: Mais ce n'est pas pour autant, Solène, que je vous autorise à partir maintenant sous le soleil faire votre marché. Non, on a besoin de vous.
0: Oui, je reste un peu.
5: D'ici Creuse vous attendent. Ils vous attendent à 9h.

0: Tomber pour elle, c'est Pascal Obispo, la nuit européenne des musées. C'est avec une programmation époustouflante. Et pour nous la présenter, on va retrouver Alice. Bonjour Alice.
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0: La nuit européenne des musées, Alice, vous êtes déjà de plein pied dedans.
2: Tout à fait.
0: Avec un programme bien chargé, ça commence avec un jeu de piste, je crois.
2: Tout à fait, on propose cette année un jeu de piste sensoriel à travers les collections permanentes de la cité qui permettent de découvrir un petit peu les différentes étapes du tissage d'une tapisserie et ça commencera à 18h30.
0: Alors, on va en profiter jusqu'à quelle heure ?
2: Alors, la cité est ouverte jusqu'à minuit, hein, ce soir. La plupart des activités durent jusqu'à à peu près 22 heures.
0: Ah, chouette. Alors, ça, c'est la première manifestation que vous nous proposez. Il y a un autre rendez-vous qui va être hyper instructif, ce sont les visites commentées.
2: On propose ce soir plusieurs visites commentées de l'exposition temporaire consacrée au Chant du Monde de Jean Lursin, qui fait un retour exceptionnel cette année à Aubusson pour la première fois depuis la fin de son tissage.
0: Alors là, il y a deux possibilités. Il y a première visite de 19h à 19h45 et la seconde de 20h30 à 21h15. Et puis, vous terminez en beauté, hein.
2: Toujours autour de Jean Lursa et en parallèle de cette exposition du Chant du Monde, vous pourrez découvrir au Centre de Ressources de la Cité une présentation d'archives et d'ouvrages autour de Jean Lursa, parce qu'on conserve aussi des archives personnelles consacrées à l'artiste. Voilà, c'est une animation qui débutera à 18h et qui se déroulera en continu jusqu'à à peu près 10h le soir et même un petit peu plus si on voit qu'il y a encore du monde intéressé à cette heure-là.
0: La nuit européenne des musées avec ce très joli rendez-vous à la Cité internationale de la tapisserie à Aubusson. Jeu de piste sensoriel, les visites commentées autour du Chant du Monde de Jean Lursa et puis après vous allez pouvoir découvrir une partie de la vie personnelle de l'artiste Lursa à travers plein de documentation. Bon, nous vous souhaitons beaucoup de succès, Alice, et de passer une nuit merveilleuse et instructive.
2: Merci, et on vous attend nombreux à la cité.
0: À très vite.
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9: Bonjour, ici Creuse. Au Théâtre Hélios à Mérinchelle, le samedi 23 mai à 18h30, nous accueillerons la compagnie Gypsy Row pour le spectacle Après tout. C'est un spectacle de danse contemporaine, mais pas que. On retrouvera aussi du hip-hop, de la contorsion et de l'illusion. 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Le spectacle est accessible à partir de 6 ans. Vous pouvez réserver votre place sur théâtrehelios.fr. À très vite.
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0: Et puis l'annonce de vos manifestations en direct dès 9h sur le 05 55 52 37 38 jusqu'à 10h. Vous pouvez déjà réserver votre place auprès de Nathalie. Ce n'est que mieux. Il est 9h moins le quart, hein, et c'est Ici Creuse, Ici Matin Week-end qui vous accompagne.

0: pour faire une petite balade à New York. Mais bon, ça faisait plaisir en même temps. Sting pour vous accompagner à quasiment 9h moins 10 avant que nous ne prenions soin de notre santé avec Nordine qui arrive.
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0: Aujourd'hui, dans 2 minutes pour être en forme, Nordine Attab répond à une question fréquente. Le cardio, est-il la meilleure solution pour perdre du poids?
3: On associe souvent perte de poids avec transpiration. Mais transpirer, ce n'est pas forcément perdre du gras. Ce qui compte, c'est de dépenser de l'énergie tout en gardant un corps actif et solide. Et pour ça, le secret, c'est de mélanger les efforts. Pas uniquement du cardio, mais aussi effectuer du renforcement musculaire. On débute avec un exercice durant lequel on va croiser deux sollicitations, le squat et les montées de genoux. Et pour ça, on débute debout, les bras le long du corps, les pieds légèrement écartés. Et à partir de là, on effectue un mouvement de squat, c'est-à-dire on inspire en fléchissant les jambes, et ensuite je pousse sur mes jambes pour me redresser. Et en fin de mouvement, je monte le genou droit vers la poitrine, je repose le pied, puis le genou gauche. Et vous pouvez effectuer 3 séries de 12 répétitions. Et grâce à cette combinaison d'exercices, vous allez solliciter notamment les jambes, mais aussi renforcer le système cardiovasculaire et la coordination.
0: Donc on combine plusieurs choses en même temps, Nordine.
3: Exactement. Plus un exercice mobilise de muscles, plus il demande d'énergie. Et ça, c'est très intéressant quand on cherche à perdre du poids. On continue avec un deuxième exercice durant lequel vous êtes debout, les bras le long du corps, les pieds légèrement écartés. À partir de là, vous fléchissez les jambes afin de poser la main par terre. Ça y est ? Vous y êtes. Et ensuite, vous avancez vos mains afin de terminer le mouvement en position de gainage de face, en position de planche, bien aligné, bien parallèle au sol. On appuie sur les mains, bras tendus. Et enfin, vous ramenez un genou vers la poitrine en levant le pied, par exemple la jambe droite. Vous reposez le pied droit et vous effectuez le même mouvement de l'autre côté, de la jambe gauche. Vous revenez enfin en position de départ en vous redressant et en protégeant le dos. Vous pouvez effectuer 4 séries de 10 répétitions. Pour terminer, pensez à miser sur le travail cardiovasculaire, mais également sur le renforcement musculaire. Parce que la perte de poids, ce n'est pas une séance magique, c'est une accumulation de petits efforts qui font la différence.
0: Exactement.
3: Allez, à vous de jouer.
0: Exactement, et puis on va poursuivre demain, hein, ça. C'est notre petit rendez-vous chouchou du week-end pour s'occuper de nos bras. Nordine Attab qui nous accompagne également les samedis et dimanches. Les chansons que vous aimez sont sur Ici Creuse, Indochine, Le Chant des Signes, l'horoscope de Catherine Viguier, l'info.

0: Le chant des cygnes, Indochine. Tiens, une sortie sympa pour cet après-midi à partir de 15h à la bibliothèque de Bussière-Dunoise. Lecture au jardin. Ouais, c'est une lecture à voix haute dans le jardin de la bibliothèque. Alors, vous allez pouvoir partager et écouter vos textes préférés, ceux qui vous touchent, ceux qui vous font vibrer dans un écrin de verdure et une ambiance chaleureuse et bucolique. C'est gratuit et c'est ouvert à tout le monde. Et dans le même état d'esprit, ou quasiment le même, à Guéret, à la bibliothèque multimédia, ce matin, en revanche, c'est de 10h à 11h30, à l'auditorium, se tient un atelier de conversation. Ah, ça c'est super bien, parlons français pour le plaisir. Vous venez discuter, partager, échanger en toute simplicité, et pour le plaisir de parler français, vous qui arrivez d'un autre continent et qui apprenez peut-être notre langue, sans doute d'ailleurs. Ce sera super comme ça que vous puissiez discuter sans tabou de tout et de rien avec les mots que vous connaissez. L'entrée est libre et gratuite, il n'y a pas besoin d'inscription. Et en ce qui concerne vos idées de sortie, et on en parle justement nous ensemble après toute l'info d'ici avec Solène sur le 05 55 52 37 38. Vous pouvez déjà joindre Nathalie.
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0: Vous vous sentez d'humeur légère avec ce long week-end que vous avez à partager avec ceux qui vous sont chers, la famille, les amis, et vous voudriez savoir quelle est la météo pour ce samedi 23 mai. Ben, tout va bien, Catherine Viguier est avec nous pour nous donner signe par signe le déroulement de ce samedi 23 mai. On détaille une tendance. Catherine ?
8: Celle du soleil aux Gémeaux pour nos 12 signes. Bélier, donc une bonne nouvelle, le soleil et Mercure en signe ami, vous brillez, vous communiquez. Taureau, il s'agit de votre trésorerie et vous allez négocier de manière habile. Gémeaux, vous êtes la vedette du zodiaque mis en valeur, profitez-en. Cancer, Vénus vous rend séduisant et cette séduction vient surtout de votre belle intérieure. Lion, période agréable, vous avez des alliés utiles car il faut vous battre au sujet de votre travail. Vierge, tout ce que vous pensez, écrivez-le, retenez-le, vous avez des idées de génie. Balance, en vous évadant, vous vous videz la tête et ça se passe bien mieux ensuite. Scorpion, vous analysez, vous sublimez vos émotions en aimant fort ou en vous racontant. Cher Sagittaire, tout ce qui a trait au partenariat vous intéresse, restez en éveil. Capricorne, malgré des succès bien mérités, faites une place à votre santé, c'est important. Verseau, vous êtes plus léger, moins angoissé, et c'est bien mieux en cas de difficulté. Poisson, vous aurez sans doute le sourire et on sera heureux de vous trouver sur notre chemin. Et pour nous tous, à défaut de croire en l'autre, eh bien, croyons déjà en nous.
0: Oui, c'est un bon début, effectivement. Merci Catherine, on vous retrouve demain, même heure, même endroit. Vous organisez une manifestation nature, une manifestation cycliste, une fête ou que sais-je encore. Eh bien, c'est à vous de venir nous expliquer et de nous donner le programme dans son intégralité. 05 55 52 37 38 9h 10h. Vous avez la parole pour nous dire ce qui se passe dans votre commune.
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0: Très très belle journée sur la première radio de la Creuse. Ici matin, week-end referme ses portes. Il est 9h, Solène Delerqui, la tapisserie de Bayeux va s'achever en Creuse.
9: Car les 69 mètres de tapisserie, ou plutôt de broderie, qui retracent la conquête de l'Angleterre par Guillaume le Conquérant,
1: n'ont pas de fin. Il manque, selon plusieurs historiens, le couronnement du chevalier à Westminster à la fin de la bataille. Pour marquer les 1000 ans de la naissance du duc devenu roi, la région de Normandie a commandé cet épisode manquant un cocorico pour la Creuse, puisque c'est l'atelier familial Guillot à Aubusson qui a remporté l'appel d'offres. Paul Florequin, vous avez rencontré Patrick, Marie et leur fils Luc qui travaillent depuis un an déjà sur cette œuvre.
10: Penchés côte à côte sur l'énorme métier à tisser, Patrick, Marie et Luc filent la laine à toute vitesse. En un an, ils ont tissé plus de la moitié des 25 mètres carrés prévus pour cette tapisserie. Luc en est très fier.
11: Bien sûr. Déjà, on est fiers d'avoir été sélectionnés, d'avoir eu la confiance de la Normandie. Mais c'est beaucoup de fatigue, beaucoup de travail à la fin.
10: Ici, tout est fait à la main avec des fils de plus de 300 couleurs différentes. Ils tissent environ 1 mètre carré de tapisserie par mois, selon Patrick Guillot. C'est une tâche très longue, mais artisanale.
12: La tapisserie d'Aubusson, c'est un savoir-faire ancestral. Ça remonte au 15e, 16e siècle.
10: Et ce qui leur a permis de remporter l'appel d'offres parmi tous les candidats, c'est une petite touche de modernité, selon Luc.
11: En fait, on va mélanger les textures, les couleurs et donner, en fait, dans une tapisserie, un relief de 3D, un peu comme un trompe-l'œil.
10: La première subjuguée, c'est Hélène Delprat, l'artiste qui a designé cette partie manquante de la tapisserie. Elle les a sélectionnées en un coup d'œil.
13: C'était relativement immédiat de se dire ça.
14: Il vous a plus impressionné que les autres, en fait?
13: Oui, parce que c'était une écriture qui était plus proche de la mienne.
10: Le design complet de ce morceau de tapisserie est encore secret. La famille Guillot a un an pour le terminer avant la révélation complète de l'œuvre en Angleterre au printemps prochain.
1: C'est à l'abbaye de Westminster où Guillaume le Conquérant avait été couronné que sera dévoilée cette tapisserie au printemps prochain, donc avant une arrivée en Normandie en décembre 2027. Grosse galère pour le début du week-end prolongé hier sur la ligne POLT, la ligne de train entre Paris et le Limousin notamment. Les trains ont eu jusqu'à 5h30 de retard alors que les gares étaient remplies. Un retard dû à un bruit suspect entendu dans un TER en région parisienne. Ce matin, en gare de la Souterraine, le train de 9h23 pour Toulouse est annoncé avec 35 minutes de retard à cause d'un obstacle sur la voie. Ce qui risque d'ajouter de l'eau au moulin de l'association Urgence POLT qui défend les usagers sur cette ligne. Son président sera à la Souterraine à 11h30 à la mairie pour un point sur l'état de la ligne ferroviaire et sur les travaux.
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1: Dans la zone chère du Prat, une enquête a été ouverte par les services vétérinaires après le signalement d'un jeune homme qui parlait sur Facebook d'une potentielle intoxication alimentaire. Après son message sur les réseaux sociaux, 5 autres signalements avaient suivi. Depuis, McDo a réalisé des analyses en interne. Tout a été testé conforme. Pareil pour les services vétérinaires de la Creuse qui ont inspecté le fast-food. La préfecture nous confirme n'avoir repéré aucune anomalie. Les températures vont atteindre 30 degrés en Creuse aujourd'hui. Il va falloir sortir les chapeaux et les bouteilles d'eau et pourquoi pas aussi l'appareil photo pour veiller sur nos cours d'eau. Nos rivières qui avaient sacrément baissé l'été dernier avec la sécheresse. Cette année, la communauté de communes de Haute-Corrèze, qui compte 13 communes en Creuse, lance une initiative inédite. Elle recrute des veilleurs de rivières. Loïc Lohingras, chargé de gestion de milieux aquatiques pour la Comcom Haute-Corrèze, nous explique en quoi consiste cette mission.
15: Ce qu'on leur demande, c'est de prendre une photo de la station, de l'importer sur un site internet qui s'appelle Enquête d'eau. Il faudra cocher une case pour dire le niveau d'écoulement. Donc, il y a 4 choix possibles, soit écoulement visible acceptable, soit écoulement visible faible, soit écoulement non visible. Donc, en gros, il y a des flaques, mais il n'y a pas de continuité dans l'eau ou complètement assez. Dans l'idéal, c'est une fois par semaine. Après, par exemple, ça peut être une fois par mois suivant les disponibilités. Et chaque bénévole peut se positionner sur une ou plusieurs stations et pourra nous transmettre des informations sur l'état des écoulements sur cette station. Donc sur le site de Haute-Corrèze Communauté, quand vous vous inscrirez, il y aura une cartographie qui représente toutes ces stations et vous aurez juste à cliquer sur la station et vous aurez la localisation et le nom précis de cette station. C'est une démarche qui est assez facile, qui peut être faite en famille, qui est assez facile à réaliser. Voilà, ça demande juste de prendre une photo, de remplir ensuite les données sur Internet et voilà, ça prend peu de temps.
1: Et cette carte des points à surveiller en Haute-Corrèze, vous les retrouvez sur notre site ici.fr. Il y a une centaine de listes sur les 4600 km de rivière de ce territoire au cœur du plateau de Millevaches. Eux profitent d'un magnifique point d'eau. Les 120 participants du Grand Tour de la Creuse passent 5 jours de course autour du lac de Vassivière. La deuxième édition a démarré hier et se poursuit ce matin avec une course individuelle, la boucle de Poupou, avant un critérium cet après-midi autour de Beaumont.
0: La boucle de Poupou.
1: Et oui, en hommage à Poulidor, évidemment.
0: Évidemment.
1: Et la météo, eh ben, elle va faire transpirer les cyclistes,
0: oh,
1: hein, Sylvie ?
0: Que oui. 29 à 31 degrés au meilleur moment de la journée. Ciel bleu et soleil, comme vous l'avez judicieusement dit dans votre journal. Hydratation, bouteille d'eau, casquette, chapeau, tout voilà. Ce qu'il faut. On s'enduit le corps d'huile. Enfin, on fait vraiment très attention. Retour de toute l'info avec vous, Solène, tout à l'heure à 10h.
1: À tout à l'heure.
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0: Et vous partez peut-être vous déjà en goguette faire votre marché ou comme ça vous oxygéner. Eh bien, vous avez bien raison. Ici Creuse, là, vous accompagne. Il est 9h06.

0: chanson préférée toute la journée avec Desray Life.
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0: Et vos chansons préférées, c'est pas terminé parce que je vous promets que vous allez être gâtés encore ce matin. Vous allez être gâtés aussi par toutes les manifestations qui se déroulent dans le département. Troc aux plantes, fêtes foraines, balles, repas, expositions. Eh ben écoutez, c'est vous qui venez annoncer vos manifestations et c'est jusqu'à 10h.
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0: Ici Creuse, vos chansons préférées toute la journée, elle est bouleversante, comme toutes les chansons de Charles Aznavour. Non, je n'ai rien oublié à 9h17.
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0: Ici Creuse ouvre ses micros pour que vous veniez annoncer toutes les festivités que vous organisez à l'occasion de ce long week-end, ou peut-être pour le week-end prochain, ce qui est le cas d'ailleurs avec Yvette, qui nous invite à la salle des fêtes de Sardan pour un repas et un karaoké. Bonjour Yvette.
3: Bonjour Sylvie.
0: Eh bien, quel bonheur, dites donc.
3: Ah, ça faisait longtemps que je ne vous avais pas appelé.
0: Mais oui, l'association Artichaut 2 s'est mobilisée et nous donne rendez-vous samedi prochain.
3: Voilà, pour un karaoké donc, qui est animé par Ambiance Karaoké 87. Et donc, nous faisons un repas à l'issue de ce karaoké. Et c'est pour surtout les réservations du repas, puisque le karaoké, tout le monde peut venir, bien sûr. Et donc, c'était pour annoncer cette manifestation, parce qu'il me faut les inscriptions avant jeudi prochain.
0: Eh bien, on s'en doute bien, Nathalie, à vos contacts, et elle bascule ses contacts auprès de nos auditeurs. Que va-t-on manger ?
3: Alors, c'est tout simple, on fait une assiette de charcuterie avec du taboulé, du fromage et un dessert.
0: Eh bien, de quoi être heureux, le tout en plus en poussant la chansonnette, hein, et c'est proposé par l'association Artichaut 2. C'est samedi prochain à la salle des fêtes de Sardan à partir de 18h30. À bientôt. Voilà.
3: Eh bien, à bientôt, merci beaucoup.
0: Bonne journée Yvette. Comme Yvette, vous organisez un repas, un karaoké, une manifestation nature, un rendez-vous cycliste. Vous avez la parole jusqu'à 10h.

0: Je vous l'ai dit qu'on allait beaucoup fredonner aujourd'hui. C'est l'arrivée du soleil, sans doute, qui nous incite à la cookie dingler avec Femme libérée à 9h22.
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0: Vos manifestations, c'est vous qui venez les annoncer tous les samedis de 9h à 10h. On fait un tour de Creuse par la même occasion. Nous étions à Sardan avec Yvette. Nous changeons de direction et nous partons cette fois-ci à Saint-Sulpice-le-Guérétois pour une soirée théâtrale. Alors là encore, c'est pour le week-end prochain, pour samedi, et je crois que c'est à 20h. Bonjour Marie-Ange.
3: Oui, bonjour Sylvie, bien sûr, hein, vous n'êtes pas trompée, c'est bien le rassemblement des Saint-Sulpice, samedi 30 à 20h, salle André Bourlioz comme d'habitude. Alors en première partie, il y a des enfants, les sultans-banques, c'est des enfants âgés de 8 à 14 ans qui représenteront une pièce orphelin à temps partiel. Voilà, c'est le titre de la pièce. Et ces enfants se trouvent pour une durée de 30 minutes sur l'estrade. Après, il y a l'entracte, bien sûr, pour boire un petit quelque chose et manger des petites gourmandises. Voilà. Et après, il y a une deuxième comédie où ils s'interrogent les rires au sujet de notre société. C'est Evelyne Deschornias et Angélique Magnan. Ce sont deux actrices de cette pièce qui sont écrites par Éric Louriot. La pièce dure environ 1h20. Voilà. La fin de la représentation se tiendra, des échanges avec le public. Et cette soirée est placée sous le signe du rire. Le prix de l'entrée est de 12 euros et gratuit pour les enfants de moins de 12 ans.
0: Voilà. Vous allez vous régaler.
3: Et bien sûr, il y a le téléphone pour les réservations au nom de la radio.
0: Exactement,
3: voilà.
0: Nathalie Atou, et vous allez vous régaler avec Evelyne Deschornias et sa complice, Ongle pour Ongle, très très jolie pièce de théâtre à ne pas manquer. On vous souhaite beaucoup de monde, c'est samedi prochain à 20h à la salle des fêtes de Saint-Sulpice-le-Guérétois. On vous embrasse, Marie-Ange.
3: C'est moi qui vous remercie et je vous dis à très bientôt. Au revoir.
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5: Un pétain, 9,7 degrés ce matin et le temps est couvert avec de la pluie.
6: Le ciel est un peu gris, un peu mitigé.
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6: Bonne journée à tous.
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0: Vos manifestations tous les samedis de 9h à 10h. Une pièce de théâtre, une rando, une fête, un repas, un karaoké, tout est permis. De jolis rendez-vous, en tout cas, sont à partager dans le département et toujours pour le week-end prochain, décidément, samedi à 21h, on sera invité à Jarnage, à l'Alzire, par l'association La Moustache. Bonjour Delphine.
7: Bonjour
0: Sylvie. Delphine, vous avez plein de bonnes nouvelles à nous annoncer. Donc, on est attendu pour 21h pour une soirée toute particulière. Ça s'appelle Le Boston et c'est la 5e édition.
7: Oui, tout à fait, c'est la Baston, donc 5e édition, ça avait commencé donc en 2023. Et alors, donc samedi prochain, on vous propose, c'est la Baston, c'est une soirée dédiée à la culture hip-hop. Et la semaine prochaine, on vous propose une édition un peu spéciale, vraiment une soirée féminine. Donc avec deux rappeuses qui seront présentes en ouverture, vous aurez Shan Tao, qui est une rappeuse queer qui est basée en Creuse, qui avait déjà participé en 2024 à la Baston 2. Et puis après, vous aurez l'artiste qui est basée sur Nantes, Pumpkin, voilà, qui a notamment travaillé avec des collaborés avec Gaël Faye, avec d'autres artistes Vincile, voilà, au niveau national. Donc on a un bel événement à proposer à Jarnage, à la Lire.
0: Exactement, et ce sera samedi prochain à partir de 21h. On le note bien pour ne pas passer à côté de l'événement. En plus, c'est super sympa puisque le prix de l'entrée est libre. C'est ce que moi j'appelle l'entrée au chapeau. Et c'est organisé par l'association La Moustache. Merci pour ce bel événement, Delphine. Et passez un beau week-end à Jarnage, sous le ciel bleu et le soleil creusois.
7: Merci.

0: Que c'est beau, ça donne envie de partir en Corse, Filetta et Francis Cabrel. 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La suite de vos manifestations, c'est dans un instant.
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0: Tous les samedis à 9h-10h, vous venez nous expliquer les animations que vous organisez dans nos communes creusoises, rando nature, bal, je ne sais pas, ça peut être un repas, un karaoké, une exposition, tout est possible. Après avoir été à faire un tour à Jardinges, nous partons à Gouzounia. L'amicale des loisirs de Gouzounia et le rallye de la Perrière organisent pour nous aujourd'hui et demain une manifestation, et Guy va venir nous en parler. Bonjour Guy.
3: Oui, bonjour Sylvie.
0: Alors vous avez préparé, qu'est-ce qu'il faut d'ailleurs pour tirer, pour participer au Baltrap?
3: Eh ben, il faut un fusil.
0: Mais quel fusil?
3: Ben, on en prête sur place, hein, vous inquiétez pas.
0: Bon, mais c'est quel genre de fusil, pour moi qui ne connais rien?
3: Un fusil de chasse, tout simplement.
0: Ok, hein. D'accord.
3: Parce que nous tirons sur des pigeons en argile, je précise.
0: Oui, ben heureusement, parce que si vous attaquez les vrais pigeons, vous allez avoir affaire à moi. Hein. Ça commence à quelle heure?
3: Alors, ça commencera cet après-midi à 14h. Des vols sont en train d'installer le matériel actuellement. Mmh. Et puis, donc, jusqu'à minuit, hein, en nocturne, les pigeons seront éclairés par des phares. Et, ma foi, c'est assez spectaculaire à faire.
0: À faire et à voir.
3: À faire et à voir, oui, bien sûr.
0: D'accord.
3: Voilà.
0: Et donc, on remet ça demain?
3: On remet ça demain, de 10h à 20h. Et puis, pour se restaurer, on a le barbecue qui fonctionnera. Et puis, on vous proposera un petit fondue frite aussi en passant.
0: Eh ben, c'est plutôt bien organisé. Tout ça, moi, je dis bravo aux deux associations. L'Amicale Loisirs de Gouzounia, le rallye de la Perrière. Rendez-vous dès cet après-midi à 14h pour ce bal trap. Bon courage, Guy, à très vite.
3: Merci et bon courage à vous.
0: Merci. Je reste avec vous pour vous donner quelques infos pratiques et puis vous vous joignez à Nathalie pour intervenir jusqu'à 10h et annoncer votre festivité.
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0: Dans quelques jours, Guéret va vivre à l'heure de la fête foraine de la Trinité, place Bonnieu et dans toute la ville. Les 80 manèges seront prêts dès ce vendredi à vous offrir les plus belles sensations jusqu'au 7 juin. En semaine, horaire d'ouverture 14h minuit, les week-ends 14h-2h du matin, restauration tous les jours à partir de 11h. Samedi, retraite lumineuse. Dimanche 31 mai, cavalcade dès 15h, départ depuis l'avenue de la Sénatorerie. Mercredi 3 juin, Grand Prix Guéret-Carte proposé par les 9-13 ans, vendredi, Corrida de la Trinité, et le samedi 6 juin, 23h, comme la coutume le veut, grand feu d'artifice. Guéret Ancel relaie la vélorution de la Souterraine, c'est dimanche prochain, le 31 mai, venez pédaler pour une déambulation musicale à vélo unique en Creuse. Au programme à midi, pique-nique convivial au jardin public, et puis à 14h, départ pour 10 km de balade à allure tranquille avec DJ.
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0: Vos manifestations sur le 05 55 52 37 38 tous les samedis en direct de 9h à 10h. On voyage, on parcourt la Creuse et puis on peut organiser le planning de notre week-end prochain avec un rendez-vous cette fois-ci au cinéma Le Colbert à Aubusson. Bonjour Michel.
4: Oui, bonjour Sylvie, bonjour.
0: Michel, vous nous invitez à voir quoi?
4: Eh bien, nous vous invitons à voir deux films. Parce qu'à partir de 18h, samedi 30 mai, nous organisons une soirée consacrée à Éric Rohmer. Nous souhaitons rendre hommage à ce grand cinéaste.
0: Très bien.
4: Et on le fait en deux temps. À 18h, Monsieur Herpe présente un film documentaire qu'il a co-réalisé et qui s'intitule « Éric Rohmer, esprit d'enfance ». Et à 20h30, toujours en la compagnie de Monsieur Herpe, on projette le film de Éric Rohmer, « Le genou de Claire ». C'est un film qui est sorti en 1970.
0: Donc c'est samedi prochain, à partir de 18h, oui. Au cinéma Le Colbert, à Aubusson. J'oserais dire une soirée hommage à Éric Rohmer. Hein.
4: Tout à fait. C'est presque un voisin, vous savez qu'il est né à Tulle.
0: Oui, tout à fait, et cher au cœur des Creusois.
4: J'espère. J'espère. En tout cas, j'invite tous les Creusois à venir.
0: Et bien voilà, qui est fait. Ce sera samedi prochain et c'est organisé par le cinéma Le Colbert à Aubusson. Vous pourrez voir ce film documentaire Esprit d'enfance et vous pourrez aussi bénéficier de toutes les connaissances d'Hervé Herpe. Et Dieu sait qu'il en a, Hervé, des connaissances et qu'il les partagera avec beaucoup d'humilité et d'amour. Merci Michel.
4: Merci.
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0: Et pour fredonner, Thelma Houston, Don't Leave Me This Way. Ici Creuse. Samedi 23 mai, on parle de vos manifestations avec vous, les organisateurs, jusqu'à 10h. Et on se fait plaisir en musique. Quoi de mieux? Et puis vous, vous avez du bol, vous avez 3 jours pour vous reposer, pour vous requinquer. En prime, sous un ciel bleu et sous le soleil. C'est plutôt beau tout ça. Allez, passez une très très belle journée et un bon week-end avec ici.

0: Thelma Houston, Don't Leave Me This Way. Il y aura Alain Souchon, il y aura Alex Warren et Julien Clerc dans les prochaines minutes. Et vous, qu'est-ce que vous organisez dans votre commune? Nous sommes allés ce matin à Aubusson, à Gouzounien, à Jarnage, à Saint-Sulpice-Guéretois, à Sardan. Mais je suis sûre que dans votre commune, style Don Palestel, la Souterraine, ou encore Feltin, il se passe des choses. Profitez-en pour nous alerter afin que nous puissions organiser notre agenda des sorties 05 55 52 37 38, surtout qu'on a 3 jours pour se reposer.
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0: Julien Clerc pour ce très bel hommage rendu à nous, les femmes, à 9h48.
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0: Et ça se passe avec votre complicité, évidemment. Quoi de mieux que de vous entendre, d'avoir toutes les précisions sur les manifestations que vous organisez. Et Dieu sait qu'en Creuse, il y a mille et une organisations qui sont en place. La CCA de Massard nous invite aujourd'hui et demain pour deux manifestations hyper sympas. Bonjour Mathieu.
3: Bonjour.
0: Alors, une partie de pétanque, ça fait plaisir. Ça, c'est pour cet après-midi.
3: Exactement, dans la cour du château de Massard, donc organisée par la CCA de Massard, un concours de pétanque. Le temps

0: Alors, j'ai pas les chiffres exacts, mais généralement, ça tourne entre 30 et 40 tous les ans.
1: Et ce sont des chevaux qui viennent d'autres départements, je suppose, hein, qui s'associent aux nôtres, en tout cas.
0: Exactement, oui. Ils viennent d'un petit peu partout. Il y a aussi beaucoup de creusois. Et il y a plusieurs prix décernés à midi, à peu près.
1: Bon, c'est un très joli rendez-vous. Ça commence en fanfare cet après-midi à partir de 14h avec ce concours de pétanque. Et puis demain, eh ben, cette foire aux chevaux de 8h à midi organisée pour elle par la mairie de Vinça. Bravo pour ces deux initiatives. Mathieu, profitez. Alors, je sais que vous allez devoir courir un peu partout parce que quand on fait partie d'une organisation...
0: Exactement.
1: Eh ben, c'est pas nous qui profitons le plus de la journée, mais notre joie est intense de voir le public heureux et radieux. Merci encore, Mathieu. Bonne journée.
0: Juste un petit mot pour le forain qui sera là aussi, qui vous attend avec son manège. Merci beaucoup, Francis Creuse.
1: Et c'est qui le forain ?
0: C'est Mario avec son, il a son tout nouveau manège, donc vous pouvez emmener les enfants faire du manège. Il y a longtemps qu'on n'en avait pas et donc on est ravis de l'accueillir.
1: Merci à Mario, exactement. On le salue et on salue tous les forains qui seront présents d'ailleurs pour la grande fête de la Trinité ce vendredi à Guéry. Et ça va durer jusqu'au 4 juin avec 80 manèges, tous plus beaux les uns que les autres. Il y en aura pour tout le monde, les grands et les petit.

0: Alex Warren, Fever Dream.
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0: Et l'on termine notre tour de la Creuse avec vos festivités à Gouzon avec Chantal. Bonjour Chantal.
3: Eh bien bonjour Sylvie.
0: Ravie de vous entendre pour cette bonne nouvelle qui concerne le samedi 6 juin et le dimanche 7 juin avec un rendez-vous très original. De quoi s'agit-il ?
3: Ah il s'agit de patois, de théâtre en patois. En fait, l'association Cinquos Avant, donc l'association de patois de Parsac, fête ses 30 ans. Et donc à l'occasion de cet événement, eh bien, il y aura des

0: sketchs en patois, des pièces de théâtre en patois, et des chants et des danses également. Chants en patois et danses.
1: Très bien.
0: Donc un divertissement de, voilà, de deux bonnes heures, deux heures et demie même, je dirais. Et voilà, ouvert à tout le monde, bien sûr, et on sera ravis d'accueillir les gens. Donc, toujours intéressant, bien sûr, de sauvegarder la langue de nos aïeux, hein, le patois. On est très heureux quand les gens viennent nous voir, nous applaudir, et puis adhérer à cette association, bien sûr.
1: Ce sont nos racines et l'association organisatrice et l'association. C'est une cause avant que tout le monde connaît. Théâtre voilà. En patois à Parsac, à la salle polyvalente, samedi 6 juin à 20h30 et dimanche 7 juin à 15h. À très vite et bravo.
0: Merci.
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0: manifestations en direct. On les représente ensemble et je compte sur vous dès samedi prochain, 9h, 10h. Merci Alain Souchon. Après, il y a toute l'info d'ici, les légumes du soleil. Et oui, ça sera l'heure du jardin.
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0: Très très bon samedi 23 mai. Ici Creuse, il est 10h, Solène de l'Arquille, il va faire chaud, très chaud aujourd'hui en Creuse.
2: Oui, 29 degrés à Royères, 31 au Grand-Bourg, 32 même à Bonnat. Et à la souterraine, le CCAS met en place un registre pour veiller sur les plus vulnérables, les personnes âgées ou les personnes en situation de handicap. Le numéro de téléphone pour s'inscrire est au standard d'Ici Creuse. Un coup de chaud qui va durer, ce qui n'est pas très bon pour les cours d'eau. Rappelez-vous de la sécheresse l'été dernier qui a pesé sur les rivières réduites parfois à un filet d'eau. Cette année, la communauté de communes de Haute-Corrèze lance un appel à bénévoles pour devenir veilleurs de rivières. Ça consiste à prendre des photos sur des points précis, une centaine d'endroits en tout, répartis sur les milliers de kilomètres de rivières au cœur du plateau de Mille Vaches. Des cours d'eau de plus en plus fragiles, comme l'explique Loïc Lehingras, chargé de gestion des milieux aquatiques.
3: Alors le déclic, c'est le fait d'avoir des sécheresses et du coup des périodes d'étiage à la fois de plus en plus longues et de plus en plus sévères. On a commencé à se rendre compte que c'était strictement impossible pour nous de suivre ça à l'échelle de notre territoire, qui jusqu'à présent est quand même un territoire où le niveau d'eau était quand même pas spécialement problématique, était plutôt un territoire résilient par rapport à d'autres territoires en France. Sauf que par exemple, en 2019, il y a certains cours d'eau que l'on pensait justement très résistant. On a commencé à les voir en ASEC, donc sans aucune goutte d'eau. Après, chaque rivière a ses spécificités. Et c'est justement aussi pour ça que c'est intéressant d'avoir ce réseau en place. Ça nous permettra de mieux comprendre les spécificités du territoire et nous, derrière, de potentiellement cibler des zones pour intervenir, pour restaurer les cours d'eau ou les zones humides afin de permettre de limiter justement cet étiage. C'est pour nous permettre d'identifier les zones les plus sensibles qu'on n'aurait pas spécialement identifiées à l'heure actuelle.
2: Toutes les infos pour s'inscrire et devenir veilleur de rivière sont sur notre site ici.fr. Une nature à laquelle on tient et qu'on célèbre aussi. Saint-Fiel organise la 3e édition de la fête des abeilles et de la nature avec une course des écoles prévue dans une heure et une dégustation de plats à base de miel, évidemment, pour sensibiliser sur ces petits pollinisateurs.
0: Miam, miam, miam. Le week-end a mal commencé pour les Creusois qui prenaient le train hier.
2: Ou qui attendaient de la famille, des proches, en ce week-end prolongé. Les trains entre Paris et le Limousin ont eu jusqu'à 5h30 de retard. Ce matin, le trafic est revenu à la normale en gare de la Souterraine. Le retard était dû à un bruit suspect entendu dans un train en région parisienne. Une nouvelle galère qui tombe pile au moment où le président d'urgence Polt vient justement à la Souterraine. Il donnera une conférence de presse à la mairie à 11h30 pour parler de l'état de cette ligne ferroviaire et des travaux en cours. C'est la journée nationale d'hommage aux victimes de l'esclavage. À Guéret, une cérémonie débute en ce moment dans la cour d'honneur de la préfecture. Elle n'est pas ouverte au public.
0: Un joli chèque livré au Boutidin ce matin.
2: La commune organise une cérémonie à 11h30 pour accueillir la Fondation du patrimoine et recevoir un prix de 10 000 euros pour restaurer son abbatiale. La mairie y lancera aussi sa collecte de dons pour le grand public. Elle espère récolter 40 000 euros supplémentaires pour financer les travaux. Comme un air de Tour de France sur les abords du lac de Vassivière pour la 2e édition du Grand Tour de la Creuse. Et comme pour le Tour de France, cette course cycliste organise plusieurs étapes alternant le contre-la-montre et le critérium. Et comme pour le Tour de France, les 120 participants et les spectateurs en plein les mirettes, Léa Giraudot.
4: Des coureurs venus de toute la France.
5: Je viens d'Orléans.
6: Vendée.
7: Toulon.
8: Lille.
9: Je viens de Lyon.
10: Ils viennent tous de la région toulousaine à peu près.
11: Trois ruthénois, deux tarnais et un qui vient de Toulouse.
4: Et de l'aveu de certains, le choix de la Creuse pour le week-end, c'était plutôt du hasard, comme pour Simon et ses copains.
10: Maintenant, on est un peu éparpillés un peu partout. Et c'était l'occasion de se retrouver, c'est un long week-end. Ça fait un moment qu'on ne s'est pas vu, donc on vient se retrouver entre copains. Et après, non, c'est vrai que ce n'est pas une région qui nous attire à première vue. Non mais agréablement surpris parce qu'en fait c'est super joyeux.
4: Car il faut dire que le département souffre parfois de préjugés.
12: Centre de la France, où il fait toujours très froid et mauvais, pareil.
5: Puis non, la preuve, on a un super beau temps.
4: Mais la Creuse, ça vous gagne et ça vous donne envie de revenir. Comme pour Clémentine, elle était là l'année dernière pour la première édition du Grand Tour de Creuse.
6: C'est juste paradisiaque quoi, au bord du lac de Vassivière. Ça a vraiment été une super découverte, vraiment magnifique, au bord du lac, on est super bien. Quoi. C'est un peu la destination de rêve. Et puis le côté tranquille et paisible, ça ajoute encore du plus. Quoi. Donc c'est vraiment super.
4: De quoi même transformer Jean-Paul en représentant de la Creuse.
7: Dans la Creuse, on traverse la Creuse, mais on n'arrête pas en fait.
4: Est-ce que ça valait le coup de s'arrêter du coup?
7: Oui, en fait, oui. On le fera connaître.
2: Et voilà, un nouvel ambassadeur pour la Creuse. Ce matin, les coureurs rendent aussi hommage à notre poulie d'or locale avec une course individuelle, la boucle de Poupou. La souterraine, elle, se transforme en capitale du jeu ce week-end pour les 24 heures du jeu de cartes, de sociétés, de plateaux, de quoi trouver son bonheur. Ça démarre à 16h au Loft et c'est gratuit. La météo, on le disait, c'est un soleil et il va faire très très chaud, c'est vrai.
0: Oui, et c'est gratuit également.
2: Effectivement.
0: Ciel bleu et beau soleil, 29 à 31 degrés. Voilà les températures pour aujourd'hui. On se couvre la tête, on hydrate son corps, on boit. On prend notre petite gourde, on fait notre petit thé glacé ou autre, de quoi bien se rafraîchir. Retour de toute l'info d'ici à 11h et avec vous Solène à midi.
2: À tout à l'heure.
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0: Bah, le soleil qui met tout simplement de bonne humeur et qui nous donne envie d'aller au jardin. Bah, on va le faire avec Ingrid Herbst tout de suite et Bastien Glomot, pépiniériste paysagiste. Il va être question pendant une heure des légumes du soleil, les légumes greffés, les aubergines, les poivrons. Une heure comme tous les week-ends pour tout savoir sur le jardin. Il y a aussi les chansons que vous aimez durant cette heure. On commence avec Gold Calicoba. Chanson de vacances, ça et Thierry Hazard juste après. Merci d'avoir choisi ici Creuse. Passez à très très très

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1: Ici au jardin, comme tous les week-ends, avec les conseils de Bastien Glomot, pépiniériste paysagiste. Bonjour Bastien.
2: Bonjour Ingrid, bonjour à toutes et à tous.
1: Et ce week-end, on va s'intéresser aux légumes du soleil, ceux qui ont besoin de soleil pour grandir. Et on commence avec les légumes greffés. Alors Bastien, qu'est-ce que vous entendez par là ?
2: Les légumes greffés, c'est pas une variété de légumes, c'est tout simplement un mode de culture, une technique culturale. Comme on le voit très régulièrement au verger, les arbres fruitiers, vous savez que toutes les pommes que vous trouvez dans le commerce sont issues de plants greffés. La greffe, botaniquement, en fait, c'est faire un clone. Donc, quand on fait un clone, on garde les mêmes caractéristiques génétiques. On l'a vu, quand vous prenez un pépin, si vous le semez, on ne sait pas ce qu'on va avoir. Ça a été mélangé, le pollen avec les abeilles, la pollinisation, tout ça. Donc, on ne sait pas ce qu'on va avoir. On n'est pas sûr d'avoir un fruit même, d'ailleurs. Et il faut attendre des années avant d'avoir les premiers fruits. Quand on greffe, on fait un clone, ce qui fait qu'on va avoir les fruits de la plante qu'on a prélevée et on va les avoir tout de suite. Donc, on gagne en précocité, on gagne en rendement, on gagne sur tous les plans.
1: Comment on fait cette greffe, justement ? Comment ça se passe ?
2: Alors, pour faire la greffe, c'est tout simple. On prend deux plantes différentes, mais assez proches génétiquement pour être associées. On va les couper toutes les deux en biseau et on va mettre la tête de l'une sur les racines de l'autre, tout simplement. Et on met un petit support en silicone assez souple pour que ça tienne au départ. Et ensuite, la circulation de sève va lier et cicatriser et on aura un point de greffe qui sera quasiment invisible et qui permettra un développement normal de la plante.
1: Ces légumes greffés, on va aussi les planter. Est-ce qu'il y a quelque chose à particulier à apporter à ces légumes ?
2: Oui, c'est vrai qu'il faut surtout respecter un critère, c'est de ne pas enterrer le point de greffe. Les légumes greffés vont avoir un point de greffe à la base, généralement à 1-2 cm du sol. Eh bien, il ne faut pas l'enterrer. On a souvent tendance à enterrer un peu trop les légumes, notamment les tomates, on les enterre couchées, on les plante plus profond. Là, si c'est de la tomate greffée, parce qu'on n'en a pas parlé, mais au niveau des variétés qu'on peut faire en greffé, il y a les tomates, toutes les variétés de tomates peuvent être greffées, les aubergines et les poivrons. C'est les trois principales variétés greffées. Et on peut ajouter à ça également les melons ou les concombres qui donnent peu dans nos régions. Et donc, le fait de prendre des plants greffés, ça donnera bien plus. Donc, on n'enterre pas le point de greffe, sinon on perd tous les avantages de la greffe. Parce que la greffe, ça permet sur les plants de légumes, comme je l'ai dit, une meilleure précocité, d'avoir des fruits sûrs et viables, d'avoir un meilleur rendement et surtout d'avoir une meilleure résistance aux maladies. Et si on enterre trop profond, effectivement, on va perdre cette résistance aux maladies. Donc, si vous voulez bien la conserver, il faut à tout prix ne pas enterrer le point de greffe parce que vous allez voir la plante supérieure qui va essayer de des racines pour rejoindre la terre. Il ne faut pas que ça se produise. Il faut vraiment que ce soit la plante support qui soit dans la terre uniquement.
1: Et que faire justement si des pousses apparaissent en dessous des points de greffe ?
2: On l'élimine parce que les tomates greffées vont être greffées sur des tomates qui ont un bon développement, une bonne résistance aux maladies, mais qui ne donnent pas des bons fruits. Donc ce n'est pas sélectionné pour les fruits. Donc ça, on élimine. On peut même greffer des tomates, si on veut, sur une aubergine. C'est toutes les deux des solanacées, donc elles sont compatibles. Donc vous imaginez que si vous greffez une tomate sur une aubergine et que vous laissez pousser des rejets d'aubergine sur un plant de tomate, ça n'a plus rien à voir. Donc non, on coupe tout ce qui pousse en dessous de la greffe. Mais normalement, si le travail était bien fait, ça n'arrivera pas.
1: Et justement, à suivre dans Ici au jardin, les aubergines.
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1: Ce week-end dans Ici au Jardin, les légumes du soleil avec Bastien Glomeau, pépiniériste paysagiste. On va se pencher sur les aubergines et les aubergines, il paraît qu'elles sont frileuses, Bastien.
2: Ah oui, tout à fait, les aubergines, c'est pour ça qu'on les appelle légumes du soleil d'ailleurs, on les a mis dans cette famille-là, elles sont très frileuses. Donc les aubergines, on les plante pas avant fin mai, hein. On attend vraiment le dernier moment pour les planter, puisque plus on les plante tôt, plus on a des risques soit de les faire geler, soit de les faire pourrir avec l'excès d'eau, mais non. Pour les légumes du soleil, notamment les aubergines, il faut de la chaleur, du soleil et pas d'excès d'eau au démarrage. Donc on fait attention. On attend les conditions optimales avant de les planter.
1: Alors, il existe différentes variétés d'aubergines. Lesquelles peut-on planter en Creuse ?
2: Les aubergines, il y a différentes variétés dont on fera peu de différence de l'une à l'autre. Mais il y en a des plus rondes, des plus longues, des plus noires, des plus violettes. Il y a même des aubergines blanches et il y a même des aubergines bariolées et des aubergines rondes. Alors, vous pouvez avoir même carrément une aubergine ronde et bariolée qui va être blanche et couleur aubergine, parce que c'est une couleur aubergine, donc ce violet caractéristique. Donc, ça va être trié blanc et violet et rond. Rassurez-vous, c'est quand même un légume qui existe, c'est une aubergine. Mais comme vous le constaterez, il y a énormément de variétés différentes. Vous pouvez rester sur les valeurs sûres, l'aubergine classique qui va être allongée, violacée, limite noire à maturité. Celle-ci conviendra très bien. Le plus important, c'est de respecter la saison de culture et voire même la protection. Si on veut en avoir vraiment à profusion des aubergines, il vaut mieux les faire sous serre ou sous abri pour éviter justement tous les aléas climatiques.
1: Quelle distance doit-on laisser entre deux plants d'aubergines ?
2: Alors, ça pousse moins qu'une plante tomate, mais c'est quand même la même famille. Donc, on fait attention, on préserve aussi minimum 60 cm, puisque si on ne préserve pas ces 60 cm, elles vont pousser les unes dans les autres, donc ça pourrait être problématique au niveau de l'espace au potager.
1: Côté arrosage, donc vous disiez peu d'eau au début, mais après, il faut quand même arroser,
2: tout
1: et on n'arrose pas n'importe où.
2: Non, on arrose au pied, parce qu'elles peuvent être sensibles à certaines maladies de feuillage, même si c'est rare. Donc on arrose au pied, comme pour tous les légumes, on humidifie la terre à partir du moment où elle commence à développer des fruits. Alors attention, l'aubergine, j'y pense, elle n'est pas sensible aux maladies, je viens de dire, elle est sensible aux ravageurs, notamment aux doryphores, parce que c'est une solanacée, comme la pomme de terre. Donc l'aubergine, on appelle ça une plante haute, pas la hauteur de la plante, hein, une plante haute qui accueille. Elle va accueillir les doryphores, si bien que si vous avez un doryphore au jardin, il va d'abord privilégier l'aubergine plutôt que les pommes de terre. Donc c'est bien de mettre un plant d'aubergine au niveau des pommes de terre, comme ça on sait où ramasser les doryphores, on n'a pas besoin de faire toute la raie de patates, elles sont sur l'aubergine.
1: À quel moment sait-on que l'aubergine est prête à être récoltée ? Quand elle est bien dodue ?
2: Ça dépend des variétés, mais généralement voilà, c'est quand elle est bien dodue et qu'elle commence à s'attendrir un petit peu au toucher, mais tout dépend des variétés que vous avez choisies, puisque comme je l'ai dit, elles peuvent rester blanches toute la saison ou être rondes. Donc voilà, la forme, le calibre n'aura pas vraiment d'importance. Après, vous essayez, mais les premières, faut surtout pas les laisser trop longtemps. C'est même le secret, je conseille de retirer les fleurs. Ça, c'est très important. S'il y a un point à retenir sur l'aubergine, qui est un légume du soleil, c'est de retirer les premières fleurs en attendant que les conditions soient optimales à partir de fin juin en plein été. Donc, vous retirez les fleurs de mai, les fleurs de juin, et vous laissez la plante pousser, et après, vous pourrez lui laisser ses fleurs. Mais si vous gardez les premières fleurs, les fruits arriveront pas à maturité, vous aurez que deux fruits par plante, ce sera pas très valable.
1: Dans quelques instants, dans Ici au Jardin, on se penche sur les poivrons.
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1: Ici au jardin, les légumes du soleil, on va se pencher sur le poivron et on le retrouve sous différentes formes et différentes couleurs, Bastien.
2: Effectivement, parce qu'il y a des poivrons qui peuvent être allongés à la manière d'un piment. Le doux des Landes, par exemple, c'est entre le poivron et le piment. Ça a la forme du piment avec le goût du poivron, donc c'est vraiment celui qui fait la passerelle entre les deux. Et ensuite, on va avoir principalement différentes couleurs au niveau des poivrons. Donc les couleurs principales, tout le monde les connaît, c'est le vert, le jaune, le rouge. Il faut savoir qu'un plant peut faire plusieurs couleurs, mais ce n'est pas qu'une question de maturité. C'est-à-dire que si vous gardez un plant à rougir alors que c'est un poivron jaune, il ne rougira jamais. Il y a quand même le poivron jaune qui est différent du poivron vert et du poivron rouge, sachant que le vert et le rouge, c'est le même plant. Enfin, en tout cas, il y a des plants qui font vert et rouge sur le même.
1: D'accord, c'est pas des plants différents.
2: Non, c'est pas des plants différents à chaque fois, sauf pour le jaune. Le jaune, lui, le seul moyen d'avoir du jaune, c'est de prendre un poivron jaune et le poivron jaune, vous pouvez pas le manger vert. Par contre, le poivron rouge, vous pouvez le manger vert et je vous conseille même de le manger vert. Donc, on coupe les premières fleurs, comme ça le plant monte. Dès qu'on a coupé une fleur, il refait deux tiges avec deux fleurs. Dès qu'on a coupé ces deux fleurs-là, il refait quatre tiges avec quatre fleurs. Et là, ça commence à être valable pour le rendement. Donc, on attend bien ce stade-là, on coupe les fleurs avant. Et ensuite, pour les poivrons verts qui vont devenir rouges, on récolte les premiers verts. Au mois de juin, au mois de juillet, on n'attend pas que ça rougisse. Si on attend que ça rougisse, en fait, ils vont prendre toute l'énergie du plant pendant plusieurs semaines. Et pendant ce temps-là, le plant ne fera pas de nouvelles fleurs. Donc les premiers, on les ramasse juste mûrs verts. Et ensuite, plus tard dans la saison, on pourra attendre que ceux-ci rougissent. À partir du mois d'août, par exemple, quand on est sur les derniers fruits à récolter, on peut les laisser rougir.
1: Avant de planter les semis de poivrons, est-ce qu'il faut bien veiller à aérer la terre et l'enrichir en humus?
2: Oui. Comme pour tous les légumes du soleil, c'est quand même assez gourmand. Donc on peut enrichir en humus. On les fait pas deux années de suite au même endroit d'ailleurs. On peut mettre en place une rotation pour favoriser effectivement le développement de tous ces légumes qui sont assez riches. On les met sur un sol nouveau et fertile qui a été enrichi. Et puis aérer la terre comme pour toutes les plantations. Effectivement, ça va aider la création des nouvelles racines. Donc ça, c'est bien important. Mais le plus important, c'est vraiment les conditions météo. On attend qu'il fasse beau et chaud.
1: Est-ce qu'on peut récupérer les graines de ces poivrons?
2: On peut récupérer les graines des poivrons, mais sans savoir quelle variété c'est très compliqué parce qu'il y a des variétés qui nécessitent mâles et femelles, par exemple. Ce qui fait que si vous tomber sur une variété que vous achetez dans le commerce qui est monoïque, vous avez très peu de chances d'avoir des fruits au jardin. Donc, vaut mieux quand même acheter des plants ou des graines qui sont adaptées pour donner en sujet isolé.
1: Est-ce qu'il y a un entretien particulier à apporter justement à ces poivrons une fois qu'ils sont plantés?
2: Non. Comme je le disais, c'est simplement au départ, on enlève les premières fleurs le temps que le plant monte bien, parce que sinon il va faire 20 cm. Donc, on peut les laisser monter à 60, 80 cm. C'est quand même plus petit qu'un plant de tomate ou qu'un plant d'aubergine, mais ça peut pousser un petit peu jusqu'à 1 mètre de hauteur si on en prend soin. Donc, on le laisse grimper et après, on lui laisse donner des fruits. Mais pas avant qu'il fasse au moins 60 cm, parce que sinon il n'aura pas la force nécessaire et le développement nécessaire à pouvoir accueillir plusieurs fruits. Donc c'est souvent là-dessus qu'on se trompe et qu'on fait des échecs de culture en ayant un ou deux poivrons dans toute la saison. Ça vient pas du sol, ça vient pas de vous, ça vient pas du plant. C'est simplement que la technique culturelle est à adapter quand même. Comme on est dans une région qui peut être assez fraîche par rapport aux régions méditerranéennes, faut pas hésiter à couper toutes les premières fleurs, ça c'est vraiment très important.
1: Ici au jardin, à suivre les vraies et fausses vérités.
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0: dans Bleu le ciel.
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6: Ici au jardin consacré aux légumes du soleil, toujours en compagnie de Bastien Glomot, pépiniériste paysagiste. Nous arrivons aux vraies et fausses vérités. Les légumes greffés sont des OGM.
7: Ça c'est faux. Non. Effectivement, dans génétiquement modifiés, on parle de génétique, donc c'est les chaînes génétiques qui vont être modifiées en laboratoire par des scientifiques. Non, là c'est pas le cas du tout. Hein. En fait, la greffe, ça a même été inventé par la nature. Hein. C'est pas l'homme qui a inventé la greffe. Vous avez un arbre qui se couche contre un autre arbre, eh bien on se rend compte que les écorces fusionnent et que du coup les deux arbres poussent ensemble. Et c'est ce procédé-là qui a inventé la greffe. À la base, la greffe, les premières greffes pratiquées, c'était des greffes dites par application. Donc en fait, on enlève l'écorce sur deux végétaux, on les colle l'un à l'autre, et ensuite on coupera les racines de l'un et la tête de l'autre en sélectionnant les caractéristiques qu'on veut préserver. Mais c'est bien la nature qui a inventé la greffe, donc c'est plutôt un clone qu'un OGM. Je veux pas entendre de mauvais mots pour une technique qui nous permet d'avoir des fruits.
6: Les légumes greffés ont moins de goût?
7: Non, pas forcément. Non. Ils peuvent avoir moins de goût si on les arrose beaucoup, qu'on met beaucoup d'engrais, qu'on les force au maximum. Mais sinon, si on les laisse faire, on n'aura pas moins de goût que sur un légume classique, puisque, comme on l'a dit, greffé, c'est un clone. Donc on aura vraiment la reproduction génétique parfaite et naturelle de la plante qu'on aura choisi d'avoir.
6: Les légumes greffés ne tombent jamais malades.
7: C'est faux. Alors, j'ai dit, ils sont résistants aux maladies. C'est une nuance, ça ne veut pas dire ne tombent jamais malades. C'est que les légumes greffés vont pouvoir survivre aux maladies. Concrètement, vous avez un plant de tomate greffé au milieu d'autres plants de tomates, ils vont tous attraper le mildiou. Les plants de tomates normaux vont en mourir, le plant de tomate greffé va vivre avec le mildiou. Voilà, donc on ne peut pas dire qu'il ne va jamais tomber malade, mais en tout cas, il va survivre aux maladies.
6: On peut planter des légumes greffés comme des légumes classiques?
7: Non, le point de greffe, nous a rappelé quand même. Hein. On n'enterre pas le point de greffe, ça c'est très important. Sinon, ça sert à rien d'acheter des légumes greffés, sachant qu'un légume greffé, ça peut valoir jusqu'à parfois 8 à 10 fois plus cher qu'un légume classique. Donc ça peut rapporter aussi 8 à 10 fois plus. Hein. Mais si vous l'enterrez, ça sert strictement à rien, vous aurez perdu tous les bénéfices de la greffe.
6: On peut s'empoisonner si on mange de l'aubergine crue?
7: Alors ça, je ne savais pas, mais dans le doute, moi je préfère les faire bien frire dans tous les cas. Et non, l'aubergine crue, effectivement, est réputée pour pas être digeste. Donc je ne sais pas si on peut aller jusqu'à s'empoisonner, mais c'est pas un légume qu'il faut manger cru. De toute façon, le goût, je pense, va vous restreindre un petit peu de ce côté-là. Donc on les fait bien cuire à cœur, les aubergines, bien frire. Il y a plein de recettes méditerranéennes très utiles pour ça, mais on ne la mange pas crue.
6: Plus une aubergine est grosse, meilleure elle est.
7: Pas forcément, parce que plus elle est grosse, plus elle est chargée en eau, et forcément le goût sera un petit peu moins prononcé. Donc tout dépend de ce qu'on veut en faire. Si c'est pour faire une moussaka bien assaisonnée, par exemple, plus elle est grosse, mieux c'est. Bah, ça fera du volume. Mais voilà, on peut perdre un petit peu en goût. Ça c'est valable pour tous les fruits et légumes.
6: Le poivron vert, le poivron rouge et le poivron jaune sont des variétés différentes.
7: Alors, il y a des variétés différentes de poivron vert, de poivron rouge et de poivron jaune, mais les deux seuls qu'il faut bien différencier, c'est le jaune et le vert et rouge, parce que le vert deviendra rouge à maturité généralement, tandis que le jaune, non. Donc, c'est pour ça qu'on différencie vert et rouge et jaune.
6: Et le poivron est un piment qui ne pique pas.
7: Oui, si on veut faire un raccourci, c'est à peu près ça. C'est de la même famille et on n'a pas le côté piquant, donc on peut considérer ça comme un piment doux.
6: À suivre dans Ici au jardin, vos questions.
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3: Les légumes du soleil dans Ici au jardin avec Bastien Glomeau, pépiniériste paysagiste. Nous arrivons aux questions, Bastien. Comment éviter que les fleurs de mes aubergines ne tombent avant de donner des fruits?
4: Si elles tombent, c'est tout simplement que les conditions ne sont pas réunies. Donc on ne cherche pas à éviter ce phénomène-là. Au contraire, vous l'avez compris, moi je veux couper les fleurs des aubergines. Je suis pour couper les fleurs des aubergines et des poivrons. Donc les premières fleurs, on les enlève. Une fleur qui fleurit au mois de mai ne donnera aucun fruit. On l'enlève tout de suite, ça va pomper l'énergie inutilement. Donc au mois de mai, au mois de juin, on enlève les fleurs, on les garde à partir de fin juin. C'est la date limite à partir de laquelle ça va commencer à pouvoir donner au niveau des conditions estivales qu'on aura en Creuse.
3: Comment peut-on gérer les doryphores qui mangent les aubergines sans pesticides chimiques?
4: Il y a une solution qui a toujours fonctionné et qu'on a un petit peu oublié, c'est les ramasser à la main. Tous les matins, on va dans nos rangées d'aubergines, de pommes de terre ou partout où il peut y avoir des doryphores, on les ramasse. À partir du moment où le doryphore ne se reproduit pas, il ne mange pas les feuilles, parce que le doryphore adulte ne mangera pas les feuilles. C'est les larves de doryphores qui vont manger les feuilles. Par contre, les adultes, ils se reproduisent, ils pondent des larves. Et donc, dès que vous voyez deux adultes ensemble sur le même pied, vous êtes bon pour soulever toutes les feuilles, parce que généralement, c'est que vous avez une tournée d'œufs pondus sous les feuilles. Et là, on les écrase tout de suite, hein. On cherche pas à comprendre. Et les adultes, eh ben, pareil, on les prélève, on les élimine à la main. C'est bien plus efficace, parce que de toute façon, il n'y a pas de produits chimiques maintenant qui fonctionnent sur le doryphore. Et les seuls qui étaient efficaces ont été interdits. Donc, vous n'avez pas d'autre choix. Vous passez régulièrement, tous les matins, au lever du jour, et vous allez ramasser les doryphores.
3: Les feuilles de mes aubergines se déforment. À quoi cela est dû?
4: Généralement, c'est dû à des pucerons. Les pucerons, en fait, c'est ce qu'on appelle des insectes piqueurs-suceurs. Donc, ils vont piquer la feuille pour pouvoir prendre la sève à l'intérieur, et ce qui fait que ça va rompre le cheminement de la sève, donc on va avoir une feuille qui va légèrement se gaufrer. Donc généralement c'est ça. Alors ça peut être le cas d'autres insectes, hein, mais généralement c'est les pucerons quand ça déforme comme ça, que ça gaufre un petit peu.
3: Quel est le meilleur moment pour récolter mes aubergines?
4: Le meilleur moment pour les aubergines, généralement, c'est quand elles sont mûres. Je peux pas vous dire mieux. Ce qui est compliqué à définir, puisque la maturité de l'aubergine, ça peut varier d'une variété à l'autre. Mais en règle générale, dès qu'on a atteint le calibre et la couleur qu'on avait prévu d'avoir, eh bien, on peut les récolter.
3: Pourquoi la couleur de mes poivrons ne change-t-elle pas?
4: Eh bien, tout simplement parce que les conditions ne sont pas optimales pour cela. Je l'ai dit, pour qu'un poivron passe de vert à rouge, parce que c'est le principal changement de couleur, eh bien, il faut beaucoup, beaucoup de chaleur, de luminosité. Ce qui n'est pas le cas au mois de mai, ce qui n'est pas le cas au mois de juin, et ce qui commence à être le cas vraiment en période estivale sur juillet, août. Donc, pour les premiers, on les ramasse verts, et on attend bien sur les tout derniers, quand le plant est en pleine forme, en plein développement. Là, on pourra en laisser un ou deux à rougir, mais si vous en laissez 50 sur le plant, enfin 50, j'exagère, vous n'en aurez jamais 50, mais si sur 10 poivrons sur la saison, vous en laisser 5 ou 6 en même temps à rougir, il y a peu de chance. Laissez-en un ou deux, ne soyez pas trop gourmand et vous verrez qu'ils vont rougir bien plus vite.
3: Puis-je cultiver des poivrons en pot?
4: Oui, c'est tout à fait envisageable. Le poivron est un légume à développement assez modéré, donc il peut être cultivé en pot sans trop de difficultés, à condition de bien l'arroser, parce que dans un pot, attention, ça sèche très vite.
3: Ici au jardin, reviens demain avec d'autres légumes du soleil. Bonne journée Bastien, à demain.
4: Merci, à demain.
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2: De l'interrogatoire au Portugal de cette Française soupçonnée de l'abandon de ses deux enfants au bord d'une route. Deux garçons de 4 et 5 ans. La disparition de toute la famille a été signalée 10 jours plus tôt et surprend l'entourage qui décrit une mère de 41 ans, sexologue et psychomotricienne sans histoire. Son compagnon, arrêté avec elle, est un ancien gendarme de 55 ans, adepte des théories du complot. Première nuit derrière les barreaux pour deux animateurs périscolaires soupçonnés de violences sexuelles sur une vingtaine d'enfants à Paris. Les deux hommes de 52 et 44 ans sont mis en examen et donc placés en détention provisoire. Verdict attendu aujourd'hui au procès de Guillaume Bussy. La réclusion à perpétuité est requise contre cet homme jugé pour viol, acte de torture, barbarie et la prostitution forcée de son ex-compagne Laetitia, livrée pendant 7 années à plusieurs centaines d'hommes et aujourd'hui handicapé par les séquelles de ses agressions. L'hospitalisation en urgence de Véronique Sanson. Son concert ce soir au festival Hard Rock de Saint-Brieuc en Bretagne est annulé. La chanteuse de 77 ans souffre d'une infection respiratoire aiguë selon son service de presse. Mais pour l'instant, les autres dates de l'artiste prévues cet été dans plusieurs festivals sont maintenues. Jusqu'à 35 degrés, encore annoncé aujourd'hui par Météo France. Après de premiers records de température hier sur la côte ouest, jamais il n'a fait aussi chaud en mai à Dinard, Saint-Brieuc ou encore à La Roche-sur-Yon. La France est piégée sous un dôme de chaleur. Au nord, c'était les champions. Le Racing Club de Lens remporte la Coupe de France de foot. La première de l'histoire du club. Après 3 échecs en finale, les Lensois se sont imposés face à Nice. 3-1. Un titre à célébrer aussi à Montpellier ce matin avec la victoire du MHR en Challenge Cup de rugby hier face aux Irlandais du Leinster 59-26. Aujourd'hui, place à la finale de la plus prestigieuse des Coupes d'Europe, la Coupe des Champions. Bordeaux joue face aux Irlandais du Leinster.
3: Merci.
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3: Retour de toute l'info d'ici à midi avec Solène Delarquier. Il fait beau, le ciel est tout bleu, le soleil est éclatant et les températures sont de même, 29 à 31 degrés surtout. Pensez bien à vous couvrir la tête, à vous hydrater pour passer une belle journée sous le soleil.
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3: Le jardin revient demain, évidemment, 10h-11h, toujours aux côtés d'Ingrid et de Bastien. Ravi de vous rejoindre, c'est le week-end, on a tout le temps. Il est 11h03 et on chante sur votre radio Ici Creuse.

0: Gérard Blanc à 11h07.
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0: Une heure avec le à playlist d'une vie. Vous savez qu'on remonte en musique le fil de la vie d'un acteur de la vie creusoise. Et nous sommes avec Corinne Valade, auteure de Noé, l'enfant de la liberté. On ouvre cette playlist avec des souvenirs construits autour de la nature et de la liberté. 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
3: J'ai choisi les Beach Boys, Good Vibration.

choisi ce morceau parce qu'en fait, il est plein de bonnes vibrations et qu'en creuse, nous avons forcément de la bonne vibration. Originaire de la Creuse, du côté de ma maman. Nous sommes tous de Croix, de la commune d'Issoudun. Du côté de mon papa, eh bien, nous sommes issus de l'immigration italienne depuis 3 générations. Mon papa vivait à Paris au moment de la guerre en 39-45. Tous les enfants en 42 sont arrivés dans la Creuse pour être réfugiés et pris en charge par des paysans de manière à ce qu'ils puissent être préservés et nourris correctement. J'ai passé une partie de mes vacances dans cette maison où j'écoutais à fond Good Vibration. Et alors, on mettait ça à fond, ça résonnait partout. C'est vraiment des souvenirs qui me restent et qui sont assez extraordinaires. Très très ancré effectivement sur cette musique qui donne envie en plus d'être là, de vivre, de bouger. J'ai plein de souvenirs, mes jeux aussi dans la Creuse, la balançoire, on attrapait les souris, on se faisait mordre d'ailleurs. On était

surveillait pas comme on nous surveille aujourd'hui. On vivait en pleine nature et personne ne se posait de questions. On allait chez les paysans, chez les voisins, on allait voir les vaches, on allait à la traite, on nous donnait du lait frais. Alors j'ai du lait frais, mais il était encore tiède, du pis de la vache. Qu'est-ce que c'était bon!

était reçu partout, on avait toujours le petit verre d'alcool de cassis maison. Imaginez aujourd'hui donner un petit verre d'alcool de cassis maison à des enfants. Mais tout ça, ce sont des souvenirs qui nous ont effectivement construits.

Les Bee Gees, Good Vibration, dans la playlist d'une vie de Corinne Valade, auteur de Noé, l'enfant de la liberté, roman qui suit le destin d'un jeune orphelin confié aux bons soins d'une religieuse dans un hospice de Guéret, et c'était en 1857. À suivre, de l'émotion dans l'écriture simple des petits carnets à spirale de Corinne Valade. En attendant, une nouveauté, celle de Benabar, qu'on se le dise. Titre à retrouver sur le nouvel album de Benabar, Le Soleil des Absents. C'est à vous.

0: Mais d'abord, quoi qu'on dise, à 11h13, c'est la playlist de la semaine, la playlist d'une vie, avec Corinne Falade, à l'occasion de la sortie de son ouvrage, roman Noé, l'enfant de la liberté.
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2: J'ai choisi William Scheller, le carnet à

0: Pourquoi donc cette chanson? Parce qu'il s'agit d'un carnet et que lorsque j'étais petite, j'ai même noté des choses sur un carnet. Nous avons tous notre petit carnet secret. Carnet à spirale, eh bien voilà, il me rappelle des souvenirs parce que j'ai commencé à écrire des histoires alors que j'avais 6-7 ans.
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0: Aujourd'hui encore, je m'aperçois que lorsque j'écris des romans, eh bien ce sont les mêmes thèmes qui reviennent. Ce sont des sujets de vilains petits canards qui ont beaucoup subi et qui arrivent à se reconstruire. Par l'élan de vie, arrivent aussi à avoir des rencontres qui vont l'aider à surmonter les épreuves. Carnet à spirale, je ne sais pas vous si ça vous rappelle des souvenirs, mais dans toutes les vieilles maisons, il y a toujours des petits carnets où les paysans notaient le nom des vaches, souvent le prix des veaux, les heures de traite. Et des fois, quand on rentre dans une vieille maison ou même dans un grenier, on retrouve ces petits carnets et j'ai l'impression de revenir en arrière et de leur redonner une vie en ouvrant ces carnets.

0: avait vraiment tout un monde paysan qu'on pense avoir oublié. Et pourtant, on en a encore aujourd'hui hein, qui donnent des noms à leurs vaches. Et je trouve ça extraordinaire parce que vous tournez les pages et vous tournez en même temps toute la vie de ces gens-là.
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0: Ce lien, il n'est pas resté uniquement par ce carnet à spirale. Il est resté aussi par toute cette ambiance qui reste. Et on le retrouve, franchement, on le retrouve dans la Creuse.
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0: Moi, j'adore cette histoire de carnet à spirale et de grenier.

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1: Le carnet à spirale de William Scheller. Dans un instant, gros plan sur le slam. Le slam qui peut devenir un espace très puissant, même dans un EHPAD. En attendant, à 11h17, alors que vous êtes peut-être en long week-end, Zoukaro, rien que pour vous. Merci de votre fidélité.

0: Charme, Zucchero et le Volouf. Plein de chansons que vous aimez pour fredonner et pour vous accompagner tout au long de ce samedi matin, alors que vous revenez peut-être du marché ou que vous êtes déjà dans la cuisine en train d'organiser le déjeuner. La playlist d'une vie avec Gaëtan Espagnol, l'intégralité de la semaine comme tous les samedis, avec Corinne Valade, auteure de Noé, l'enfant de la liberté, qui a commencé à écrire dès sa tendre enfance.
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0: sommeil, celui d'Étienne Daouf.
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0: La playlist d'une vie, l'intégralité de Corinne Vallade, auteur de Noé, l'enfant de la liberté, que l'on découvre. Corinne qui est prise de passion pour le slam, pratique qui peut devenir un espace très puissant, même en EHPAD.
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3: J'ai choisi Grand Corps Malade, Gaël Faye, Ben Mazoué, Tailler la route.
4: Entre deux gros concerts, entre deux courants d'air, entre ceux qui disent oui, qui disent non, j'ai fait l'inventaire. Si rester c'est l'enfer, si partir c'est dans l'air, est-ce que je dois secouer 40 années de ma vie sédentaire?
3: Ah, tailler la route, c'est génial, c'est extraordinaire.
4: 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C'est ici que je suis moi-même et serein et entier. Et pourtant ça me tente, et pourtant ça me chante, et pourtant ça rentre pas dans mon schéma et c'est ça qui se tente. Et pourtant je le sens, je le crains, je le fuis et je le veux. Tailler un peu la route avant d'être vieux.
3: Ce sont des auteurs, compositeurs, interprètes qui ont beaucoup souffert. Et ils ont fait de tout ce qu'ils ont subi une force extraordinaire par les mots. Et le slam, moi, ça me touche.

une force. Et moi, j'utilise justement le slam pour faire des ateliers en EHPAD et en association avec des émigrés, de manière justement à leur faire ressortir par les mots, par leurs mots, tous leurs ressentis. En EHPAD, c'est impressionnant comme ça fonctionne bien. Alors, je suis aussi marionnettiste et je viens toujours avec mes marionnettes de manière à ce qu'il y ait une forme de transfert de la personne vers la marionnette. Ils n'ont plus l'impression de s'adresser à moi, mais ils s'adressent à une marionnette, à quelque chose qui leur rappelle aussi des souvenirs. Donc, ils vont vider tout ce qu'ils ont en eux de négatif et ressortir le positif. Et le slam, il est un peu fait pour ça. On va dire des mots très durs sur ce qu'on a vécu pour essayer d'en tirer quelque chose de positif. Et alors, autant vous dire que quand on le chante, ça donne quelque chose de particulier, parce que alors là, tout le monde s'y met et tout le monde y va de sa voix. Il y a quelque chose qui résonne au creux de l'estomac, c'est impressionnant. Et d'un seul coup, à la fin, on a des rires et des sourires. Et ça n'a pas de prix.

0: marcher, ça aide. Moi, je marche beaucoup. J'ai fait une grande partie du chemin de Compostelle. Dans la Creuse, je sillonne. Je vois qu'il y a le nouveau 440 là, qui passe en partie en Creuse. Mais c'est génial! Traversons la Creuse, messieurs, dames. Traversons la Creuse. Il n'y a pas plus beau pour vraiment se changer les idées et trouver des solutions à nos problèmes, en tous les cas.
1: J'aurais voyagé.
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3: Ben Mazoué, Gaël Faye et Grand Corps Malade taillaient la route dans la playlist d'une vie de Corinne Valade. À suivre, un retour dans l'enfance lors de ses vacances en Creuse qui était l'opportunité de se fabriquer inconsciemment sa mémoire familiale. En attendant, voici quelqu'un que vous aimez beaucoup, Johnny Hallyday et Michel Berger. C'est l'amour que j'attendais. Il est 11h30, ici Creuse vous accompagne.

0: Johnny Hallyday, Michel Berger, c'est l'amour que j'attendais. Vous, vous attendez peut-être quelques infos pratiques. Eh bien, si tel est le cas, voici la réponse.
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0: Dans quelques jours, Guéret va vivre à l'heure de la fête foraine de la Trinité, place Bonnieu et dans toute la ville. Les 80 manèges seront prêts dès ce vendredi à vous offrir les plus belles sensations jusqu'au 7 juin. En semaine, horaire d'ouverture 14h minuit, les week-ends 14h 2h du matin, restauration tous les jours à partir de 11h. Samedi, retraite lumineuse. Dimanche 31 mai, cavalcade dès 15h, départ depuis l'avenue de la Sénatorerie. Mercredi 3 juin, Grand Prix Guéret-Cart proposé par les 9-13 ans. Vendredi, Corrida de la Trinité. Et le samedi 6 juin, 23h, comme la coutume le veut, grand feu d'artifice. Guéret-Ancel relaie la vélorution de la souterraine. C'est dimanche prochain, le 31 mai. Venez pédaler pour une déambulation musicale à vélo unique en Creuse. Au programme à midi, pique-nique convivial au jardin public. Et puis à 14h, départ pour 10 km de balade à allure tranquille avec DJ.
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0: Ah, ça fait du bien, le week-end, comme ça, de pouvoir se balader ou de se tenir au frais avec des chansons qui nous donnent envie de fredonner tout au long de la journée. Murray Head, Sight and Sound Joe, à midi moins 20.
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0: Et bienvenue à Corinne Valade dans la playlist d'une vie. Corinne, auteure de Noé, l'enfant de la liberté. On repart en enfance, époque où Corinne s'est fabriqué sa mémoire familiale.
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3: J'ai choisi trois cafés gourmands à nos souvenirs.
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3: Ah, nos souvenirs, eh bien, ça me rappelle bien sûr les étés dans la Creuse quand j'étais adolescente avec tous les copains, les bals, les soirées dansantes dans les fournils avec des vieux magnétophones à cassette, les soirées à l'étang de chaud où on se retrouvait tous, où d'ailleurs une fois mon père est venu me rechercher à minuit parce que je n'avais pas respecté les horaires pour rentrer, donc autant vous dire que je suis rentrée chez moi avec pertes et fracas.

0: 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On sortait tous ensemble, c'était vraiment la fête.
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0: Ça c'est extraordinaire parce qu'on avait une liberté quasi totale, parce qu'à partir d'une certaine heure, on rentrait. Hein. Oh là, on était quand même assez serré par nos parents. Mais jusqu'à minuit, on pouvait faire plein de choses. Et surtout, on se réinventait. Et ça,

0: 3 cafés gourmands, c'est tout à fait ça en fait, c'est cette joie de vivre. Et on a continué en devenant adulte, d'abord à se revoir, donc ça c'est génial parce qu'on se revoit toujours avec tous les copains de la Creuse, et on continue de faire des fêtes. Donc on fait des méchouis, on fait des barbecues géants, on invite bien sûr la famille, les cousins, les amis, les voisins. Ça reste encore une fête très populaire où on est tous ensemble, tous réunis, et on construit, ça c'est formidable, on construit du souvenir.
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0: On construit quelque chose de fort aussi pour nos enfants, parce qu'on leur transmet l'amour de notre territoire, l'amour de l'endroit où on a vécu étant plus jeune. On leur transmet tout ça. On leur montre comment on peut vivre avec peu de choses, comment on peut faire la fête avec peu de choses, et comment on peut être heureux avec les autres. Et ce partage, il est venu d'ici. Pas de plus beau partage que celui qu'on peut avoir avec nos amis d'enfance. Ça, c'est fabuleux d'arriver à garder tout ça.
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4: À nos souvenirs, 3 cafés gourmands dans la playlist d'une vie de Corinne Vallade, auteure du roman Noé, l'enfant de la liberté, roman qui suit le destin d'un jeune orphelin confié aux bons soins d'une religieuse dans un hospice de guérir en 1857. Dernier choix avant midi, sous forme de cri du cœur sur l'évolution de l'humanité.
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1: Stiltoff, avec Faut que tu m'aimes, faut que vous appréciez les talents de l'écrivaine Corinne Valade. Elle a rédigé Noé l'enfant de la liberté. Corinne, elle nous offre sa playlist et c'est la dernière de la semaine.
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4: J'ai choisi Zazie, je suis un homme.
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pourquoi ce choix? Parce qu'en fait, l'homme se croit vraiment le Dieu, le roi du monde. On a l'impression qu'il a un pouvoir extraordinaire sur la nature et sur les autres. Il a un ego surdimensionné. Alors quand je dis l'homme, c'est l'homme dans son ensemble. Et c'est vraiment catastrophique. C'est l'humanité qui est mise à bas depuis plusieurs années. Et c'est plus tolérable.

Aujourd'hui, cet impact sur l'identité même, sur la manière de vivre, de communiquer avec le portable nous isole de plus en plus. Les informations, la plupart du temps, ne sont pas vérifiées. On a besoin de scroller, on appelle scroller, c'est-à-dire qu'on tourne en permanence des informations très courtes qui ne nous apportent rien, qui nous font soi-disant plaisir parce qu'on a l'impression d'apprendre des choses, mais qui finalement ne sont jamais poussées. Donc on n'est jamais amené à la réflexion sur ce qui nous est apporté par des sujets pourtant cruciaux. On a les IA, alors j'ai les IA parce que l'intelligence artificielle, il n'y en a pas qu'une. On a plusieurs concepteurs. On a des concepteurs qui n'ont aucune éthique. Et on fonce là-dedans. Mais c'est tellement facile d'utiliser l'IA qui nous fait là encore très plaisir. On recherche, on a tout de suite la solution. Mais bon sang de bonsoir, amenons la réflexion.

0: J'ai choisi cette chanson parce qu'elle est grave. Et Zazie, à cette époque, avait vraiment pointé du doigt ce qui se passait. Ma punition, moi je tourne. Je me souviens bien quand cette chanson est sortie, j'ai eu cette conscience-là. Et aujourd'hui encore, quand je l'entends, je me dis pourtant, elle n'est pas toute jeune cette chanson. Hein. Et elle est encore d'actualité.
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2: Zazie, je suis un homme dans la vie de Corinne Valade. La semaine prochaine, à l'occasion, samedi, ici Creuse, de la première édition de l'Échappée Vagabonde à Chambon-sur-Voueize. 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Balavoine, Julien Clerindochine, Florent Pagny, Calogero, des grands noms pour des concerts inoubliables et rendez-vous dès lundi 6h20, 8h20.

Ah là là, mais oui, ça donne envie de fredonner, on est bien d'accord. Big Mountain Baby, I Love Your Way, vous n'avez pas fini de fredonner avec Patricia Cass dans un instant d'Allemagne, juste avant toute l'info d'ici présentée par...

0: de l'Arki et évidemment avant Solène, après Solène, place à Willy Rovelli.
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0: Et oui, qui va grandir la petite fleur, c'était Patricia Cass d'Allemagne.
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0: Très bon samedi 23 mai à l'écoute de votre radio. Ici Creuse, il est midi. Le commissariat de Guéret, Solène Delarquier, lance un appel à témoins.
2: Après la disparition d'un adolescent hier soir, Joachim, 16 ans, a quitté son domicile à Guéret en laissant une lettre à sa mère, une lettre que la police juge inquiétante. Joachim a les cheveux châtain foncé, il porte un sac Ispac gris-bleu. Si vous avez des informations, contactez le commissariat de Guéret au 05 55 41 27 00. Vous retrouvez ce numéro ainsi que la photo de Joachim sur notre site ici.fr. Les voyants sont au vert au nouveau McDonald's de Guéret dans la zone Cher du Prat. Une enquête a été ouverte par les services vétérinaires après le signalement d'un jeune homme qui parlait la semaine dernière d'une potentielle intoxication alimentaire. 5 autres signalements avaient suivi après son message sur les réseaux sociaux. McDo a réalisé des analyses. Tout est ressorti conforme. Idem pour l'enquête des services vétérinaires.
0: La tapisserie de Bayeux va s'achever en Creuse.
2: Car il y a un épisode manquant dans la conquête de l'Angleterre par Guillaume le Conquérant, conquête racontée par cette broderie de 69 mètres. Il manque la fin, selon plusieurs historiens, le couronnement du chevalier à Westminster à la fin de la bataille. Alors pour marquer les 1000 ans de la naissance du duc devenu roi, la région Normandie a commandé cette scène et c'est à Aubusson, dans l'atelier familial Guillot, que se tisse cette œuvre. Paul Floroquin, vous avez poussé la porte de l'atelier.
3: Penché côte à côte sur l'énorme métier à tisser, Patrick, Marie et Luc filent la laine à toute vitesse. En un an, ils ont tissé plus de la moitié des 25 mètres carrés prévus pour cette tapisserie. Luc, on est très fier.
4: Bien sûr. Déjà, on est fiers d'avoir été sélectionnés, d'avoir eu la confiance de la Normandie. Mais c'est beaucoup de fatigue, beaucoup de travail à la fin.
3: Ici, tout est fait à la main avec des fils de plus de 300 couleurs différentes. Ils tissent environ 1 mètre carré de tapisserie par mois, selon Patrick Guillot. C'est une tâche très longue, mais artisanale.
5: La tapisserie de Buisson, c'est un savoir-faire ancestral. Ça remonte au 15e, 16e siècle.
3: Et ce qui leur a permis de remporter l'appel d'offres parmi tous les candidats, c'est une petite touche de modernité, selon Luc.
4: En fait, on va mélanger les textures, les couleurs et donner, en fait, dans une tapisserie, un relief de 3D, un peu comme un trompe-l'œil.
3: La première subjuguée, c'est Hélène Delprat, l'artiste qui a designé cette partie manquante de la tapisserie. Elle les a sélectionnées en un coup d'œil.
6: C'était relativement immédiat parce que c'était une écriture qui était plus proche de la mienne.
3: La famille Guillot a un an pour le terminer avant la révélation complète de l'œuvre en Angleterre au printemps prochain.
2: Le dessin est pour l'instant tenu secret. Les températures vont atteindre 30 degrés en Creuse aujourd'hui. On sort les chapeaux, les bouteilles d'eau et pourquoi pas aussi l'appareil photo pour veiller sur nos cours d'eau. La communauté de communes de Haute-Corrèze cherche des veilleurs de rivières bénévoles. Ça consiste à prendre des photos sur l'un des 100 points relevés et envoyer quelques remarques. Vous avez les infos pour vous inscrire sur notre site ici.fr. Et puis ça va transpirer sur les routes autour du lac de Vassivière aujourd'hui. Aujourd'hui, les 120 cyclistes continuent la deuxième édition du Grand Tour de la Creuse. Un grand tour qui s'inspire de la Grande Boucle, le Tour de France, explique Floriane Kergus de l'organisation.
7: Le Grand Tour de Creuse, c'est une course cycliste qui se veut comme un petit Tour de France pour amateurs, pour les gens qui ne pourraient jamais faire le Tour de France, avec un côté très festif. Donc c'est une course en 5 étapes sur 3 jours, avec une moyenne de 100 km par jour. Donc c'est quand même pas mal, mais ça reste adapté à pas mal de niveaux différents. Et on a vraiment ces trois aspects, donc sportif en premier, festif également, et bien sûr touristique, de faire découvrir le coin. Le lac de Vassivière, c'est incroyable. En plus, cette année, on a la chance d'avoir une météo au top. Il y a des beaux parcours et c'est assez adapté au cyclisme. En plus, on est sur les terres de Poulidor. Donc, pour une course cycliste, que demander de plus ?
2: De l'hydratation, beaucoup d'hydratation. Il en faudra pour le critérium cet après-midi autour de Beaumont. Et puis, on vous rappelle cette information importante. La police de Guéret qui lance un appel à témoins après la disparition d'un adolescent hier à Guéret. Donc, Joachim, 16 ans, a quitté son domicile en laissant une lettre inquiétante à sa mère. Il a des cheveux foncés et un sac Ispac gris-bleu. Vous avez sa photo ainsi que le numéro du commissariat de Guéret sur le site ici.fr.
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2: La météo, on le disait, Sylvie, il va falloir boire beaucoup d'eau aujourd'hui.
0: Exactement, mais la chance, c'est que nous ayons pas mal de vent. Et c'est vrai que le vent apaise un peu cette sensation de chaleur étouffante, en quelque sorte. 29 à 31 degrés tout au long de la journée. Ciel bleu et soleil. Solène, on va céder notre place à Willy Rovelli. Et puis, pour ma part, je reviens avec Thibaut et toute la petite famille cet après-midi, dès 5.
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0: Bonjour, merci d'avoir choisi votre radio ici. C'est Willy vient déjeuner chez vous, numéro 1055.
10: Ah là là,
0: bonjour la tribu.
10: Bonjour.
0: Alors, qui est là aujourd'hui? Nicolas Balabeuf, notre enfant de la télé. Bonjour mon bon Nicolas.
11: Bonjour Willy, bonjour tout le monde.
0: Et Fabien Aymon, notre geek. Bonjour mon Fabinu.
12: Bonjour Willy, bonjour à tous.
0: Et bienvenue à tous. J'espère que vous avez passé une bonne semaine.
11: Vous êtes de retour.
0: Ça y est,
11: vous nous avez manqué.
0: J'ai retrouvé mes bébés. Ça y est, mes deux enfants sont là, toujours aussi beaux. Hein. T'as pas trop chaud, mon chéri?
11: Non, pourquoi?
12: Ça parce qu'il est en doudoune.
11: Je suis très frileux.
0: Ah, t'es très frileux, parce qu'il fait juste 600 degrés. D'accord, bon, bah, Fabien s'est mis en t-shirt, tranquille.
12: Et vous, en chemise en lin.
0: Petite chemise en lin.
12: Ça vous va bien,
0: voilà.
12: Avec
0: merci
12: Marcel.
0: Beaucoup, avec Marcel, tout à fait. Je suis très heureux de vous retrouver, mes amis. Voilà, j'espère que vous avez passé donc une bonne semaine tous. Nous voilà donc réunis pour vous proposer votre grand talk show, pas comme les autres, le seul sur les ondes de la radio française. Vous faire comprendre l'actu de deux manières, avec sérieux, grâce à nos invités, avec sourire, grâce à nos chroniques. Ici, on apprend et on se détend, alors vite. Notez bien les deux dossiers du jour. Dans un instant, d'abord jeudi, le bout en train Sébastien Lecornu a proposé de nouvelles aides carburant à hauteur de 710 millions d'euros. Ça tombe bien, l'État regorge de pognon. Alors qui a droit à quoi? La réponse dans une minute. Et à 12h30, tout autre chose, la folie du flan. Eh oui, c'est un dessert incontournable des boulangeries françaises, mais qui a été longtemps déconsidéré. Ben, le flan est devenu tendance ces dernières années. Tu sais que je suis même allée dans un bar à La Rochelle, un bar à flan.
11: Mais non,
0: à
11: flan.
0: La Rochelle, ouais, ouais. 5 euros la mini part de flan à la vanille. Appelez-moi pigeon. Alors pourquoi est-ce qu'on est tous fous de flan? Eh bien la réponse dans 20 minutes. Et vous le savez, on fait cette émission ensemble. On est tous ensemble réunis d'abord sur le groupe Facebook.
12: Alors, pour nous retrouver sur Facebook, vous tapez Youpi la vie avec Willy Rovelli. Et justement, tiens, le sondage du jour. Quelle est votre pâtisserie préférée? Flan, millefeuille, ouais, religieuse, éclair, tarte au citron, tarte aux fraises, opéra, Paris-Brest. Alors ça se joue. Alors, entre l'éclair et le flan, mais l'éclair est en tête avec 24% des votes et le flan juste derrière 22%.
0: Moi c'est le flan, moi je suis fan de flan. Flan la vanille, normal, flan, pas le normal, mais ouais, classique.
12: Donc continuez à voter sur le groupe Facebook pour nous retrouver, c'est Youpi la vie avec Willy Rovelli.
11: Et il y a un petit message également pour le fils de Fabinou, c'est le petit Loïs, qui fête son anniversaire aujourd'hui. On l'embrasse.
0: Bon anniversaire, quel âge il a?
12: 4 ans déjà.
0: 4 ans, là déjà.
12: Comme je suis un bon père, vous voyez, je ne suis pas avec lui.
0: Non, c'est bien. Bravo.
12: Je préfère être avec
0: vous. Tu as laissé ta chérie faire tout le merdier. Il y a une fête cet après-midi, non? Il y a la fête cet après-midi?
12: J'espère, oui, je crois. Bon, je m'occupe de rien.
0: Vous avez bien vu. 0810 055 056. Appelez-nous si vous voulez souhaiter bon anniversaire à Loïs. Appelez-nous pour nous dire quelle est votre pâtisserie préférée. Plutôt. Appelez-nous pour nous parler là de cette prime carburant là. Est-ce que vous espérez en avoir ou pas? On parle de tout ça et vous repartez avec quoi?
11: Eh bien, il fait beau, la chaleur est arrivée. Elle est aussi en chaleur. C'est la carte carburant qui vaut 100 euros.
0: C'est vraiment la carte ou c'est une collègue à nous?
11: Que la carte.
0: Carburant. Ah bon.
11: Tirage au sort demain.
0: Tirage au sort. Très bien. Merci beaucoup. On a tout dit.
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0: Allez, ouvrons notre premier dossier. Bonjour Benjamin Cuc.
13: Bonjour Willy.
0: Bienvenue ici. Bienvenue ici. Ah, il est au volant, Benjamin, apparemment, c'est ça? Il roule?
13: Non, je suis dans la rue.
0: Dans la rue. D'accord. Bon, alors, mettez-vous sur le côté, mon cher Benjamin, sur le trottoir. Vous êtes spécialiste automobile et on vous entend donc chaque week-end à 7h50 sur les ondes d'ici avec votre chronique Roulez Malin. Alors, comme le prix du baril de pétrole n'est pas prêt de baisser, donc jeudi, le Premier ministre Sébastien Lecornu a donc présenté de nouvelles aides carburant, comme on les appelle. On va les détailler avec vous pour être sûr de savoir qui a droit à quoi. Déjà, la prime grand rouleur, elle est doublée, cette prime grand rouleur. Est-ce que vous pouvez déjà nous expliquer de quoi il s'agit?
13: Il s'agit des gens qui font plus de 50 km par jour pour aller travailler et revenir. Oui. Ils peuvent prétendre à une prime qui peut aller maintenant, qui était de 300 euros, qui peut être maintenant de 600 euros. mais c'est une telle usine à gaz pour l'obtenir, et c'est assez humiliant en fait. Ça fait un peu, on va faire la manche, alors qu'il y avait des solutions peut-être un petit peu plus simples. Mais grosso modo, c'est des gens qui roulent beaucoup pour aller bosser, qui peuvent avoir un petit peu plus, on peut avoir un pourboire en plus pour aller chercher un peu de carburant moins cher.
10: Comment ils doivent faire là? Il y a quoi? Il y a un site internet? Il y a quelque chose à
13: demander? Il y a un portail internet. Ah là là, il faut aller s'inscrire. Il faut aller.
10: Oh là là.
13: Je veux dire, c'est un peu une usine à gaz. Hein, une fois de plus, ouais. Il y a peut-être des solutions un peu plus simples.
10: Ça aurait été quoi les solutions? Parce que Benjamin, il a les solutions. Alors mon Benjamin, ça aurait été quoi les solutions?
13: les solutions, c'est baisser un chouïa des taxes, revenir à ce qu'avait fait Lionel Jospin en son temps, qui était la TIPP flottante, mais comme on fait des taxes sur les taxes, ou supprimer les crédits CE qui servent... C'est quelques milliards, ouais. Ça sert à financer de l'électrification. Moi, je m'en fous, je suis pour la voiture électrique, j'en ai deux. J'aime tellement ça que j'en ai acheté deux. Mais réellement, il y a des usines à gaz fiscales et on rajoute une usine à gaz sur une usine à gaz.
10: Voilà. Bon, Benjamin, tiens, puisque vous parliez des voitures électriques, il y a une bonne nouvelle, non? Il n'y a pas des primes, là, que attendez voir. Il y a certains pros, voilà, ils vont avoir des aides pour acheter une voiture électrique. C'est bien, ça?
13: Oui, c'est certains pros qui avaient déjà des aides conséquentes, mais une fois de plus, c'est des usines à gaz. On invente en France, c'est vraiment bien. On a une belle ingénierie fiscale. Et le truc qui marche le mieux, c'est Bercy, et on a des ingénieurs, on a des super ingénieurs que le monde entier nous envie. Mais manque de bol, ils servent à fabriquer des impôts.
10: Tiens, par exemple, si une aide soignante veut acheter une voiture électrique, une aide soignante, ça se déplace beaucoup. Eh bien, elle a droit à 50 € par mois pour une Zoé.
13: C'est génial, 50 € par mois pour une Zoé quand vous gagnez 1 500 € par mois. Truc. Pour une Zoé qui vaut 35 000 €, c'est vraiment l'affaire du siècle. Hein. Rien n'est proportionné, si vous voulez. C'est des gens qui ont inventé, les députés, les conseillers qui sont payés quelques dizaines de milliers d'euros par mois, tout l'ensemble, quelques milliers d'euros quand même. Ils vont inventer des solutions pour les pauvres. Comme disait Coluche, explique-moi ce dont tu as besoin, je te dirai comment t'en passer.
10: Donc 50 € par mois pour la Zoé, un taxi 5 500 €. Voilà, veut changer de voiture. La prime carburant est assouplie. Ça, c'est pas mal, ça.
13: Voilà.
10: Voilà. Bon, il s'en fout, apparemment, Benjamin.
13: Il est
10: en colère.
13: Benjamin. On a fait des étirements, voilà. On fait des étirements pour la prime carburant. Il faut des étirements. Donc, on l'assouplit pour obtenir les étirements permettent l'assouplissement.
10: Bon.
13: Mais c'est comme tirer un chewing-gum. Hein. Ouais. On n'a pas beaucoup. On les tire. Bon. À la fin, ça craque.
10: Bon, désolé. Hein, je pensais. Je pensais qu'on allait faire plaisir à Benjamin.
12: Pas du tout.
10: De lui passer un petit coup de fil. Mais il est très bon, mon Benjamin. Bon, mais c'est pas grand chose, mais c'est déjà mieux que rien.
12: C'est déjà ça.
13: Oui, mais est-ce que c'est pas grand chose, mais c'est mieux que rien. C'est ce que dit. Est-ce que vraiment la société va vraiment dire, on va dire ah super, j'ai pas grand chose, mais c'est toujours mieux que rien. C'est mieux que rien. C'était une chronique de François Morel il y a une trentaine d'années à la radio qui était très très drôle sur France Inter. C'est mieux que rien. C'était très approximatif.
10: C'est comme ça qu'on va appeler le gouvernement. C'est mieux que rien. Voilà, Benjamin, merci beaucoup.
13: Voilà. Bonne journée.
10: Salut, Benjamin.
12: Il a raccroché. Il s'est barré.
10: Non, il est pas content, Benjamin. Benjamin Cuc, spécialiste automobile. Au revoir, Benjamin. Rendez-vous demain à 7h50. Il est en colère,
12: Il recherche ses deux bagnoles.
10: En tout cas, pour les aides, ce qu'a voulu dire Benjamin, c'est démerdez-vous. Voilà. Des aides, démerdez-vous. Il y a un site internet, je ne sais même pas lequel d'ailleurs, qui sera rouvert le 27 mai.
13: Rien n'a été mis. Ils ont annoncé, le gouvernement l'a annoncé il y a deux jours, mais c'est une annonce non suivie des faits. C'est-à-dire qu'on nous dit qu'il y a un portail internet, il va falloir aller s'inscrire sur le portail. C'est vraiment une. C'est l'amateurisme.
10: On a bien compris, mon Benjamin. C'est la merde.
13: C'est la septième compagnie. Sébastien Lecornu me rappelle un des acteurs qui jouait dans la 7ème compagnie. Ils sont un peu perdus.
10: Merci, mon Benjamin. On a compris. Au revoir, Benjamin. Voilà. Il est chanchon. Hein. Au revoir, mon Benjamin. À la prochaine.
13: Non, je suis pas chanchon.
10: Salut, à la prochaine. Bon, réagissez comme Benjamin, si vous voulez. Il n'y a pas de souci. Hein.
12: Gueulez aussi. Hein.
10: Oui, gueulez. 0810 055 056. Tiens, dites-nous ce que vous pensez de toutes ces aides. Est-ce que c'est mieux que rien ou est-ce que c'est rien que mieux? On parle de quoi avec toi, mon Fabien, dans un instant?
12: L'actu web, une nouvelle mode sur TikTok a fait son apparition cette semaine, traverser les ronds-points avec son véhicule. Explication dans moins de 3 minutes.
10: Bon, allez, en attendant, on va écouter Imagination avec Music and Lights.

0: c'était le groupe Imagination. Yes.
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0: Et il est 12h17 bientôt, il est temps d'accueillir, comme il se doit, Fabien Hémeau, notre geek. Alors, mon Fabien.
4: Il est l'heure de la mise à jour, toute l'actu web de la semaine. On démarre avec une nouvelle tendance TikTok qui inquiète les autorités. Les internautes, en fait, en ce moment, s'amusent à se filmer en train de traverser des ronds-points tout droit.
5: Oh là là.
4: Depuis quelques jours, des centaines de vidéos montrent des automobilistes et parfois même des motards roulant directement sur les terre-pleins centrales, des ronds-points, voilà, au lieu de les contourner normalement. Une pratique spectaculaire, mais surtout très dangereuse.
6: Ah, que vois-je ? Un rond-point !
7: Certains conducteurs semblent ironiquement justifier cette pratique par la hausse du prix du carburant.
4: Voilà, si les internautes font ça, c'est pour économiser du carburant. Enfin, c'est surtout pour faire le buzz et faire le maximum de vues sur TikTok. Résultat, la police nationale a posté cette semaine cette vidéo.
8: Vous pensiez sincèrement que j'allais prendre ce rond-point en plein milieu ? Pas du tout. Il y a un code de la route, il faut savoir le respecter. Donc les sens giratoires, c'est toujours par la droite, et on n'en lit surtout pas les clignotants. Voilà. Quelques secondes de buzz, ne prends pas de risque inutile.
4: Non, voilà, s'il vous plaît, prenez vos ronds-points normalement, car traverser voilà, le terre-plein central est interdit. Vous risquez 135 euros d'amende, faut le dire, et un retrait du permis de conduire. Et surtout, vous pouvez procurer des accidents. Donc, soyez vigilants, s'il vous plaît. Toujours dans l'actu web de la semaine, j'ai repéré un job d'été de rêve pour les fans du Tour de France. J'ai repéré cette annonce sur le blog de Leclerc. L'enseigne recherche un conducteur de chou-fleur. Ce chou-fleur, c'est le véhicule électrique qui fera partie de la fameuse caravane du Tour de France. Alors Leclerc n'est pas à son premier coup d'essai, car il y a 2 ans, ils étaient à la recherche d'un conducteur d'un quad melon. L'année dernière, c'était une voiture poireau. Et cette année, donc, c'est donc un véhicule en forme de chou-fleur. Donc pourquoi pas, pour postuler, envoyez vos CV à cette adresse mail choufleur.e.leclerc@ideactif.fr. Allez, bonne chance et surtout, ne vous prenez pas le chou.
9: Une partie de pétanque.
4: Ah bah là, il fait beau là. Ah, là, c'est le retour de la pétanque. Et on termine l'actu web par une histoire complètement dingue. J'ai repéré sur le site de nos amis de Ici Périgord. Je vous présente Véronique et Damien, couple fan de pétanque. Oui. Ce couple a même installé un boulodrome dans leur jardin. Et depuis quelques jours, Véronique et Damien se sont aperçus qu'on leur volait leur boule de pétanque dans leur jardin. Du coup, ils ont décidé d'installer une caméra dans leur jardin. Et le cambrioleur a été pris en flagrant délit. L'auteur du crime était un renard.
5: Ah.
4: Écoutez, Véronique, elle est prête à tout pour récupérer ses boules.
10: Parce que nos boules, on espère bien vraiment les retrouver.
11: Bah oui.
10: On va prendre un traceur. On a envie d'être plus rusé que le renard, en fait. Si on a la chance, on va y aller voir si c'est autour du terrier. Et je vais être honnête avec vous, si c'est pas autour du terrier, je pense qu'on va creuser pour récupérer nos boules. Parce que j'ai le beau-père qui a la mini-pelle. Il est déjà
11: la mini-pelle. Ah oui, carrément. Ouais,
10: on l'appelle, on va déterrer nos boules. On va récupérer nos boules.
4: Non, c'est quand même dingue, le renard a volé 19 boules au total. Valeur estimée, 900 balles.
11: Oh là là, ça coûte cher les boules.
4: Ah ben oui, ça coûte cher les boules
11: ça
4: de pétanque.
11: Ça coûte cher des boules de pétanque.
4: Ouais, bah oui, les boules de pro.
11: Des vraies
4: boules. Là, on peut le dire, c'est les boules et on les embrasse. On les embrasse bien fort.
11: Évidemment qu'on les embrasse. Merci mon bon Fabinou.
4: De rien.
11: Merci.
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11: 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On va faire un bisou à Carole. Ça va, Carole ?
12: Oui, moi, je veux bien des bisous.
11: Ça va, Carole ? Tu habites où ?
12: À Mirmande, dans la Drôme.
11: Dans la Drôme. Tu voulais nous faire un petit coucou ?
12: Ben oui, parce que je suis au boulot et du coup, je vous écoute en travaillant parce que je suis infirmière libérale.
11: Ah. Très bien, t'es dans
12: du
11: la
12: coup,
11: route.
12: Ça me fait rire, vos bêtises et vos informations.
11: Pas du tout, on est très sérieux, nous, hein, franchement.
12: Ben oui, voilà, je rigole toute seule dans ma voiture. Je vais appeler faire un coucou, parce qu'il y a
11: ça,
12: plein de gens sur la route.
11: Puis ça, c'est bien,
12: tous
11: tu parles.
12: En vacances.
11: Tu parles avec nous pendant qu'il y a un malade qui agonise à la maison. Moi, je trouve ça très bien.
12: Non,
11: il peut attendre.
12: J'ai des patients qui vous écoutent.
4: Ah, c'est bien, oui. Faites la pub.
12: Ça y est, c'est la radio.
11: Eh ben, ça, c'est très bien. Bah, tu les embrasses pour nous, d'accord, ma Carole? Tu fais un beau métier, Carole, hein, dis donc, ça va? C'est pas trop dur?
12: J'essaye.
11: Eh, t'es contente, tu vas avoir une prime carburant, là, t'es contente?
12: Je n'ai même pas demandé, parce que vu toutes les démarches qu'il faut faire pour gagner 20 centimes, franchement...
11: Bon, tu devrais quand même aller jeter.
12: J'ai capitulé.
11: Ouais, tu devrais quand même aller jeter un petit coup d'œil, hein, parce que tu y es dessus normalement. Hein. T'as vu, tu peux avoir 50 euros par mois. Bon, c'est pas énorme.
4: C'est toujours
11: mais
4: ça.
11: Mais demande-les quand même,
12: mais
11: d'accord.
12: 50 euros par mois.
11: Oh, écoute,
4: ah, bah, c'est bon à prendre.
11: C'est déjà bien.
4: C'est mieux que rien.
12: Oui.
11: Allez, Carole.
12: cracher dans la soupe, et bon.
11: Voilà. Bon, bah, merci d'être passé nous voir, ma Carole. On t'embrasse très fort.
4: Et justement,
11: fort, oui,
4: en plus de ta prime carburant, peut-être que ta radio hein. ici t'offre 100 euros de carburant. On te rappelle
11: voilà.
4: peut-être demain.
11: Peut-être qu'on te rappelle demain, oui. d'accord?
12: Et ça serait bien.
4: Il n'y a pas de démarche à faire.
12: Moi, je serai au boulot encore.
11: Eh bah, super. Eh bah, peut-être à demain, Carole. On t'embrasse très, très
2: Bisous.
11: Fort. Merci
2: pas
11: pour ta fidélité.
12: Bon week-end.
11: Ciao, ma bella. Ciao, ciao. Allez, dans un instant, on va vous présenter un invité pas banal. Parce qu'on aime vous présenter des invités
5: pas banaux.
11: Mais d'abord, tiens, on va écouter M. Pokora avec quand même sur votre radio ici, la radio des chonchons. Tout le monde est chonchon aujourd'hui.

0: C'est M Pokora avec quand même. Au revoir M. Au revoir.
1: M.
0: Au revoir monsieur M.
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0: Allez, comme promis, place à la personne pas banale du samedi. Bonjour Benoît Mathieu.
4: Bonjour Willy.
0: Bienvenue ici mon cher Benoît. Alors vous avez 27 ans, vous êtes prof de maths. 7 plus 3, ça fait.
4: Ça fait 15,
0: c'est ça. Ouais, c'est un bon prof, c'est un bon prof. Alors, en ce moment, mon cher Benoît, vous faites un tour de France en vélo un petit peu particulier. Vous êtes parti le 1er avril dernier. Et pendant un an, là, vous êtes sur votre vélo.
4: 30 mars, je suis parti.
0: 30 mars, oui, oh, ça va, hein. 30 mars. Et pendant un an, voilà, vous êtes sur votre vélo. Pourquoi est-ce que vous êtes parti sur les routes à vélo, mon cher Benoît?
4: Alors, je suis parti avec un objectif, qui est l'objectif d'essayer d'obtenir les 500 parrainages pour être candidat aux élections présidentielles de 2027.
0: Voilà. Donc, en fait, vous faites le tour de France, vous espérez quoi, rencontrer des maires, c'est eux, hein, qui peuvent vous donner ces fameux parrainages, c'est ça, hein?
4: Exactement. Bah là, j'en ai déjà rencontré plus de 80. Ça fait 50 jours que je suis parti.
0: Ouais.
4: Donc voilà, je prends des rendez-vous en avance, j'envoie des mails, j'appelle.
0: Voilà.
4: Tous les jours, j'ai une quinzaine d'appels à faire. J'envoie des mails, tout ça, pour essayer d'avoir des rendez-vous, puisque la plupart des maires que je rencontre, ce sont des gens qui travaillent, qui ont un boulot à côté.
0: Bien sûr.
4: Donc voilà, c'est pas toujours facile de les attraper.
0: Voilà. Donc là par exemple, aujourd'hui, vous êtes où alors, par exemple, mon cher Benoît?
4: Alors là, je suis à Lutzelbourg, qui est
0: en Lorraine,
4: et je suis à deux doigts de passer en Alsace.
0: Voilà, deux doigts de passer en Alsace. Donc l'idée, donc vous roulez, et puis le soir vous vous posez, vous calez des rendez-vous avec des maires, c'est ça? Et quand les maires sont quand les maires sont d'accord pour vous recevoir, vous discutez de quoi? Alors ça se passe comment?
4: Alors l'idée, c'est que quand j'arrive, je pose pas mal déjà de questions sur les villages, sur comment est-ce que ça se passe, la vie à cet endroit-là, quelles sont les problématiques qu'ils rencontrent, quelles sont les solutions qu'ils mettent en place. Donc voilà, c'est un peu les discussions qui animent nos rencontres, et puis aussi quelles sont les attentes qu'ils ont au niveau du national.
0: Voilà.
4: L'idée, moi, c'est un petit peu de faire un état des lieux de ce qui se passe et de pouvoir un peu prendre ces revendications pour les pousser au niveau national. Et voilà, j'espère que les 500 signatures me permettront d'avoir un peu une tribune pour venir parler de toutes ces problématiques-là.
0: Parce que quoi, vous trouvez que je sais pas, il faudrait plus de représentants civils comme vous, justement, à ce type d'élection?
4: Ouais, l'idée c'est que oui, déjà à ce type d'élection, je pense que ce serait important qu'il y ait plus de représentants comme moi. Et l'idée c'est que moi, j'ai pas de parti politique, j'ai pas créé de structure de parti derrière moi. Je pense que en fait, on a un système de décision aujourd'hui qui est mauvais, c'est-à-dire qu'on prend des décisions avec un président qui a beaucoup de pouvoir et puis des chambres parlementaires qui en ont beaucoup moins, mais qui sont pas efficaces dans leur prise de décision. La preuve, on a 40 ans de retard sur plein de domaines.
0: Ouais.
4: Moi, l'idée, c'est de dire qu'il faut qu'on change tout ça, mais que ça pourra pas se faire avec les partis politiques, parce qu'ils ils ont des intérêts dans la façon dont ça fonctionne aujourd'hui. C'est eux qui ont le pouvoir, c'est eux qui peuvent prendre les décisions. Donc voilà, il faut changer de système. Le problème, c'est que aucun parti politique n'aura le courage de le faire. De façon apartisane, c'est-à-dire sans avoir des sénateurs, des députés qui sont dans le processus de changement de décision.
0: Donc,
4: c'est un peu cette voie-là que j'essaie de porter.
0: Donc là, Benoît, vous nous l'avez dit, vous avez déjà rencontré 80 maires à peu près, parce que c'est eux qui donnent les parrainages, c'est les maires, c'est eux qui signent.
4: Exactement. Hein.
0: Voilà.
1: Il en faut 500.
4: Il y a aussi les députés, les sénateurs, mais moi, je ne vais voir que des maires qui sont sur l'étiquette, et je compte que sur des personnes qui n'ont pas de parti politique, justement.
0: Exactement. Et ça va? Vous pensez que ça va le faire, ou qu'est-ce qu'ils vous ont dit jusqu'à présent? Allez vous faire voir.
4: Non, franchement, j'ai eu plutôt des bons retours. Alors, je vois que les maires qui acceptent de me rencontrer.
0: Oui, bien sûr.
4: Forcément, déjà, ça fait le tri. Du coup, parmi ceux que je rencontre, franchement, il y en a bien 85% qui sont très positifs quant à la démarche, qui m'encouragent.
0: C'est bien.
4: Donc, ça fait vraiment plaisir. Ouais, carrément.
0: Donc là, pendant un an, vous bossez pas. Alors, c'est le vélo et on a laissé tomber les maths, quoi.
4: Et c'est ça, exactement. Voilà. En fait, moi, ça fait 3 ans et demi que j'ai ce projet en tête. Donc, je suis allé vivre dans la maison où vivait ma grand-mère, qui était une maison de famille qui était vacante. Donc, j'ai pas eu de loyer à payer pendant 3 ans. Donc, j'ai pu mettre de l'argent de côté, m'acheter un vélo. Et en gros, là, j'ai assez d'argent pour m'acheter à manger pendant un an, quoi.
0: Bon.
4: Puis, je dors en tente, en bivouac, je me fais mon petit réchaud tous les soirs.
0: On se refera un petit point, mon cher Benoît, d'accord? On sera des petits points d'étape comme ça
4: plaisir.
0: Pour voir comment ça avance. Merci, Benoît. Merci infiniment. Donc, il fait le tour de Benoît Mathieu. Il fait le tour de France à vélo pendant un an pour avoir 500 parrainages et se présenter à l'élection présidentielle. Merci Benoît, bonne route. Vous aimez être ici? 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Tant mieux, parce qu'elle arrive, et juste après, il y aura les infos pratiques près de chez vous avec le Ici Express.
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0: Prudence sur le réseau routier, vous êtes très nombreux. Soyez patients en écoutant Ici Creuse. En parlant de circulation jusqu'au 10 juin, la route départementale 59 entre Royer-de-Vassivière et Saint-Marc-à-Loubeau est en travaux. Une déviation est mise en place entre les routes départementales 16 et 51. Si vous faites partie des personnes qui ont quelques soucis pour dormir, Ici Creuse a une bonne nouvelle à vous apporter dans le cadre de ses actions de prévention et d'accompagnement des seniors. À l'association de santé d'éducation et de prévention sur les territoires organise ce mardi 26 mai, 10h à midi, un atelier sommeil. Ça se passe à la salle des sports et des loisirs du Grand Bourg. Cet atelier est gratuit et ouvert à tous. Et puis toujours côté santé, le Lions Club de Bourganeuf organise ce mercredi de 9h à midi un dépistage du diabète sur le marché de Bourganeuf devant la mairie.
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0: Allez, partons gaiement vers la deuxième demi-heure de votre grand talk show du samedi. Alors ici, c'est comme le talk show de Léa Salamé, quelle époque ?
9: Mais pas pareil.
0: Sinon, c'est la même chose. Dans un instant, on va parler de la folie du flan. Moi, j'adore le flan, j'adore. Quelle est ta pâtisserie préférée, mon cher Nicolas
10: Malabeuf ? Moi, c'est tout ce qui est à base de fruits. Alors, le fraisier, j'adore,
0: le fraisier,
10: par exemple.
0: Ah, il adore,
10: c'est
0: le succulent. Fraisier avec des fraises.
10: Ah,
0: il y a
10: bah
0: des
10: oui,
0: fraises,
10: bah,
0: le fraisier. Et Fabien Imo, notre geek, ta pâtisserie préférée, toi ?
11: Le baba au rhum, mais,
0: mais
11: sans le baba.
0: Sans baba.
11: Okay.
0: Ça, quel rhum. Bien, on se doute bien. Moi, c'est flan. Team flan.
11: Ah, team flan.
0: Team flan. Moi, je suis flan à 100%. Bah, réagissez, tiens, sur le groupe Facebook.
11: Ah, bah oui,
0: c'est
11: le sondage.
0: Pâtisserie.
11: Alors, Youpi la vie avec Willy Rovelli, ça, c'est pour nous retrouver sur le groupe Facebook. Alors, quelle est votre pâtisserie préférée ? L'éclair est en numéro 1. Numéro 1. Et ensuite, c'est le flan. Mais nous avons beaucoup de messages. Alors, merci beaucoup. Alors, Johanna l'a fait, c'est tarte à la rhubarbe. C'est vrai que c'est très
0: bon, ça.
11: Maison. Miange a posté noix japonaise en ce moment. Mange des noix japonaises. Et Bernadette, elle a posté des très belles photos de ses desserts. Pavlova, fruits rouges.
0: Ça, c'est pour Nico.
11: Donc, continuez à réagir. Merci beaucoup. Ça nous fait plaisir. Le groupe Facebook, ça s'appelle Youpi la vie avec Willy
0: Rovelli. Voilà. Et vous nous appelez aussi au 0810-055-056. Appelez-nous. Ici, on vous écoute. Vous faites partie de la tribu, mes amis. Donc, appelez-nous. Faites-nous un petit coucou. Il y a Loïs qui fête ses 4 ans. C'est le fils de Fabien. Ah oui. Appelez pour dire un bon anniversaire, Loïs, ou pour lui faire un cadeau. Parce que je n'en ai pas fait.
11: Ouais, je note. D'ailleurs, ça
0: je
11: fait 4 ans.
0: Je n'ai pas acheté de cadeau depuis 4 ans. Ah, je crois que j'en ai acheté il y a 4 ans.
11: Oui, à la
0: et
11: naissance.
0: Depuis rien. Ah, ouais, merde, faut que je m'achète.
11: Mais ça vous ressemble bien, en tout cas.
0: Non, non, non. 0810-055-0. Je ne suis pas le parrain.
11: Bah, vous avez oublié ?
10: Il est même pas au courant.
11: Il est même pas au
0: courant. Oui, alors.
10: Et bien, pour votre pouvoir d'achat, on vous offre 100 euros de carburant. Et oui, on est comme ça, on est généreux. Le tirage au sort, c'est demain.
0: 0810-055-056. Appelez-nous.
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0: Et on commence avec un point, Patrick Bruel.
12: Alors, regarde.
0: Ma bite, cette semaine, le Québec a préféré annuler une série de concerts de Patrick Bruel. Ils l'ont justifié en disant « Ah yo, tabernacle, Bruel, à cause il a sorti sa pompe à plaisir, à la pelletée, le show de la pipe, sachant lampant, toute de pantoute. » Bon, bah, s'ils l'ont dit, c'est qu'ils ont raison. Des concerts annulés au Québec. Pourtant, il a le même syndrome que Céline Dion, Patrick, hein, le syndrome de l'homme raide, mais dans le slip. Des pharmacies à Cannes révèlent que pendant le festival, ce qui se vend le plus, ce sont des pansements contre les ampoules et des prescriptions. préservatifs. Quand on voit le nombre de préservatifs vendus, on se dit qu'à Cannes, il n'y a pas que les marches qu'on monte. Oui, les pansements contre les ampoules, c'est pour ceux qui ne se sont pas servis de leurs préservatifs, hein, bien sûr. Notez que les préservatifs permettent de se protéger des MST, mais pas des fines mousses becs de plus de 3 heures. Le président Macron aurait envoyé des textos coquins à une actrice iranienne. Bombarder l'Iran, non, mais bombarder l'iranienne de textos, oui. Une sexagénaire croit échanger avec Stéphane Echer. Elle accepte de le dépanner, perd plus de 90 000 euros, victime d'un escroc. Bah pourtant, elle était prévenue, hein, Stéphane Echer. Bah oui, mais bon, tout le monde n'a pas les moyens de se faire escroquer par Brad Pitt aussi. Hein. Du coup, on connaît déjà le nouveau single de Stéphane Echer. Hein. Escroqué en paix. Attention, si un faux Francky Vincent essaie de vous soutirer de l'argent, c'est pas un faux Francky Vincent. Scandale sur un bateau de croisière Disney. 3 employés accusés de pédopornographie. It's a small, small tub. Il y a 15 ans, éclaté l'affaire DSK. 15 ans après, que d'en vient l'ancien responsable socialiste? Ben, elle devient Patrick Bruel, apparemment. Ikea et Choupa Choup se lancent une sucette à la viande, popularisée par Patrick Sébastien l'été dernier au Cap d'Agde. Enfin, la question du jour. Est-ce que Annie aimait le sucette? Les sucettes à la viande? Eh ben, vous avez 2 heures. Allez, heureusement, dans 222 jours, c'est fini 2026.
11: Bravo!
0: Ben voilà, hein. Écoutez, on a fait le tour, on a fait le tour. Bon, écoutez. Si voilà. On n'avait pas le moral, on a tous le droit d'avoir un coup de mou.
11: Sauf Patrick Bruel.
0: Alors lui, non. Eh bien, pas de... rassurez-vous, on est là. Il suffit juste là. Quand je vous dirai à vous, vous ferez un padapapapala et vous verrez, ça irait beaucoup mieux. Là, là, ça va pas.
11: Là, ça va pas.
0: Là, ça va pas.
11: Non,
0: mais
11: attendez,
0: ça se passe.
11: Comme ça.
0: Actu local, musique. À vous. Padapapapala. Là, ça va mieux.
11: C'est bon. Ah bah alors là.
0: Voici Renaud, à tout de suite.
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0: 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Casse-toi, tu pues. Et marche à l'ombre.
1: Ouais, sur un autre ton, hein. Tu pues. Oui, ça c'est vrai, mais.
0: Et marche à l'ombre.
1: Merci infiniment. Casse-toi, tu pues. Demandez si gentiment.
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1: Allez, ouvrons notre nouveau dossier en France en ce moment, c'est la folie du flan. Bonjour Sandrine Doppler.
4: Bonjour Willy, bonjour à tous.
1: Bienvenue ici ma chère Sandrine. Ça va très bien, et vous, est-ce que ça va ma chère Sandrine? C'est la première invitée qui nous demande si on va bien.
5: Elle est polie.
1: Ah là là, dis donc, au bout de 1055 émissions, bravo.
4: Mais alors, parce que les gens qui aiment manger en général, ils sont super polis, ça doit être ça.
1: Exactement. Alors vous êtes analyste et prospectiviste, prospectiviste spécialisé dans l'alimentation. Vous nous confirmez ma chère Sandrine alors que le flan revient en grâce depuis quelques temps?
4: Ouais, et moi j'aimerais même rajouter un petit point d'histoire, c'est qu'en fin de compte, le flan, c'est un des plus vieux desserts d'Europe.
1: Ouais.
4: Et en fin de compte, il a traversé le temps comme ça, et c'est d'abord une spécialité boulangère, avant que les grands chefs se soient appropriés ce dessert, et en fin de compte, il a été préparé pour utiliser les excédents de lait et des œufs dans les fermes.
1: D'accord.
4: Donc c'est un vrai dessert de mémoire, en fin de compte, où en fin de compte, nous, ça nous rappelle ce qu'on faisait avec nos grands-parents, enfin, quand on cuisinait un petit peu avec eux. C'est vraiment un dessert de mémoire collective qui revient à la mode. Pourquoi? Parce qu'en fin de compte, on en a peut-être marre de voir des desserts
1: compliqués,
4: hyper sophistiqués.
1: Ouais, voilà.
4: Et qu'on a besoin un peu de réassurance. Voilà.
1: Voilà. Parce que c'est un truc simple, quoi. Voilà. C'est fait avec 3-4 trucs, et puis voilà, quoi.
4: Même vous, William, vous êtes capable d'en faire un.
1: Vous êtes sûr? Alors là, ça se voit, vous ne me connaissez pas encore bien, mais, mais c'est gentil d'y croire, en tout cas. Mais pourquoi ce retour en force maintenant, alors qu'il a été, un petit peu mal considéré? Il était un peu ringard, le flan, à un moment donné, non?
4: C'était vraiment le truc quand on a tous été étudiants. En fin de compte, c'était le truc quand on n'avait pas trop d'argent qu'il fallait qu'on se cale un petit peu quelque chose. Avec le sandwich bien épais, c'était le dessert boulanger qui calait. Enfin bon, ça faisait un petit peu la brique dans le ventre. Et c'est revenu aussi tendance. Pourquoi? Parce que on a tendance à aller chercher des textures qui sont molles, qui sont douces, qui sont sans friction et qui nous rappellent des souvenirs d'enfance. Je dirais un peu comme les fraises Tagada, la crème dessert, enfin la crème à tartiner. Vous voyez, on aime aussi ces choses qui nous rappellent ces moments-là, ces instants, cette notre enfance. Et les réseaux sociaux,
1: ils
4: ont dû se greffer là-dessus. Voilà. Parce que une fois que les gens vous montrent des petits flans fluffy comme ça, voire un peu crémeux, et que tout le monde a l'air de dire, mais moi aussi je peux le faire. Donc les réseaux sociaux, c'est des amplificateurs de tendance, et on a l'impression qu'on en voit partout.
1: Voilà.
4: Et ensuite, ça a été repris par les grands chefs, qui eux vous les ont déclinés sous toutes les formes.
1: Il y en a dans des palaces, maintenant les palaces nous posent à des prix de fou, mais il y en a partout, quoi.
4: Ouais, 25 euros quand même, des
1: 25
4: des,
1: euros.
4: Des petites tartelettes, quoi.
1: Ah oui, quand même. Il y a des bars à flans, voilà ce que je disais tout à l'heure. Donc le côté régressif, retour en enfance, le côté simple qui rassure, voilà pourquoi on aime bien le flan, quoi. Moi je trouve ça bien.
4: Ouais, et puis une petite revanche du populaire, parce qu'en fin de compte, c'était pas du tout un dessert de pâtissier,
1: je le
4: rappelle. Et je les salue, c'est un dessert de boulanger.
1: Exactement, de boulanger. Voilà.
4: Et en fait, quand vous parliez comme ça, vous parliez de balade et tout, vous savez qu'il existe des flantours, donc si vous voulez aller
1: faire
4: des flantours, vous inscrire sur les réseaux sociaux.
1: Ah, c'est génial, ça.
4: Vous allez faire des petits tours.
1: Et on va faire un tour où, par exemple? C'est quoi les flantours?
4: En fin de compte, vous allez découvrir,
1: c'est génial.
4: Parce que maintenant, tous les boulangers pâtissiers, ils ont un flan à leur, dans leur magasin et tout. Donc, soit vous faites celui des grands pâtissiers, soit vous faites celui des meilleurs boulangers. Enfin, faites des petits flantours à Paris, il faut bien trouver des idées pour
1: ça. On passe chez François Hollande aussi, quand on fait le flantour. Pas chez lui.
4: J'y avais pas pensé.
1: Un flambitour. Restez avec nous une petite minute, ma chère Sandrine. Elle est sympa, Sandrine. J'adore Sandrine. Ouais. Restez avec nous, Sandrine. Je vous présente Caroline. Ça va, ma Caro? Ah, Isabelle, pardon. Ça va, Isabelle? Pardon.
6: Bonjour, Willy. Bonjour, les garçons.
1: Coucou.
6: Comment ça va?
1: Ça va, Isabelle?
6: Oui, ça va très très bien.
1: Ah bah ça a l'air.
6: Vous étiez en train de parler de flan. Ah. J'ai sorti mon flan du four.
1: Toi, t'es la reine du flan, Isa?
6: Oui, alors moi j'adore ça. Et puis c'est vrai que en fait, il faut prendre du temps pour faire le flan. Et ça se fait pas comme ça avec de la poudre de perlimpinpin.
1: Ah non, non.
6: Voilà, il faut le temps que la vanille gousse infuse dans le lait. Voilà. Et en fait, moi, c'est un mélange de lait, de crème à 35%, d'œufs, de sucre, de maïzena. Oh là là là, et voilà.
1: Quel bonheur. Et pourquoi tu aimes tant le flan, toi, Mazaza? C'est quoi, pourquoi?
6: En fait, c'est une recette qui est toute simple. Et puis, voilà. Disons que c'est du vrai. C'est pas les trompe-l'œil, la grande mode actuellement des faux gâteaux où en fait on a surtout du, enfin moi je trouve qu'on a du chimique et alors que le flan c'est des choses
1: c'est simple, des bases. Voilà. C'est voilà. simple, comme tu l'as dit, c'est simple, mais on y passe quand même le temps. Voilà, faut faire le truc mais c'est simple parce qu'il n'y a pas 45 000 ingrédients. Sandrine, d'une manière plus large comme ça, ça dit quoi de notre société, cette passion qu'on a à la fois pour la bouffe, la gastronomie et pour la pâtisserie?
4: Ouais. En fin de compte, ce retour du flan qui rentre avec d'autres desserts et puis d'autres plats plutôt salés, ça nous dit quelque chose de notre société où on vit seul, où on mange de manière fragmentée. On fait 7 prises alimentaires par jour, c'est-à-dire entre 3 et 5 ont lieu dehors. Et en fin de compte, on est à la recherche d'expériences collectives. Donc, via ces flantours, via ces communautés autour du flan, c'est aussi une manière de discuter, de recréer du lien qu'on a un petit peu perdu, parce que les réseaux sociaux, je rappelle que c'est pas du lien dernière nouvelle, donc c'est peut-être des gens qu'on connaît. Donc voilà, ça dit quelque chose d'une solitude contemporaine et qui est comblée. Alors, pas par le flan, mais par le fait, en fin de compte, d'être dans l'action.
1: C'est ça.
4: Soit de le faire, soit de le partager, parce que c'est aussi un flan, c'est du partage.
1: Eh oui, c'est du partage.
4: En général, on fait des flats, et on partageait, moi, je sais pas, peut-être Willy, ou peut-être chez vos chroniqueurs, moi, ma grand-mère, on partageait les desserts, on mangeait pas son dessert individuel.
1: Nicolas.
5: Et même au XVIe siècle, au couronnement d'Henri IV, le dessert star, c'était le flan.
1: Exactement, Michel Drucker te l'a dit, je sais très bien. Merci Sandrine Doppler d'être passée nous voir. J'adore Sandrine, il faut qu'elle revienne.
5: Ah oui.
1: Alors Sandrine, elle revient. Analyste et prospectiviste spécialisée dans l'alimentation. Prochaine fois, elle nous dira c'est quoi son métier, car je n'ai rien compris. Mais en tout cas, elle est très sympa et c'était très clair. Merci Sandrine, passez un bon week-end. Oui.
7: Il existe aussi des running flan clubs. En fait, les gens se retrouvent pour courir chaque week-end.
1: Et après, on bouffe un flan.
7: Et après, vous bouffez une part de flan. C'est la vie.
1: Pas la belle vie, je vais faire ça. Moi, j'adore ça.
7: Le running flan club.
1: Mais on ne courra pas. Mais on bouffe. On parle de quoi avec toi dans un instant, mon bon Nicolas?
5: Déjà, Isabelle repart avec sa sélection pour les 100 euros de carburant.
1: Bien sûr, on t'embrasse, Mazaza, pardon.
5: On l'embrasse, et dans un instant, je vous emmène dans un lieu qui n'existe plus, c'est une cabine téléphonique.
1: Bah alors, pourquoi y aller?
5: On va être un peu serré.
1: On va se serrer là-dedans. En attendant, on va écouter Elena avec Tout a changé, elle est là.
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2: Bah il est là, 12h49, quand il y en a mal, il y a Malabeuf. Nicolas Malabeuf, alors, notre enfant de la télé.
3: Eh bien, dans un instant, petit spoil, on va vous présenter un téléphone, pas comme les autres. Et alors, moi, vous savez, je vis dans le passé, je suis un nostalgique de la première heure. Je vais vous parler d'un lieu que les moins de 20 ans ne peuvent pas connaître, direction les cabines téléphoniques. Eh oui. À l'ancienne. C'est en 1881 que les toutes premières cabines sont installées lors d'une exposition à Paris. Elles étaient construites en chêne et en moleskine avec des accoudoirs en velours. C'était très cosy. À l'époque, on les comparait même à des confessionnaux. Puis c'est à Reims qu'elles font leur apparition sur la voie publique. Au départ, les 5 minutes de communication coûtaient 50 centimes de francs. Puis les cabines ensuite se développent dans toute la France. Au départ, Paris en comptait 35. Il y avait environ une trentaine d'appels seulement par semaine. C'était vraiment les balbutiements. Et donc la première archive, qui date de 1973, des dizaines de milliers de publiphones sont installés sur le territoire.
4: Le téléphone dans la rue prend un nouvel essor. Et tout d'abord avec une nouveauté, les abris téléphones aménagés à l'intérieur même de certains abris d'autobus.
5: Bon, j'ai vu ça à la téléphone, marqué téléphone.

0: Eh ben oui, ah c'était oui. pratique quand même. Et en 91, eh bien c'est une révolution. Des premiers portables portatifs débarquent. Les Français n'en reviennent pas. Oui. Un journaliste va même dans la rue avec un téléphone portable qu'il tend aux passants pour qu'ils appellent leurs proches.
1: Allô, Jocelyne ? C'est Nathalie.
2: Jocelyne ?
1: Je t'appelle de la rue.
3: Allô Isabelle ? C'est Bénédicte.
4: Allô ? Jean-Marc ? Et c'est super, c'est un tout petit truc dans la rue. Enfin, c'est un téléphone portable dans la rue, je te parle. Ouais, bon, j'arrive, hein.
2: Bisous.
4: C'est super. Maman, c'est fou. Il est dans la rue, je suis en train de te téléphoner.
5: C'est la première fois que ça m'arrive. Non, dans la rue.
4: Je t'embrasse. Alors, à très bientôt, à samedi, hein.
2: Trop
4: salut.
2: Mignon.
0: C'est fou quand même. Mignon. Et c'était il y a seulement 26 ans. Les choses ont bien changé. C'est et en avril 2000, le téléshopping de TF1 vend pour la première fois un téléphone. Et pas n'importe lequel, c'est Laurent Cabrol qui nous le présente.
6: C'est un téléphone que vous connaissez, en tout cas, un téléphone de très très haute gamme. Mais sa particularité, je n'ai pas le droit de vous dire la marque, c'est d'avoir ce mini clavier qui pèse 36 grammes exactement. Un mini clavier amovible, c'est un biband. Il a un vibreur, il a une calculatrice, il a une horloge, il a un répertoire de 100 numéros, il a 4 heures de communication en conversation continue.
0: Et ce téléphone coûtait 199 francs. Et le petit potin, aujourd'hui en France, il ne reste plus qu'une seule cabine téléphonique toujours en service. Elle se trouve à Murbach, c'est un petit village en Alsace où le réseau ne passe pas, c'est une zone blanche. Donc la cabine est utile aux habitants encore.
2: Bravo. Beaucoup, mais ça m'a fait plaisir de réentendre Laurent Cabrol. J'en ai acheté des conneries au téléshopping, purée.
7: Mais vous vous souvenez de votre premier téléphone portable quand vous l'avez acheté?
2: Oui, c'était un Nokia.
7: C'est la révolution quand même.
2: On va rester dans le téléphone. Est-ce que vous connaissez la marque Dophone?
0: Non.
2: Tant mieux, on en parle juste après ça.
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2: Tour ici, c'est Willy, viens déjeuner chez vous, on passe à table tous ensemble le samedi et le dimanche entre midi et 13h. Mais vite, ce sont les 5 dernières minutes. Alors place à la bonne initiative du samedi. Bonjour Maïlys Gansler. Elle a raccroché, alors elle va rappeler. Elle est là. Ça va Maïlys? Maïlys Gansler. Bonjour Maïlys, bienvenue ici. Vous êtes à Boulogne-Billancourt, à Boulby pour les intimes. Et vous êtes la cofondatrice de Dophone. Alors, Dophone, c'est quoi? Alors, vu le nom, bon, je suppose que ce n'est pas un balai, mais c'est quoi Dophone? Expliquez-nous.
10: Alors, Dophone, c'est un téléphone qui propose uniquement des fonctionnalités appel et SMS, mais avec la particularité d'avoir un écran tactile. Donc, c'est un peu le téléphone 9 touches, mais moderne, avec un écran tactile.
2: Voilà.
10: Et il ne fait rien d'autre qu'appeler et écrire des messages, donc sans connexion à aucun réseau social, ni internet, ni musique, ni appareil photo, juste le basique de la communication.
2: Voilà, donc c'est un téléphone tactile, sans internet, sans appareil photo, sans musique, juste un téléphone pour téléphoner, mais qui ressemble à un vrai smartphone. À qui il est destiné ce téléphone?
10: Alors, il est surtout destiné aux ce qu'on appelle les primo-accédants, les enfants qui sont équipés généralement en sixième d'un premier téléphone.
2: Voilà.
10: Plutôt que de leur remettre entre les mains cet objet assez dangereux qui est le smartphone, mais tout en leur donnant quand même une autonomie pour qu'ils puissent s'appeler entre copains ou appeler leur père ou leur mère quand ils sont sur la route.
2: Voilà, et puis avoir un vrai beau téléphone, et pas se ramener avec un truc tout pourri,
0: Donc c'est à partir de 12 ans.
10: Celui qui colle pas la honte dans la cour de récré,
2: C'est ça. Parce que derrière cette invention, Maïlys, vous avez commencé à le dire, il y a un cri, j'allais dire, que vous voulez passer. Vous voulez sensibiliser les enfants aux dangers d'Internet.
10: Oui, les dangers qui sont déjà l'hyperconnexion, mais surtout l'accès à des contenus qui sont absolument pas adaptés à des jeunes en dessous d'un certain âge. Moi, je dirais que idéalement pas avant 15-16 ans les smartphones, pour pas avoir accès H24 sur cet outil à des contenus qui sont pas bons.
2: Voilà, vous dites équiper les enfants en smartphone, c'est les envoyer au feu. Dis donc, c'est fort, mais parce que vous avez eu, je crois que c'est un petit peu grâce à votre fils que vous avez créé Dophone, c'est ça? Il y a eu une histoire
10: exactement
2: avec votre fiston.
10: Victor est le cofondateur, donc il avait 15 ans à l'époque quand on a créé l'entreprise, il y a 3 ans.

0: Et on l'a créé parce que j'ai aussi un autre garçon qui a 13 ans aujourd'hui, qui à l'époque, à 10 ans, j'avais un smartphone, j'avais fait cette grossière erreur. Et en fait, quand j'ai vu les dégâts que ça provoquait chez lui et dans tout son environnement, on s'est dit avec Victor, on va chercher un téléphone qui ne fasse que ce que fait The Phone. Mais on n'a pas trouvé, à part les téléphones à touche. Et donc, on a dit, on va le créer.
1: Ouais. Et parce que vous vouliez pas lui donner, un téléphone un peu tout pourri pour pas qu'il ait la honte à l'école, en fait, c'est ça. Mmh. Et donc, du coup, vous avez.
0: Alors, moi, c'est ce que je voulais faire, mais son grand frère me l'a interdit.
1: C'est ça, c'est le grand frère, Voilà, le grand frère, il a dit non. Et du coup, The Phone, là, cartonne en France et en Grande-Bretagne. Ça marche très fort, Parce qu'il paraît que là-bas, il y a une association là-bas de famille, on va dire, qui a récupéré cette idée, entre guillemets. Et donc, du coup, ça marche bien,
0: Ça marche très, très bien, effectivement. Alors, ce qui est assez étonnant, c'est qu'en Angleterre, on n'a mené aucune action de communication, mais les parents sont vraiment très fortement mobilisés là-bas pour empêcher l'accès aux smartphones chez les plus jeunes.
1: Ouais.
0: Et donc, on fait plus de 25% de nos ventes maintenant en Angleterre, alors qu'on a engagé, encore une fois, aucun budget com.
1: Aucun budget
0: Mais en France, ça décolle bien aussi. Voilà. Et ça va être, je pense, une rentrée où il va se passer beaucoup de choses.
2: Oui.
0: Parce que je crois que maintenant, plus un seul parent ne peut pas dire qu'il a été sensibilisé au danger du smartphone.
1: Voilà. Et puis du coup, là, le fait que ça soit interdit au moins de 15 ans, là, les réseaux sociaux, enfin en tout cas que la proposition de loi parle de ça,
3: c'est
1: ça, ça va dans votre sens aussi,
0: Ah ça va tout à fait dans le sens. Voilà. On est content d'avoir été là avant. Que ça
1: commence. Exactement.
2: Et juste, il faut compter combien pour avoir un téléphone pour téléphoner.
1: Pour téléphoner,
0: C'est un peu moins de 140 euros.
2: Ah oui, voilà. D'accord.
0: Pour la nouvelle version, la version 4G qu'on vient de sortir il y a quelques mois.
1: Ouais.
0: Avec un abonnement, avec le micro-abonnement, puisque il n'y a pas de data, avec un abonnement de 2 euros, ça passe.
1: Voilà.
2: Bah, bravo.
1: Donc, il y a un site internet, c'est The Phone, on trouve The Phone sur The Phone. C'est ça?
0: TheFone.fr, exactement.
1: Voilà, TheFone.fr. Bravo! Eh ben voilà une belle idée. Maïlys Kanzer, cofondatrice de TheFone, le premier smartphone sans internet pour les enfants. Merci beaucoup, ma chère Maïlys.
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2: Il est l'heure du petit dernier point la route.
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2: C'est ma tournée.
1: Ah, c'est la tournée de Fabien. On termine toujours cette émission avec un auditeur, une auditrice, c'est Christophe. Ça va, mon cri-cri?
5: Bonjour Willy, je suis tellement content de t'avoir au téléphone.
1: Tellement content. Ça va bien, mon cri-cri? Tu nous appelles d'où?
5: Oui.
1: De Montréal.
5: J'appelle en fait Évry.
1: Évry, c'est à côté de la maison, ça. T'aurais dû venir nous voir.
5: Okay.
1: Alors, raccroche, on t'attend. Allez.
3: Il te reste 2 minutes.
1: Ouais, tu voulais nous parler de quoi, mon cri-cri?
5: Moi, je voulais te dire que moi, je suis un fan de pâtisserie.
1: Ouais.
5: J'ai ma maman qui était vendeuse en fait dans une boulangerie.
1: Ouais.
5: Et tous les dimanches en fait, j'avais droit au divorcé, opéra.
1: Et donc tu pèses combien aujourd'hui?
5: Je paye. En fait, moi, je mange, mais je ne grossis pas.
1: Comme moi. Mais nous, on est comme ça. Nous, on est bien gaulés. Puis c'est tout. Chris, avec donc en un mot ta pâtisserie favorite.
5: Comment?
1: Ta pâtisserie favorite, c'est quoi du coup en un mot?
5: C'est l'opéra.
1: L'opéra. Dans le groupe.
2: Eh bien, c'est l'éclair qui arrive en tête.
1: Toujours l'éclair. Merci mon Christophe, on t'embrasse fort.
2: Bisous.
1: Tu pars avec ta sélection.
2: Les 100 euros de carburant.
1: Eh ben voilà, merci mon cri-cri et merci à vous tous. Voilà, c'est fini.
2: Oh non, la
6: barbichette, la barbichette.
2: C'est pas possible, attends.
1: Une espèce de barbichette.
4: Une radio.
1: Une barbichette comme ça, là.
4: Notre région.
1: Merci à toute l'équipe. Merci qui? Merci Philippe Modol à la réalité. Passez une bonne journée ici et pas ailleurs. Tout de suite, c'est Ma France Week-end version économie. Parce qu'il est tout pile 13h. À demain, Annie.
7: Bonjour à toutes et tous et bienvenue dans Ma France Week-end. Alors le samedi, vous le savez, l'équipe de Paris City des économies est sur le pont pour votre pouvoir d'achat. Dans 5 minutes, on va s'occuper de nos plantes d'intérieur, nos fleurs, nos potagers aussi. Mais d'abord, l'actu de ce samedi. Bonjour Benjamin Mathieu.
8: Bonjour Valère, bonjour à tous. Au Nord, c'était les champions. Incroyable scène de liesse populaire cette nuit au Stade Bollaert où 15 000 supporters lensois ont attendu jusque 4h du matin le retour des vainqueurs de la Coupe de France. Ils ont gagné 3-1 hier soir face à l'OGC Nice. Une soirée absolument inoubliable racontée par Vanessa Lamar pour Ici Nord.
9: Le président du RC Lens, Joseph Ougourlian, la coupe dans les bras et le premier à fouler la pelouse de Bollaert.
10: C'est un moment extraordinaire. Il est 4h du matin, il y a peut-être 15 000 personnes dans ce stade. Les gens sont dingues ici.
9: Les joueurs vont d'une tribune à l'autre, ils permettent au public de caresser cette coupe tant espérée. Les supporters enchaînent chants, holà et cris de joie. Pierre Sage, l'entraîneur du RC Lens.
11: On est dans une région qui souffre, ces moments, ils n'ont pas de prix en fin de compte. Ce sera à jamais cette génération-là qui aura fait le truc. Mais en tous les cas, on tire notre coup de chapeau à toutes les générations précédentes parce qu'on reste un club avant d'être une génération du club.
9: Florian Thauvin, décisif lors du match, filme ce public qui l'acclame.
12: C'est incroyable !
13: Ça, c'est du bonheur. Ça, c'est du bonheur.
9: Des sourires, des larmes, des visages heureux, ces supporters qui sont revenus au stade au milieu de la nuit profitent d'un moment de communion inoubliable.
14: Ouais, c'était un peu long, un peu fatigant, mais ça en vaut la peine.
15: C'est bien pour le club, pour tout, pour une région.
9: Avant de quitter Bollaert, les joueurs ont lancé une chenille sur la pelouse. D'autres moments de partage auront lieu cet après-midi dans les rues de Lens.
8: Le football comme on l'aime, les joueurs qui vont dans deux heures traverser la ville du Nord pour une parade sur un bus impérial qui sera évidemment à suivre sur ici.fr. Ils n'en sont pas encore là, mais les rugbymen de Bordeaux-Bègles rêvent du même dénouement que les Lensois. Un an après avoir décroché le tout premier trophée de son histoire, l'UBB est de nouveau en finale de la Coupe des Champions. C'est l'équivalent de la Ligue des Champions de football, mais en rugby, face aux Irlandais du Leinster. Le match qui se joue en Espagne, et Fanny Le Chevestrier est avec les supporters qui sont déjà très chauds.
16: Union, union, yes.
17: Dans la chaude ambiance de Bilbao, dès hier, les supporters bordelais apprenaient déjà les chants de l'UBB aux Irlandais, convaincus comme Gérald Ennelli de l'issue de la partie.
18: Oui, oui, on a une belle équipe, on va passer la seconde et je suis sûr que ça va le faire. Et ils sont motivés.
17: Plus expérimentés aussi, ajoute le manager de l'UBB, Yannick Bru, après son premier titre l'an passé.
19: Après ta première histoire d'amour, quand tu attaques la deuxième, est-ce que tu l'abordes différemment? Mais ouais, parce que t'as quelques repères en plus, quoi. On sait un petit peu plus comment ça va se passer, l'atmosphère du grand stade. On a un petit plus, c'est certain.
17: Mais le Leinster quadruple champion d'Europe a aussi l'habitude des grands rendez-vous. Alors on se dit que le vrai petit truc en plus de Bordeaux pour faire la différence, c'est l'âme de son capitaine Maxime Lucu, l'enfant du Pays Basque.
20: Quand tu vois que la finale est à Bilbao, tu te mets à rêver et à espérer d'y participer. À ce stade-là où je suis venu quelques fois regarder des matchs athlétiques Bilbao, et ça donne beaucoup de sens au chemin que tu as parcouru.
17: Et comme un symbole pour aller conquérir la deuxième étoile, Lucu s'est vu remettre hier soir son maillot par l'ancien champion du monde de football, passé par l'Athletic Bilbao, le Basque Vicente Lizarazu.
8: Une finale à suivre à 15h45. La chanteuse Véronique Sanson, 77 ans, hospitalisée d'urgence pour une infection respiratoire aiguë. Son concert, qui était prévu ce soir au festival Hard Rock à Saint-Brieuc, est annulé. 8 blessés la nuit dernière lors d'un rodéo nocturne dans le cadre d'un rassemblement de tuning illégal à Reims. 200 à 300 personnes s'étaient donné rendez-vous. Une voiture a percuté plusieurs personnes. Deux d'entre elles sont gravement blessées. Le conducteur n'avait pas le permis, il était alcoolisé. C'est un week-end de Pentecôte estivale avec un temps magnifique et du soleil partout. Il fait absolument chaud et des températures inédites pour un mois de mai. Mais avant de vous jeter à l'eau, voici quelques conseils élémentaires de sécurité avec le lieutenant Christophe Sola du centre de secours de Martigues.
21: On sait très bien que les premiers jours, tout le monde veut profiter du soleil. Bien sûr, on essaie de faire un maximum de prévention auprès des personnes. On leur demande de pas s'exposer, de se protéger, bien entendu, par des chapeaux, se mettre à l'ombre, éventuellement un t-shirt, etc. pour les enfants. De bien s'hydrater, bien entendu, de se rafraîchir. Il faut aussi se protéger en mettant de la crème solaire avec un indice assez fort. De rentrer progressivement dans l'eau pour éviter justement l'hydrocution. La priorité, c'est surveiller la baignade, mais surtout surveiller les enfants en bas âge qui ne savent pas nager. Le plus important, c'est la surveillance. On le tient même par la main s'il faut, mais on le lâche pas des yeux. Il faut le surveiller comme le lait sur le feu, comme on le dit bien souvent.
8: Et puis un bon plan pour terminer, pour vous rafraîchir ce soir avec la 22e nuit européenne des musées. Ça se passe partout en France avec des visites tardives, des expositions, des concerts. Et ça va jusque minuit, c'est évidemment gratuit. Les infos sur nuitdesmusées.culture.gouv.fr.
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8: 13h05, Ma France Le Mag avec Valère Coréard. Bonjour.
7: Bonjour et bienvenue dans votre magazine Ma France, par ici les économies. Vous connaissez notre objectif, chaque semaine vous redonner du pouvoir d'achat. Et aujourd'hui on va mettre les mains dans la terre, que ce soit pour nos plantes d'intérieur, nos fleurs ou ce qu'on fait pousser dedans ou dehors. On va tout vous dire pour se faire plaisir. sans se ruiner avec notre invitée. Bonjour Caroline Munoz.
0: Bonjour.
7: Vous êtes spécialiste jardin, créatrice de contenu et puis autrice de Jardin, toutes mes astuces de A à Z. C'est paru chez Solar. On en reparlera de ce livre magnifique, plein d'astuces et de choses intéressantes. Mais je vous propose pour commencer, Caroline, de répondre à une première question de Florence. Elle m'a écrit sur Instagram pour vous demander cela. Est-ce que les plantes dépolluantes sont vraiment efficaces? J'hésite à en acheter.
0: Alors c'est vrai que c'est un thème qui revient régulièrement. Parce que effectivement, on dit que les plantes sont dépolluantes. Alors, il faut savoir que c'est une expérience qui a été faite par la NASA dans les années 80. Mmh. Mais l'expérience a été faite dans une pièce vraiment close, vraiment fermée, hermétique et de petite dimension. Donc aujourd'hui, si on met nos plantes, c'est pas dans des pièces très fermées et de petite dimension. Donc je vais vous dire, oui, ça peut effectivement prendre tout ce qu'on appelle les COV, les composants organiques volatiles qui sont néfastes pour la santé, ça peut en capter certains, mais c'est pas non plus une révolution. Donc oui, on peut en mettre, ça fait pas de mal, mais c'est pas révolutionnaire.
7: Ça fait pas de mal, mais ça fait pas beaucoup de bien. Sinon que c'est agréable d'avoir des plantes à la maison. Tout
0: exactement,
7: ça, quoi.
0: Voilà, ça peut absorber une petite quantité de l'humidité, ça peut capter un peu la poussière, ça peut capter un peu les COV. Donc tout ça, c'est un peu. Mais un peu, bah pourquoi pas.
7: Bon, on suit aussi les recommandations de l'Agence de la Transition écologique. On ouvre les fenêtres 2-3 fois par jour, on aère. Et puis là, on a déjà un air qui est... Hein, voilà.
0: Exactement.
7: On est d'accord là-dessus. Caroline Munoz, on va évoquer tous les sujets utiles donc autour des plantes, des fleurs et des potagers, en commençant peut-être par nos plantes d'intérieur ou d'extérieur, et puis les fleurs aussi. Où est-ce qu'on en achète sans se ruiner?
0: Alors écoutez, c'est la bonne saison. Ça, c'est la bonne nouvelle. Parce qu'au printemps, qu'est-ce qu'il y a? Il y a plein de fêtes des plantes. Et à ce moment-là, eh bien, vous avez les pépiniéristes qui proposent des plantes à des prix vraiment très intéressants. Donc, on peut faire des économies. Vous avez aussi dans certaines municipalités ce qu'on appelle des trocs aux plantes, où là, on peut échanger ces petites boutures. Donc, c'est quand même pas mal. Là aussi, ça permet de faire des économies. Et puis, vous avez des associations pour la réinsertion ou autres qui proposent également des plantes avec des pieds qui sont pas très chers. J'ai vu entre 1,50 euros et 2 euros pour avoir un framboisier, pour avoir même des aromates. Donc ça aussi, c'est les bons plans à connaître. Pour cela, c'est très simple. Vous vous renseignez auprès de votre mairie. Vous avez sur les sites toutes les associations. Et des fois, on est très étonnés. Hein. Les fêtes des plantes, etc. Et profitez des beaux jours pour y aller. En plus, je crois qu'il fait beau ce week-end. Donc c'est le moment.
7: Je crois que ça va être pas mal, effectivement. Beau et chaud. Je ne sais pas si vous connaissez le site jardiner.com aussi.
0: Bien sûr.
7: Et il référence d'ailleurs. J'ai vu certaines fêtes, certaines foires, etc.
0: Voilà, il faut y aller régulièrement. Il faut regarder. Et puis, il y a aussi l'échange entre voisins. On s'échange des boutures, des petits pieds, des petits drageons. Bah, pourquoi pas? Allez, on en profite.
7: Les réseaux sociaux, bien sûr, des groupes.
0: Bien sûr, les groupes, les forums, les bons plans, ça ne manque pas. Donc, si on veut vraiment acheter pour pas cher, franchement, il y a de quoi faire. Ça rime.
7: C'est une bonne nouvelle, c'est vrai. Et est-ce qu'il y a des espèces moins chères que d'autres, certaines fleurs, certaines plantes qui sont plus bon marché?
0: Oui, alors pour les plantes d'intérieur, vous avez la Sansevieria. Alors, on l'appelle aussi langue de belle-mère, parce qu'en fait...
7: Ça doit piquer alors.
0: Ça pique. Elle a une forme de langue comme ça, et surtout, elle est increvable.
7: D'accord.
0: Donc, la Sansevieria, c'est une des plantes les moins chères qu'on peut trouver facilement. Vous avez aussi le Chlorophytum qui se trouve facilement et qui sont vraiment des plantes abordables. Ça, c'est pour l'intérieur. Et pour l'extérieur, il y a les œillets d'Inde, ça aussi, c'est pareil, c'est pas très cher. Les capucines, en plus, alors là, ça se multiplie, c'est même envahissant.
7: D'accord.
0: Les pavots, alors les pavots, ça comprend plein de sortes de plantes. Et ça, pour le coup, c'est envahissant également, ça fait plein de graines, mais franchement, ça coûte que dalle.
7: Eh bien, c'est noté. On peut aussi faire des boutures pour partager une plante, l'offrir. Honnêtement, ça me paraît inaccessible de faire ça. Est-ce que c'est à la portée de tout le monde? Parce que ça, c'est une économie aussi, c'est magnifique, on la reproduit. Quoi.
0: Bah oui, non, les boutures, c'est assez simple en fait.
7: C'est assez simple, ça veut dire que c'est pas très simple non plus.
0: Non, parce qu'en fait, toutes les espèces ne se bouturent pas facilement.
7: Okay.
0: Donc pour les plantes d'intérieur, ce que vous pouvez faire, c'est que vous prenez une feuille. Alors quand il y a une jointure entre la feuille et la tige principale, eh bien c'est de là que va pousser la racine. Donc en fait, vous enlevez la feuille. feuille, vous la mettez dans l'eau, et donc à ce croisement-là, eh bien, elle va produire des racines au bout de 3 semaines, 1 mois. Une fois que les racines sont suffisamment grandes, eh bien, vous mettez en terre. Et là, vous avez votre petite bouture.
7: Donc ça veut dire qu'on la laisse dans l'eau, on change l'eau régulièrement ou on laisse l'eau qu'on a mis au départ ?
0: Non, vous pouvez la laisser. Moi, je la change un peu quand ça verdit avec le soleil. Mais sinon, vous pouvez laisser, il n'y a aucun souci.
7: Au pire, ça ne marche pas. Et puis au mieux, le miracle de la vie.
0: Le miracle de la vie, je vous assure, il marche.
7: Et le miracle de la vie est gratuit. Nous, on prend tout ce qui est gratuit ici. Quelles plantes on peut trouver dans la nature, Caroline Munoz, pour les ramener légalement à la maison ?
0: Alors, vous avez les orties. Alors, les orties, figurez-vous que c'est très bien parce qu'on peut faire du purin d'ortie. Alors pour cela, c'est très simple, vous prenez vos feuilles d'ortie, vous les laissez macérer dans de l'eau, vous remuez de temps en temps, ça pue, c'est une horreur, mais c'est très bon pour les plantes, c'est plein d'azote et ça va permettre aux plantes de grandir et c'est gratuit. Donc ça aussi, c'est encore un bon plan. L'ail des ours se trouve facilement en forêt également, ça c'est une belle plante qu'on peut cueillir. Vous avez aussi la menthe sauvage, le romarin qui se trouve, et tout ça vous en avez pléthore dans le sud de la France, donc vous pouvez en ramasser. Alors attention, il y a une réglementation, on ne ramasse pas tout et n'importe quoi. Les espèces protégées, on ne peut pas les ramasser, bien évidemment. Et surtout, si vous faites de la cueillette, de fleurs ou autre, il ne faut pas que ça dépasse ce que vous pouvez tenir dans votre propre main. Vous voyez ?
7: Ah, d'accord.
0: Si vous dépassez ça, ça veut dire que déjà, on est sur un aspect commercial et à ce moment-là, vous n'avez pas l'autorisation. Donc, si ça tient dans la paume de votre main, vous avez le droit de cueillir ce que vous voulez. Attention, si ce n'est pas protégé.
7: Donc, on se renseigne sur ce qui est protégé parce que ça peut dépendre des régions. Et puis, effectivement, il faut que ça tienne dans la main.
0: Voilà, dans la main.
7: Ah, bah, c'est super. On apprend plein de choses avec vous. Bon, je suis avec Caroline Munoz. Elle est experte sur les sujets de jardin, créatrice de contenu. Vous avez aussi sorti ce livre, Au jardin, toutes mes astuces de A à Z. Tiens, ça me fait penser. J'ai vu que vous parliez notamment des solutions naturelles. Et donc, pour le coup, encore une fois, gratuites pour faire face aux nuisibles dans ce livre.
0: Ah oui, alors ça, c'est très important parce que je suis vraiment contre tous les produits de phytosynthèse, etc. Et pour le coup, il y a plein de solutions naturelle. Nos ancêtres le faisaient, pourquoi pas nous ? Par exemple, pour les pucerons. Vous utilisez du savon noir. Savon noir que vous mélangez avec de l'eau, vous pulvérisez sur vos rosiers et les pucerons partiront. Pas la peine d'utiliser des produits qui coûtent une blinde.
7: Pas de pesticides, quoi, en fait,
0: de pesticides. En plus, ça coûte très cher, c'est nocif pour la santé, je vois pas d'intérêt. Donc franchement, vous prenez du savon noir, ça coûte pas cher et vous vaporisez. Sinon, vous pouvez acheter des larves de coccinelle. Alors ça se vend dans plein de magasins, Truffaut, Botanique, Jardiland, etc. Vous achetez des larves, vous les mettez sur vos rosiers et les coccinelles, eh bien ça mange les pucerons, je crois. Alors je vais peut-être dire une bêtise, mais je crois que c'est 1000 pucerons par jour.
7: Donc c'est très efficace.
0: Voilà.
7: Et figurez-vous que certaines communes offrent des coccinelles, en tout cas des larves de coccinelles pour les habitants lorsqu'il y a pas mal de pucerons. Donc renseignez-vous aussi, peut-être dans votre commune, on va vous offrir un petit paquet de larves de coccinelles et ça c'est sympa. Caroline Munoz, est-ce qu'il est encore temps de se lancer pour un potager ? Parce que un potager qui tourne bien, c'est jusqu'à 1500 euros d'économie quand même sur une année, c'est énorme.
0: C'est énorme.
7: Mais est-ce qu'il est trop tard ou on peut encore y aller ?
0: Non, vous pouvez jusqu'à mi-juin. Alors les saints de glace sont passés. Les saints de glace, ce sont ces trois saints, c'est le 11, 12 et 13 mai, où on a des risques de gelée. À partir de cette date, vous pouvez tout mettre en terre. Donc on y va. Les tomates, les courgettes, tout ça on met en terre. Et vous pouvez y aller jusqu'à fin juin même. C'est le moment de le faire. Vous retournez bien la terre, vous préparez votre sol et vous mettez en terre. Et croyez-moi, c'est une satisfaction incroyable.
7: Satisfaction et en plus des économies. Et ça, nous, on aime à chaque fois. Est-ce qu'il faut s'équiper et de quoi ? Parce qu'on peut avoir aussi ce réflexe quand c'est la première fois de se suréquiper. C'est des dépenses inutiles. De quoi on a besoin pour faire notre petit potager ?
0: Oh ben, je vais vous dire, c'est la binette.
7: Et ben voilà.
0: Voilà.
7: Donc la binette.
0: Rappelle-toi binette, c'était jour de fête. Vous avez la binette, la bêche et le râteau. Ça c'est la base pour retourner la terre. Allez. Après bon, on va dire le sécateur pour tailler, les gants. Bien sûr, on se protège. Après, vous avez l'arrosoir, évidemment. Et puis, évitez tous ces trucs motorisés, les motoculteurs, les broyeurs, les scarificateurs.
7: C'est ça.
0: Ça coûte cher, vous pouvez les louer. Il y a des marques qui louent ce genre d'outils. Il y a aussi des aides entre voisins. Ça, c'est aussi, il y a des sites pour ça, mm-hmm. où vous pouvez vous entraider et donc vous prêter les outils. Donc, non, franchement, ne dépensez pas trop non plus. La base, c'est la bêche, la binette, l'arrosoir, les gores et le sécateur.
7: Et on le rappelle, alors il n'y a peut-être pas besoin de tout ça, mais ça peut marcher aussi en appartement. On peut faire pousser des petits fruits, des légumes aussi en appartement.
0: Bien sûr, dès qu'on a même une petite fenêtre ou quoi que ce soit, une petite jardinière, il n'y a rien de plus satisfaisant. Vous avez une fenêtre, vous mettez votre jardinière et vous plantez vos aromates, votre menthe, votre basilic, votre romarin, tout ce que vous voulez. Et vous ouvrez votre fenêtre de cuisine, vous cueillez ça, vous mettez ça dans vos salades. Franchement,
7: on est d'accord. C'est non seulement c'est une satisfaction, mais en plus, toutes ces petits aromates, ça coûte une fortune quand on les achète au supermarché.
0: Puis en plus, il faut aussi avouer qu'en ce moment, comme c'est la saison, les prix augmentent. Donc voilà, essayez d'être malin et cultivez vous-même.
7: On va parler de l'eau rapidement, Caroline Munoz. C'est un vrai sujet. Parfois, il y a des restrictions, elles manquent, on ne sait pas trop comment gérer ça. Et puis ça a un coût, bien sûr.
0: Bien sûr.
7: Comment on fait pour gérer l'eau, que ce soit pour son potager, ses plantes pendant l'été?
0: Alors, le meilleur moyen, c'est le récupérateur d'eau. Il faut savoir qu'il y a des récupérateurs d'eau aussi bien pour les jardins que pour les balcons ou autres. Hein. Donc, les récupérateurs d'eau ne sont pas sur des tarifs excessifs, donc c'est très rentable. Ensuite, vous avez ce qu'on appelle les oyas. Alors, les oyas, ce sont des petits pots en terre cuite avec un couvercle que vous pouvez mettre en terre. Et en fait, par capillarité, ça va diffuser l'eau dans la jardinière, ce qui vous permet d'avoir une autonomie de presque 8 jours. Dans le sud de la France, près des oliviers, on plante des oyas et ça permet une autonomie de 15 jours.
7: Récupérateurs d'eau de pluie, des communes, des intercommunalités, vous les financez, parfois vous les donnez, renseignez-vous aussi auprès de votre commune. Quand on veut se perfectionner sur le jardinage, il y a aussi une offre infinie en ligne, Caroline. Alors pour vous faciliter la tâche, à vous qui nous écoutez, on a choisi une créatrice de contenu qui est une valeur sûre. Bonjour Ophélie Dambé.
3: Bonjour.
7: Ta mère nature, hein, sur les réseaux et sur YouTube aussi.
5: Est-ce que ton balcon profite de la lumière du matin, du soir? Ou alors c'est le plein cagnard H24?
22: Si c'est tous ces causes, oublie la laitue et pense plutôt aux plantes méditerranéennes comme le thym, le romarin, la lavande, la cinéraire maritime. Des plantes dures à cuire, quoi. Why not des tomates, des aubergines, des poivrons, si tu penses à les arroser.
7: Ophélie, pourquoi ta mère nature?
3: Bon, j'avais un peu envie de rendre ce sujet, peut-être le dépoussiérer un petit peu, donner envie aux plus jeunes de se lancer, de montrer qu'on peut aussi retrouver des joies d'enfant à faire ses propres semis, à expérimenter. Et j'essaye aussi de dire que voilà, la nature, le jardinage, tout ça, c'est pas forcément que le monde des bisounours. On se confronte aussi parfois à des erreurs et c'est ça qui est chouette en fait. C'est aussi déculpabiliser les gens, leur dire que le syndrome de la main verte, ce n'est qu'une légende urbaine et qu'on peut passer des très très bons moments à jardiner et que c'est intergénérationnel.
7: On peut se faire plaisir, on sait ce qu'on mange à la fin et puis on fait des économies. J'imagine que c'est tout ça qui fait que ça revient vraiment à la mode, c'est vrai?
3: Oui, tout à fait. Moi, j'ai vraiment vu un bond d'intérêt au moment du coronavirus. Il y a eu vraiment ce besoin de se reconnecter un peu à ces sujets-là, à l'autonomie alimentaire, à la santé, et aussi faire les choses par soi-même. Je pense qu'on est nombreuses et nombreux à faire des métiers qui sont déconnectés du sol, déconnectés de la nature, et donc de remettre les mains dans la terre, ça reconnecte aux choses peut-être un peu concrètes.
7: Et quels sont les gros sujets alors du mois de mai, peut-être du mois de juin pour les jardiniers en herbe?
3: Ah bah là on est sur l'autoroute du soleil, il y a beaucoup de choses à faire. Alors moi je suis pépiniériste, donc c'est vrai que la période des semis là elle est passée. En tout cas pour la période du printemps, j'ai fait la majeure partie de mes semis. Et donc on est sur la période de plantation, donc tous les légumes du soleil, de la ratatouille, les courgettes, les tomates, les aubergines, tout ça on les met en terre. A priori les plus grands froids sont passés. Et donc y a tout le sujet aussi de nourrir le sol. Donc j'espère que tout le monde a bien préparé ses pots et son sol avec de l'amendement, donc du compost, pour accueillir ces nouvelles plantes qui ont aussi besoin d'être nourries. Donc c'est tout ça qu'on fait en ce moment. Et aussi nos premières récoltes. Moi j'ai des super salades là qui sont prêtes à être récoltées cet après-midi ou demain. On a pas mal de feuilles à récolter en ce moment.
7: Magnifique. Merci beaucoup. beaucoup, Ophélie Damblay. Donc, Ta Mère Nature sur les réseaux sociaux, sur YouTube, tout ça, c'est gratuit, c'est plein de bonnes idées. Allez voir. Et en tout cas, merci pour votre participation. Et on vous retrouve en ligne. Et puis, dans les solutions pour trouver des graines, il y a le troc. Dans un instant, on va recevoir Sébastien Vitevert. Il est fondateur de Graines de Troc.

0: Collins, A Girl Like You sur votre radio locale ici.
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0: En version magazine, le thème aujourd'hui, on s'occupe de nos plantes fleurs potagers avec Caroline Munoz, spécialiste jardin, créatrice de contenu, également autrice de Jardin, toutes mes astuces de A à Z. Et c'est paru chez Solar. Et puis Sébastien Vitevert vient de nous rejoindre. Bonjour Sébastien.
3: Bonjour.
0: Vous êtes fondateur de Graines de Troc, grainesdetroc.fr. C'est quoi Graines de Troc?
3: Alors Graines de Troc, c'est une initiative pour échanger les semences et une plateforme d'échange de graines en ligne, mais aussi la mise en avant de toutes les manières d'échanger nos graines.
0: Et l'intérêt d'échanger nos graines, au-delà de la partie, pouvoir d'achat, c'est aussi, bien sûr, de partager toute une diversité, de découvrir aussi des semences, j'imagine.
3: Alors effectivement, l'échange sur Internet, c'est juste le coup d'un timbre. En médiathèque, dans les grainothèques, c'est libre et gratuit, et donc c'est le fondement de l'échange gratuit. Mais au-delà de ça, effectivement, on échange nos savoir-faire, on échange une biodiversité très très large, et on fait vivre ainsi une biodiversité qui existe pas aussi quantitativement ailleurs, en fait. Enfin, c'est vraiment le jardin collectif global en France qui est partagé de manière simple.
0: Alors, sans entrer dans les détails, parce que c'est un sujet complexe hein, quand même, les semences, notamment à l'échelle européenne, il y a beaucoup de réglementations. Mais là, l'idée, c'est que vous partagez de manière libre, c'est-à-dire il y a aussi des formes expérimentales, il y a toute une philosophie autour de ça.
3: Oui, complètement. En fait, je pense qu'avant de se focaliser sur des choses très complexes, effectivement, la législation est peut-être voulue... complexe à dessein, mais au-delà de ça, c'est très simple de se partager des graines. Il faut juste un moment penser sur la question, et c'est très simple d'apprendre déjà simplement en récoltant quelques premières graines, et même en se plantant et puis en allant voir pourquoi ça marche pas, qu'est-ce qu'il faut faire. En fait, les gestes à connaître sont assez simples, et ça permet de connaître la plante de A à Z. Ça permet de mieux appréhender, je pense, le cycle végétal, et ça facilite franchement le jardinage. Avoir une abondance de graines dans nos sachets pour semer, y compris se faire avoir un peu par les limaces, se faire avoir un peu par le mauvais moment, c'est pas grave. Au moins on a une abondance facilement accessible, puisque ça vient de nos jardins.
0: Les limaces, vous avez une solution pour ça, Caroline Munoz, non?
4: Oui, alors il y en a plein qui sont proposés. Il y a les coquilles d'œufs, mais bon, parce qu'elles n'aiment pas ramper sur les coquilles d'œufs. Mais ce qui marche le mieux, c'est la planche pourrie à l'envers, parce qu'en fait, elles sont attirées par la petite planche, elles se mettent dessous, et le matin, vous vous levez, vous enlevez, elles sont toutes sous la planche, et ça, c'est ce qui marche le mieux, c'est ce qu'on m'a dit, je ne sais pas.
0: Bon. Merci beaucoup.
3: J'ai une alternative, éventuellement, c'est en permaculture, on dit la gestion par l'absence d'action, en fait, elle se régule toute seule aussi, et en fait, moins on se bat, plus elle nous laisse tranquille et plus la résilience se fait. Voilà, c'est une approche qu'on a et qui marche plutôt bien. Plus on se bat, plus elle se multiplie, et c'est le début des galères.
0: Bon, entre la planche pourrie et puis rien faire, on pourra tester tout ça. Merci Sébastien Vitevert, fondateur de Graines de Troc, c'est sur grainesdetroc.fr. Caroline Munoz, vous êtes spécialiste jardin, créatrice de contenu, autrice donc de Jardin, toutes mes astuces de A à Z. Un petit quiz, le vrai faux, hein, avant de nous quitter, pour avoir les idées claires sur ce sujet. Mm-hmm. Vrai ou faux, les plantes d'intérieur dépolluent réellement l'air d'un appartement?
4: Pas vraiment, un tout petit peu, mais pas beaucoup.
0: Le marc de café est bon pour toutes les plantes, vrai ou faux?
4: Vrai, c'est bon, bon, faut pas en mettre trop non plus, mais c'est très bon, plein d'azote.
0: Une plante qui jaunit manque forcément d'eau?
4: Pas forcément, mais c'est un des signes principaux.
0: Les foires aux plantes permettent souvent d'acheter moins cher qu'en jardinerie.
4: Oui, il faut y aller. C'est en ce moment, c'est le printemps, on fonce.
0: Les plantes ont besoin d'être arrosées tous les jours en été, vrai ou faux?
4: Faux. Faut pas arroser tous les jours, sinon vous allez aussi avoir des feuilles jaunes. Donc non, on n'arrose pas tous les jours.
0: Vrai ou faux, Caroline, on peut faire pousser des tomates sur un simple balcon?
4: Oui, bien sûr, surtout les tomates cerises. Oui, bien sûr, il faut en profiter.
0: Un petit mot qu'on n'a pas précisé tout à l'heure sur les récupérateurs d'eau de pluie, d'ailleurs, sur les balcons. Attention à la capacité du balcon à accueillir du poids. Vérifier auprès de la copro le poids.
4: Hein. Effectivement, il faut vérifier auprès des syndics, demander le poids possible, parce que ça pèse très lourd quand c'est rempli d'eau.
0: Voilà, ça il fallait le dire. Les OIA permettent réellement d'économiser de l'eau, vraie ou faux ?
4: Vrai, puisque ça permet par capillarité de diffuser l'eau de façon diffuse et lente.
0: Caroline Munoz, spécialiste jardin, créatrice de contenu, autrice de jardin, toutes mes astuces de A à Z, c'est chez Solar. Merci en tout cas pour vos éclairages. Et puis j'espère que vous qui nous avez écoutés, maintenant vous y voyez plus clair. Pour réécouter l'émission, mais aussi toutes les autres, c'est sur ici.fr. La semaine prochaine, on va déménager ensemble. Vous pouvez m'envoyer vos questions par ici leséconomies@radiofrance.com. À suivre, des infos près de chez vous et votre après-midi en musique sur votre radio locale ici.
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projecteur sur le début des années 80 avec Alain Bashung et Gabi Ogabi. À cette heure-ci, ça sent bon dans la cuisine. Bon appétit d'ailleurs si vous passez à table. Sophie Nolvaux pour vous servir. Nous sommes le samedi 23 mai et je vous ai préparé encore un bien joli programme pour ce long week-end de Pentecôte. C'est la musique qui va nous guider, nous détendre et nous faire vibrer avec Lewis Capaldi et Wish You The Best, juste après la gagnante de la Star Academy 2025. Voici Marine avec le fameux syndrome de l'imposteur. Ça s'appelle Escroc et c'est tout de suite sur votre radio ici.

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1: Au cœur d'eux, c'est votre rendez-vous au cœur de la Creuse. Et aujourd'hui, je suis quelque part en zone nord de Guéret, en compagnie de Gérard Gentil, qui est le président du comité des fêtes. D'un point de vue administratif, Gérard, vous êtes président, mais dans les faits, au comité des fêtes, tous les bénévoles ont le même statut.
2: Absolument. Tout le monde a une responsabilité quelconque au sein du comité des fêtes.
1: La cavalcade de la Trinité est un moment apprécié du public. C'est votre association qui s'occupe de l'organisation. Vous construisez les chars ?
2: Non. Nous ne construisons pas les chars, tout simplement parce que nous ne sommes pas assez nombreux.
1: Il y a des filières d'achat ?
2: Nous avons un petit fonds, disons, pour les acheter.
1: Ceux de cette année, ils viennent d'où ?
2: Ils viennent dans l'Indre, Ygrande. Après la fête, tous les chars sont à vendre. Alors après, le prix est à discuter entre le comité des fêtes.
1: Oui, le but du jeu est quand même de ne pas perdre d'argent.
2: Absolument, ce n'est pas évident.
1: Alors vous avez dit qu'ils venaient de l'Indre, c'est vous qui allez les chercher ? Comment ils arrivent ici à Guéret ?
2: Oui, on va les chercher avec un transporteur.
1: Dans un gros camion alors, pas avec un tracteur.
2: Une grosse semi.
1: Cette année, vous en avez acheté combien ?
2: Acheté 5.
1: Alors, les chars arrivent. Il faut les décharger du camion, il faut les rentrer dans cet entrepôt. Et alors après, qu'est-ce que vous en faites ? Vous les réparez ? Vous les rafistolez ? Vous les rafraîchissez ?
2: Oui, on les rafraîchit, ça c'est sûr. Mais d'abord, on les fixe sur les remorques.
1: Les remorques, elles appartiennent au comité des fêtes.
2: Voilà, absolument.
1: Il faut des centaines de fleurs pour des chars pareils. Qui est-ce qui les confectionne ?
2: Eh bien, ce sont les gens du comité des fêtes.
1: Vous êtes combien au comité des fêtes ?
2: Une vingtaine.
1: En plus, il y a différentes sortes de fleurs.
2: Ah oui, il y a les couleurs, bien sûr, à respecter. Et puis, les principales sont les papiers, le papier crépon, puis l'autre c'est le papier de soie.
1: Donc tout ça vous achetez en fait ?
2: Ah oui.
1: Mais ça veut dire que ces fleurs-là, elles sont confectionnées tout au long de l'année peut-être ?
2: Non, pas tout au long de l'année. Elles sont confectionnées que le jour où on a les chars. Et on fait en fonction de ce qu'il y a, et puis les couleurs bien entendu.
1: Eh bien écoutez, merci beaucoup Gérard Gentil. Je rappelle que vous êtes sur le papier le président du comité des fêtes de Guéret. Je vous retrouve demain dans un nouvel épisode de Au cœur d'eux sur votre radio ici Creuse.
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0: L'artiste écossais qui fêtera ses 30 ans cette année avait battu tous les records sur les plateformes de streaming avec son premier succès, Someone You Loved. Et là, on l'écoutait avec Wish You The Best, un titre encore très personnel et très réussi de Lewis Capaldi. À suivre, le groupe Queen, juste après Mylène Farmer. Vous écoutez votre radio ici, très bel après-midi.
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1: Excellent après-midi, il est 14h, vous écoutez Ici. Toute l'info en France et dans le monde en 90 secondes avec Benjamin Mathieu.
2: La mère de famille qui a abandonné ses deux enfants au Portugal, au bord d'une route, vient d'être placée en détention provisoire avec son compagnon. La juge qui les a entretenus retient les faits de crimes de coups et blessures aggravées, mise en danger et abandon. Cette femme de 41 ans avait parcouru en voiture le chemin entre Colmar et le Portugal avec ses deux enfants à bord. La chanteuse Véronique Sanson, 77 ans, hospitalisée d'urgence pour une infection respiratoire aiguë. Son concert ce soir au festival Hard Rock à Saint-Brieuc est annulé. 8 blessés la nuit dernière lors d'un rodéo nocturne dans le cadre d'un rassemblement de tuning illégal à Reims. 200 à 300 personnes qui s'étaient donné rendez-vous. Une voiture a percuté plusieurs personnes. Deux d'entre elles sont gravement blessées. Le conducteur n'avait pas le permis, il était alcoolisé. Un homme mis en examen hier pour participation à une association de malfaiteurs terroristes. Il envisageait une action violente dans le Nord. Il a été placé en détention provisoire. En sport, pour Bordeaux-Bègles, c'est peut-être la passe de deux avec la finale de Coupe des Champions en rugby. Ça commence dans une 1h45, les tenants du titre vont essayer de conserver leur trophée européen. La ferveur incroyable des Lensois accueillis en héros hier au milieu de la nuit par leurs supporters après leur victoire 3-1 en finale de la Coupe de France. Les joueurs qui vont défiler dans la ville pour une parade en bus qui commence dans une heure et c'est à suivre sur ici.fr évidemment. Et puis le palmarès du Festival de Cannes dévoilé ce soir lors de la cérémonie à 20h15. Le réalisateur sud-coréen Park Chan-wook et son jury se sont retirés pour délibérer dans un lieu secret.
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4: En Creuse, il fait beau, super beau ce samedi après-midi. Vous pouvez en profiter pleinement, ciel bleu et des températures conséquentes de 29 à 31 degrés. Vous pensez à bien vous hydrater, à bien vous protéger la tête avec une casquette ou un chapeau. Et puis bien sûr, vous vous baladez avec votre petite gourde et la boisson fraîche qui va avec. Passer un bon samedi.
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0: C'était Robbie Williams avec Angels. Excellent samedi ici, à l'écoute de votre radio. Sophie Nolvaux avec vous et je vous promets de la bonne humeur dans vos balades, dans vos trajets en famille et dans toutes vos activités d'ailleurs de ce long week-end. Des conseils utiles près de chez vous et vos artistes préférés, c'est dans un instant avec vos trois chansons françaises à la suite.
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0: On écoutera notre baby doll Jane Birkin, le nouveau single de Gaëtan Roussel mais aussi le groupe Gold.
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0: Toujours branché à votre radio ici, c'était Jane Birkin avec ex-fan de 60s. Dans une poignée de minutes, place à Lionel Richie, mais sans plus tarder, ce sont les infos près de chez vous.
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2: Prudence sur le réseau routier, vous êtes très nombreux, soyez patients en écoutant Ici Creuse. En parlant de circulation jusqu'au Ligeval, la route départementale 59 entre Royer-de-Vassivière et Saint-Marc-à-Loubeau est en travaux. Une déviation est mise en place entre les routes départementales 16 et 51. Si vous faites partie des personnes qui ont quelques soucis pour dormir, Ici Creuse a une bonne nouvelle à vous apporter dans le cadre de ces actions de prévention et d'accompagnement des seniors. À l'association de santé, d'éducation et de prévention sur les territoires, organise ce mardi 26 mai, 10h à midi, un atelier sommeil. Ça se passe à la salle des sports et des loisirs du Grand Bourg. Cet atelier est gratuit et ouvert à tous. Et puis toujours côté santé, le Lions Club de Bourganeuf organise ce mercredi de 9h à midi un dépistage du diabète sur le marché de Bourganeuf devant la mairie.
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0: était le plus jeune membre des Beatles, on écoutait George Harrison avec Got My Mind Set On You. Samedi 23 mai aujourd'hui, joyeux anniversaire à vous. Il y a peut-être de jolies festivités en cours ou en préparation. Eh bien, sachez que vous êtes né le même jour qu'un artiste français qu'on aime beaucoup. Vous l'avez reconnu, c'est François Fellman qui fête ses 68 ans. Bientôt 15h et toute l'info en France et dans le monde en 90 secondes. Mais avant, dans la programmation de votre après-midi, je vous ai choisi les Rolling Stones, le tout nouveau titre de Zazie, et un duo légendaire, Andrea Bocelli et Hélène Segarra. Bel après-midi à l'écoute de votre radio ici.
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1: Vous écoutez Ici, bel après-midi, il est 15h. Toute l'info en France et dans le monde en 90 secondes avec Benjamin Mathieu.
2: La chanteuse Véronique Sanson, hospitalisée en urgence en raison d'une infection respiratoire aiguë. Elle doit renoncer à son concert prévu ce soir au festival Hard Rock à Saint-Brieuc dans les Côtes d'Armor. Elle sera remplacée au pied levé par Jeanne Chéral, selon Ici Armorique. La mère de famille alsacienne qui avait abandonné ses deux enfants au bord de la route, placée en détention provisoire par la justice portugaise. Son compagnon est lui suspecté d'avoir commis un crime de coups et blessures aggravées. Le conducteur responsable d'un accident la nuit dernière lors d'un rendez-vous tuning illégal à Reims a été arrêté et placé en garde à vue. Il conduisait sans permis et sous l'emprise de l'alcool lorsqu'il a fauché 8 personnes. 2 sont grièvement blessés. La France annonce interdire l'accès à son territoire au ministre israélien de la Sécurité nationale, Itamar Ben-Gvir. Une décision qui fait suite à la polémique après que ce ministre d'extrême droite n'ait tourné et publié une vidéo. Elle montrait des militants pro-palestiniens, dont certains Français, agenouillés et mains liées après leur arrestation par la police israélienne. La parade des supporters heureux. Les Lensois fêtent leur héros avec un défilé des joueurs du RC Lens sur un bus dans les rues de la ville. Ça commence à l'instant. Hier soir, les nordistes ont remporté la première Coupe de France de leur histoire. Victoire 3-1 face à Nice au Stade de France. La fête du rugby, on l'espère, pour Bordeaux-Bègles qui va essayer dans 45 minutes de conserver son titre de champion d'Europe. Pour cela, il va falloir battre le Leinster. La finale est à suivre évidemment en direct sur Ici Gironde, mobilisé pour l'événement.
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4: En Creuse, il fait beau, super beau ce samedi après-midi. Vous pouvez en profiter pleinement, ciel bleu et des températures conséquentes de 29 à 31 degrés. Vous pensez à bien vous hydrater, à bien vous protéger la tête avec une casquette ou un chapeau. Et puis bien sûr, vous vous baladez avec votre petite gourde et la boisson fraîche qui va avec. Passez un bon samedi.
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0: samedi et bienvenue si vous nous rejoignez à l'instant sur votre radio ici. C'était Sandra avec Maria Magdalena. Sophie Nolvaux au micro de votre après-midi musical avec dans quelques minutes des infos près de chez vous. Et si vous avez tenté la sieste et qu'on vient de vous réveiller, eh bien j'ai mieux qu'un café pour vous. J'ai de la musique qui donne la pêche et qui fait plaisir. On écoutera Indochine, Vanessa Paradis et Johnny Hallyday.
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0: Écoutez, bel après-midi à l'écoute de votre radio ici. C'était Indochine avec 3 nuits par semaine. Les Simple Minds nous arrivent, mais avant, voici quelques petites infos d'ici.
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0: Vous écoutez ici et la grande Céline Dion avec Pour que tu m'aimes encore, un énorme succès signé Jean-Jacques Goldman sur le 15e album de la star québécoise. Et vous le savez, c'est à Jean-Jacques Goldman aussi que Céline Dion doit son grand retour en musique.
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0: Avec pour certains et certaines d'entre vous l'immense chance d'aller l'applaudir chez nous à la rentrée sur la scène de Paris La Défense Arena. Allez, il sera bientôt 16h et l'info en France et dans le monde en 90 secondes. Mais avant ça, un incontournable de Ricky et Poveri, la reprise en Corse de Petite Marie par Affiletta et Francis Cabrel, mais aussi le groupe U2.
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1: Vous écoutez Ici, il est 16h, bel après-midi. Toute l'info en France et dans le monde en 90 secondes avec Benjamin Mathieu.
2: Le ministre français des Affaires étrangères interdit l'accès au territoire français au ministre israélien Itamar Ben-Gvir. Cet élu d'extrême droite a filmé des militants pro-palestiniens, dont certains français dans des positions humiliantes. La vidéo a fait polémique. Nous ne pouvons tolérer que des ressortissants français puissent être ainsi menacés, intimidés ou brutalisés, dit Jean-Noël Barrot. Les suites des violents affrontements entre hooligans dans les rues de Paris dans la nuit de jeudi à vendredi. 60 gardes à vue, principalement d'ultra-niçois, ont été prolongées. Les affrontements qui ont fait 6 blessés, dont un grave. On apprend aujourd'hui qu'il s'agit d'un hooligan parisien. Une femme de 69 ans retrouvée morte la nuit dernière dans les toilettes des urgences du CHU de Nancy en Meurthe-et-Moselle. La victime avait été admise quelques heures plus tôt dans le service, vers 17h précise, ici Lorraine. La parade des supporters heureux, les footballeurs lensois défilent en ce moment dans les rues de Lens sur un bus à Impérial. Ils vont présenter le trophée de la Coupe de France remporté hier soir à 17h devant la mairie de la cité nordiste. Et c'est évidemment à suivre sur Ici Nord. Ils viennent de marquer un essai à l'instant même. Voilà, vous pouvez suivre ce match sur Ici Gironde. On parle de la finale de Champions Cup de rugby entre Bègles de Bordeaux et Leinster. Des Bordelais qui cherchent à conserver leur titre remporté l'an dernier. Ça joue depuis 14 minutes. Et donc, les Bordelais viennent de marquer un essai. Il y a 7-5. Vous pouvez avoir plus d'informations, évidemment, sur ici.fr. Et je vous le dis, vous pouvez suivre ce match en direct sur Ici Gironde.
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4: En Creuse, il fait beau, super beau ce samedi après-midi. Vous pouvez en profiter pleinement, ciel bleu et des températures vraiment conséquentes de 29 à 31 degrés. Vous pensez à bien vous hydrater, à bien vous protéger la tête avec une casquette ou un chapeau. Et puis bien sûr, vous vous baladez avec votre petite gourde et la boisson fraîche qui va avec. Passer un bon samedi.
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0: Nous sommes en 1987 avec ce titre de Jean-Louis Aubert, Juste une illusion.
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0: Bonjour, bonjour, bonjour à tous. Samedi 23 mai, on passe la fin d'après-midi ensemble. Marina Uri nous rejoint également pour nous faire découvrir le patrimoine creusois. Marina qui a enquêté sur le passé de Peyrat-la-Nonière. C'était quoi avant? La réponse, très vite. Pour la musique, Étienne Dao, Johnny Clegg ou encore Louane avec son tout nouveau titre qui s'appelle Conduire. Et c'est maintenant sur votre radio Ici Creuse.
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2: Peut-être que vous êtes déjà venu fêter votre anniversaire à Peyrat-la-Nonière, à l'Artelier Taverne. On va en savoir plus sur ce que c'était avant.
3: Emmanuel Dupont.
4: Chantal Tillemont. Ici, on est dans le cœur de la taverne, à l'endroit où il y a le bar. On a essayé de garder le bois, les pierres apparentes, enfin voilà, garder l'esprit et l'âme du lieu. Donc c'est un ancien chai. Et le bâtiment était à vendre depuis 5 ans quand on est arrivé.
2: Vous venez d'où avec Emmanuel ?
4: De Belgique, du côté de Tournai, qui est à hauteur de Lille à peu près. On est voisins.
3: Ayant tenu des bars, des débits de boissons en Belgique, notamment Chantal plus que moi, elle a proposé de réouvrir un bar. Et c'est vrai que la notion du bar ici au village n'est pas la même que chez nous en Belgique. C'est-à-dire que c'est un lieu qui permet aux gens de se retrouver. Et c'est ce côté-là qui nous a plu. De fil en aiguille, ben voilà, on a continué le bar, puis la petite scène pour les petits concerts, la petite salle de jeu, et puis on développe.
5: Alors, je m'appelle Christophe Ribaud. Je suis un des fils de Monsieur Ribaud, le propriétaire de cette maison de vin qui était assez ancienne puisqu'elle datait de 1833. La maison Ribaud, c'était une maison de vin qui conditionnait les vins et puis qui les commercialisait dans la région, dans plusieurs départements même. Quand j'étais enfant, moi, ces cuves, je les ai vues se mettre en place.
2: Alors ces grandes cuves, pouvez nous les décrire, là où il y a la salle de concert ?
5: C'est fait en ciment, avec une épaisseur importante, et avec des produits, si vous voulez, alimentaires. Et elles ont été mises en place avec des rouleaux parce qu'elles sont extrêmement lourdes. À la limite, ça pourrait nous protéger d'un problème nucléaire, voyez-vous.
2: Alors, en cas de problème nucléaire, on vient à l'Artelier.
5: Vous venez à l'Artelier, voilà, il faudra absolument venir. Mais là, il y avait des jolies foudres de l'autre côté. C'est des tonneaux qui font jusqu'à 50 hectolitres, voire plus même, je crois. Mais nous, bon, on était quand même avec des volumes moyens par rapport aux régions viticoles. Pour moi, rien n'a changé. Ces cuves, tout de suite, quand je viens là, j'ai une petite pensée. Mais on est ravis parce qu'on a trouvé des gens charmants, très courageux, qui ont remis le site et qui ont tenu absolument à essayer de garder un petit peu cette âme de cette vieille maison de vin. Ça m'a beaucoup, beaucoup touché d'ailleurs.
2: Chantal, votre arrivée ici, c'était comment ?
4: Comme c'était une usine et que c'était vide, il y avait absolument rien pour y vivre ni y habiter. Donc on a logé sur un matelas dans notre camionnette, dans le quai de déchargement. On a fait 5 jours vraiment de camping sauvage. Le cœur de la taverne, c'était notre pièce de vie. Les toilettes actuelles, c'était nos chambres.
2: Vous nous recevez chez vous ?
4: Ah oui, oui, ça, tout à fait chez nous, oui.
2: Pourquoi l'Artelier Taverne comme nom ?
4: Mon troisième bistrot s'appelait l'Atelier. Et ici, on a plus axé sur le côté artistique, que ça soit musique, peinture ou des choses comme ça. Donc on a rajouté le petit R pour en faire l'Artelier.
2: Duché à la taverne, l'Artelier anime Peyrat-la-Nonière. Psst ! Les jeudis, c'est raclette partie.
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0: Bon, ce samedi après-midi, je vous propose toujours plus de musique dans votre radio avec Texas et notre frérot, notre poteau, Gauvin Serse. Son nouveau titre, ça arrive juste après cette courte pause.
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0: Peut-être un long week-end pour vous et pour le rythmé. Pink et Laurent Voulzy, le pouvoir des fleurs, ça arrive juste après cette sélection d'infos 100% creusoise signée Sylvie Fouquet.
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2: Prudence sur le réseau routier, vous êtes très nombreux. Soyez patients en écoutant Ici Creuse. En parlant de circulation jusqu'au 10 juin, la route départementale 59 entre Royer-de-Vassivière et Saint-Marc-à-Loubeau est en travaux. Une déviation est mise en place entre les routes départementales 16 et 51. Si vous faites partie des personnes qui ont quelques soucis pour dormir, Ici Creuse a une bonne nouvelle à vous apporter dans le cadre de ses actions de prévention et d'accompagnement des seniors. À l'association de santé, d'éducation et de prévention sur les territoires, organise ce mardi 26 mai, 10h à midi, un atelier sommeil. Ça se passe à la salle des sports et des loisirs du Grand Bourg. Cet atelier est gratuit et ouvert à tous. Et puis toujours côté santé, le Lions Club de Bourganeuf organise ce mercredi de 9h à midi un dépistage du diabète sur le marché de Bourganeuf devant la mairie.
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0: Marc Lavoine avant 17h. Mais en attendant, Fred Ballard nous rejoint pour l'humour en tube. Fred, vous avez décidé de parler de notre passion à tous, faire les courses le week-end. Et ça commence avec les inconnus.
1: Ça passe pas.
2: C'est le code barre, ça devrait passer, il n'y a pas de problème.
3: Ben oui, mais c'est ça le problème, c'est qu'on croit qu'il n'y a pas de problème, donc on continue de faire la queue à la seule caisse où il y a quand même un problème, Gérard.
2: Ça passe pas, là.
1: Ça passe pas. Madame Germain, qu'est-ce que c'est un problème, madame Germain? Les filles, ça passe pas.
2: Ça passe pas, là.
1: Bah, parce qu'il faut les passer devant le code barre, et puis c'est tout. Mais ça passe pas. C'est pour qui les piles,
2: monsieur?
1: Bonjour monsieur, c'est pour vous les piles? Pourquoi vous voulez des piles, monsieur?
3: C'est vrai ça, quelle idée d'avoir ce besoin d'acheter des piles le week-end quand on bosse pas, alors qu'on pourrait très bien le faire la semaine quand on bosse, franchement. Mais au supermarché, il y a pas qu'en caisse hein, qu'on se marre avec les inconnus. Les fous rires arrivent parfois par les haut-parleurs avec Blaise, le préposé aux annonces.
4: Quelle délicieuse odeur de pain. Du pain frais et chaud vient de sortir de notre four. Il est à votre disposition au rayon pain.
3: Oui, alors quand on se sent obligé de préciser que le pain se trouve au rayon pain, c'est qu'on a quelques doutes sur le potentiel intellectuel de la clientèle. Mais bon, l'essentiel, c'est que la clientèle n'a aucun doute non plus sur le potentiel comique du gars qui cause dans le micro.
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0: 120 secondes d'info à 17h, le temps d'écouter The Corgis et Oria. Et c'est juste après cette courte pause, ici Creuse.
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1: Vous écoutez Ici Creuse, il est 17h, le tour du monde de l'info en 2 minutes. La chanteuse Véronique Sanson, hospitalisée en urgence en raison d'une infection respiratoire aiguë. Elle doit renoncer à son concert prévu ce soir au festival Hard Rock à Saint-Brieuc dans les Côtes d'Armor. Elle sera remplacée par Jeanne Chéral, selon Ici Armorique. 25 ans de réclusion criminelle pour Guillaume B, 51 ans, aux assises de Digne-les-Bains. L'homme est reconnu coupable de viol aggravé, actes de torture et de barbarie et proxénétisme sur son ex-compagne. L'ancienne légende de la F1, Alain Prost, victime d'un violent cambriolage à son domicile en Suisse. C'était en début de semaine, on l'apprend aujourd'hui. Âgé de 71 ans, il a été légèrement blessé à la tête. L'un de ses fils a été contraint d'ouvrir le coffre-fort familial. 300 à 400 personnes défilent à Nantes en mémoire d'Elijah, l'adolescent de 15 ans, tué lors d'une fusillade à Nantes. C'était le 14 mai dernier. L'adolescent qui était tué par balle dans le quartier populaire du Port-Boyer, sur fond de lutte de territoire entre narcotrafiquants. En sport, une première mi-temps de légende en finale de Champions Cup, la Coupe d'Europe de rugby. Bègle Bordeaux qui a inscrit 5 essais au Leinster. Les Bordelais qui mènent 35 à 12 et sont donc bien partis pour conserver leur titre. La très mauvaise nouvelle par contre à la veille du début de Roland-Garros. Le Français Arthur Fils, notre meilleur espoir aux internationaux de France, déclare forfait pour le tournoi. Le Français est blessé à la hanche. Les footballeurs lensois sont attendus, eux, dans une heure devant l'hôtel de ville de Lens pour présenter le trophée de la Coupe de France à leurs supporters qu'ils ont remporté hier soir. Ils défilent actuellement dans les rues de la cité nordiste à bord d'un bus aux couleurs du club. Les Lyonnaises de l'OL jouent, elles, la finale de la Ligue des champions féminines de football face au FC Barcelone. Le coup d'envoi est dans une heure. Suspense total à quelques heures de la cérémonie du Festival de Cannes où la Palme d'Or sera décernée ce soir. Elle débute à 20h15 et c'est à voir sur France 2. Et puis on termine avec ce bon plan pour se rafraîchir. La 22e nuit européenne des musées partout en France avec des visites tardives jusque minuit et évidemment gratuite. Les infos sur nuitdesmusées.culture.gouv.fr.
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3: En Creuse, le ciel est tout bleu, tout bleu, tout bleu. Oui, c'est vrai. Avec la présence du soleil qui vraiment prend de l'importance dans le ciel. Autant que ses températures d'ailleurs, 29 à 31 degrés. Cette nuit, on va pouvoir peut-être se reposer dans le hamac, bien que c'est un peu frisqué quand même pour cette nuit. Hein. 13 à 16 degrés. Demain, on redémarre notre long week-end de la Pentecôte sous un soleil tout pétant, avec des températures de 30 à 33 degrés. De quoi profiter agréablement de ce grand week-end de Pentecôte.
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0: La musique de votre samedi après-midi, la gitane de Félix Gray dans votre radio.
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0: La fête de la Trinité se déroule dès la semaine prochaine, l'occasion pour Dominique Aupetit d'être au cœur de la préparation de cet événement guérétois, et ça sera à découvrir dans les prochaines minutes. Côté musique, on s'écoute One Republic, Patricia Cass et Les Enfoirés avec leur nouveau titre qui s'appelle L'île au trésor, et ça se passe sur la première radio en Creuse.

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1: Au cœur d'eux, c'est votre rendez-vous au cœur de la Creuse. Et aujourd'hui, je suis quelque part en zone nord de Guéret, en compagnie de Gérard Gentil, qui est le président du comité des fêtes. D'un point de vue administratif, Gérard, vous êtes président. Mais dans les faits, au comité des fêtes, tous les bénévoles ont le même statut.
2: Absolument. Tout le monde a une responsabilité quelconque au sein du comité des fêtes.
1: La cavalcade de la Trinité est un moment apprécié du public. C'est votre association qui s'occupe de l'organisation. Vous construisez les chars ?
2: Non. Nous ne construisons pas les chars, tout simplement parce que nous ne sommes pas assez nombreux.
1: Il y a des filières d'achat ?
2: Nous avons un petit fonds, disons, pour les acheter.
1: Ceux de cette année, ils viennent d'où ?
2: Ils viennent dans l'Indre, Ygrande. Après la fête, tous les chars sont à vendre. Alors après, le prix est à discuter entre le comité des fêtes.
1: Oui, le but du jeu est quand même de ne pas perdre d'argent.
2: Absolument, c'est pas évident.
1: Alors vous avez dit qu'ils venaient de l'Indre, c'est vous qui allez les chercher ? Comment ils arrivent ici à Guéret ?
2: Oui, on va les chercher avec un transporteur.
1: Dans un gros camion alors, pas avec un tracteur.
2: Une grosse semi.
1: Cette année, vous en avez acheté combien ?
2: J'ai acheté 5.
1: Alors, les chars arrivent. Il faut les décharger du camion, il faut les rentrer dans cet entrepôt. Et alors après, qu'est-ce que vous en faites ? Vous les réparez ? Vous les rafistolez ? Vous les rafraîchissez ?
2: Oui, on les rafraîchit, ça c'est sûr. Mais d'abord, on les fixe sur les remorques.
1: Les remorques, elles appartiennent au comité des fêtes.
2: Voilà, absolument.
1: Il faut des centaines de fleurs pour des chars pareils. Qui est-ce qui les confectionne ?
2: Eh bien, ce sont les gens du comité des fêtes.
1: Vous êtes combien au comité des fêtes ?
2: Une vingtaine.
1: En plus, il y a différentes sortes de fleurs.
2: Ah oui, il y a les couleurs, bien sûr, à respecter. Et puis, les principales sont les papiers, le papier crépon, puis l'autre, c'est le papier de soie.
1: Donc tout ça, vous achetez, en fait ?
2: Ah oui.
1: Mais ça veut dire que ces fleurs-là, elles sont confectionnées tout au long de l'année, peut-être ?
2: Non, pas tout au long de l'année. Elles sont confectionnées que le jour où on a les chars. Et on fait en fonction de ce qu'il y a, et puis les couleurs, bien entendu.
1: Eh bien, écoutez, merci beaucoup, Gérard Gentil. Je rappelle que vous êtes, sur le papier, le président du comité des fêtes de Guéret. Je vous retrouve demain dans un nouvel épisode de Au cœur d'eux sur votre radio ici Creuse.
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0: En plein cœur de votre samedi après-midi, ici Creuse vous accompagne avec deux grands de la chanson française, Christophe Maé et Julien Clerc. Ils arrivent dans moins de 2 minutes dans votre radio.
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1: Pink Floyd, Jean-Jacques Goldman et Mylène Farmer, ça arrive quoi qu'il arrive avant 18h. En attendant, voici quelques infos très pratiques signées Sylvie Fouquet.
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3: Dans quelques jours, Guéret va vivre à l'heure de la fête foraine de la Trinité, place Bonnieu et dans toute la ville. Les 80 manèges seront prêts dès ce vendredi à vous offrir les plus belles sensations jusqu'au 7 juin. En semaine, horaire d'ouverture 14h minuit, les week-ends 14h-2h du matin, restauration tous les jours à partir de 11h. Samedi, retraite lumineuse. Dimanche 31 mai, cavalcade dès 15h, départ depuis l'avenue de la Sénatorerie. Mercredi 3 juin, Grand Prix Guéret-Cart proposé par les 9-13 ans. Vendredi, Corrida de la Trinité. Et le samedi 6 juin, 23h, comme la coutume le veut, grand feu d'artifice. Guéret Ancel relaie la vélorution de la Souterraine. C'est dimanche prochain, le 31 mai. Venez pédaler pour une déambulation musicale à vélo unique en Creuse. Au programme à midi, pique-nique convivial au jardin public. Et puis à 14h, départ pour 10 km de balade à allure tranquille avec DJ.
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0: 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Pour l'instant, Stéphane Bern nous régale tous les matins à 7h55 de ses voyages dans le temps et le week-end, les meilleurs moments. Aujourd'hui, direction le temps du premier savon.
1: Le savon de Marseille a des odeurs de Provence, d'huile d'olive et de lavande. Et pourtant, il vient de bien plus loin, Alep, en Syrie. Au Moyen-Âge, les chevaliers partis en croisade, en Orient, ramènent des reliques, des épices. C'étaient les souvenirs duty-free, mais version médiévale. Et à Alep, en Syrie, ils découvrent aussi l'art de la savonnerie. C'est là qu'est fabriqué le plus vieux savon du monde depuis l'Antiquité. Conçu à base d'huile d'olive et de baies de laurier, ces pains de savon sont lentement cuits dans des chaudrons, puis séchés. Un produit raffiné et parfumé qui surprend les guerriers venus d'Occident, plus habitués à briller sur les champs de bataille que sous la douche. Ils rapportent la recette avec eux en Provence en l'adaptant à la mode locale. On garde l'huile d'olive abondante dans les campagnes et on abandonne le laurier. Rapidement, les ateliers prospèrent à Marseille et Louis XIV réglemente sa fabrication. Ne peuvent être utilisées que des huiles pures et sans mélange de graisse, sous peine de confiscation des marchandises. En clair, pas question de savonner le roi avec du gras de canard. Et voilà que grâce à la qualité de sa production, Marseille devient la capitale du savon.
2: C'est Marseille, bébé !
1: À la fin du XVIIe siècle, on en produit 20 000 tonnes par an, qui se vendent en portions de 5 à 20 kg. De quoi bien se frotter derrière les oreilles. C'est ainsi qu'une invention orientale est devenue un symbole provençal. La prochaine fois que vous vous lavez avec un cube de savon de Marseille, vous pourrez chanter sous la douche « Tout, tout pour ma Syrie, ma Syrie ».

0: Belle fin d'après-midi avec Ici Creuse. À suivre, Amir, Pink Floyd. Et c'est juste après cette courte pause Ici Creuse.
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1: Bon week-end, vous écoutez Ici Creuse, il est 18h.
2: Ça vient de se terminer, la maîtrise et la démonstration de Bordeaux-Bègles en finale de Champions Cup, la Coupe d'Europe de rugby. Une victoire très nette, 19-41 face aux Irlandais du Leinster, malgré deux cartons jaunes. Les Bordelais qui réalisent donc le doublé après leur titre de l'an dernier. Je ne vais pas être en mesure de jouer cette année à Paris, la déclaration d'Arthur Fils en conférence de presse, en forme de série noire qui se poursuit. Le numéro 1 français est forfait pour Roland-Garros, le tournoi débute demain. Le français de 21 ans, déjà blessé l'année dernière, avait dû abandonné au cours du Grand Chelem parisien. La parade des footballeurs lensois devant leur public en ce moment même, des milliers de supporters sang et or réunis dans la cité nordiste pour fêter les champions de France. Le verdict aux assises des Alpes de Haute-Provence à Digne-les-Bains, Guillaume Bussy, reconnu coupable de viol aggravé, acte de torture et de barbarie et proxénétisme sur son ex-compagne. Il l'avait obligé à des relations tarifées avec au moins 500 personnes. Il est condamné à 25 ans de réclusion criminelle. 300 volontaires aux alentours de Saint-Étienne de Montluc en Loire-Atlantique pour tenter de retrouver Manon Rolando, cette agricultrice de 31 ans portée disparue depuis près de 2 mois. L'inquiétude pour la chanteuse Véronique Sanson, elle est hospitalisée en urgence en raison d'une infection respiratoire aiguë. Elle doit renoncer à son concert prévu ce soir au festival Hard Rock à Saint-Brieuc dans les Côtes d'Armor. La France annonce interdire l'accès à son territoire au ministre israélien Itamar Ben-Gvir. Cet élu d'extrême droite a filmé des militants pro-palestiniens dont certains français dans des positions humiliantes. La vidéo a fait polémique. Nous pouvons tolérer que des ressortissants français puissent être ainsi menacés, intimidés ou brutalisés, dit notamment John Noël Barrot, le ministre des Affaires étrangères. Dans la guerre au Moyen-Orient, le chef de la diplomatie américaine Marco Rubio dit espérer de bonnes nouvelles qui pourraient être annoncées aujourd'hui. L'Iran dit finaliser des protocoles de fin de conflit. Et puis le palmarès du Festival de Cannes qui sera dévoilé ce soir. La cérémonie est à suivre à 20h15 sur France 2.
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4: En Creuse, le ciel est tout bleu, tout bleu, tout bleu. Oui, c'est vrai. Avec la présence du soleil qui vraiment prend de l'importance dans le ciel. Autant que ses températures d'ailleurs, 29 à 31 degrés. Cette nuit, on va pouvoir peut-être se reposer dans le hamac, bien que c'est un peu frisqué quand même pour cette nuit. Hein, 13 à 16 degrés. Demain, on redémarre notre long week-end de la Pentecôte sous un soleil tout pétant, avec des températures de 30 à 33 degrés. De quoi profiter agréablement de ce grand week-end de Pentecôte.
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0: Le crooner Chris Isaac et son Blue Hotel.
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0: Avec du patrimoine dans le prochain quart d'heure, avec Marina Yuri qui viendra nous rejoindre. Elle nous rejoint pour nous parler du passé de Peyrat-la-Nonière. C'était quoi avant ? La réponse dans le prochain quart d'heure. Côté musique, Vita Anastasia pour un souvenir des années 90 et Florent Pagny, c'est ce qui vous attend entre autres sur la radio des Creusois, ici Creuse.

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2: Peut-être que vous êtes déjà venu fêter votre anniversaire à Peyrat-la-Nonière, à l'Artelier Taverne. On va en savoir plus sur ce que c'était avant.
3: Emmanuel Dupont.
4: Chantal Tillemont. Ici, on est dans le cœur de la taverne, à l'endroit où il y a le bar. On a essayé de garder le bois, les pierres apparentes, enfin voilà, garder l'esprit et l'âme du lieu. Donc c'est un ancien chai. Et le bâtiment était à vendre depuis 5 ans quand on est arrivé.
2: Vous venez d'où avec Emmanuel ?
4: De Belgique, du côté de Tournai, qui est à hauteur de Lille à peu près. On est voisins.
3: Ayant tenu des bars, des débits de boissons en Belgique, notamment Chantal plus que moi, elle a proposé de réouvrir un bar. Et c'est vrai que la notion du bar ici au village n'est pas la même que chez nous en Belgique. C'est-à-dire que c'est un lieu qui permet aux gens de se retrouver. Et c'est ce côté-là qui nous a plu. De fil en aiguille, ben voilà, on a continué le bar, puis la petite scène pour les petits concerts, la petite salle de jeu, et puis on développe.
5: Alors, je m'appelle Christophe Ribaud. Je suis un des fils de M. Ribaud, le propriétaire de cette maison de vin qui était assez ancienne puisqu'elle datait de 1833. La maison Ribaud, c'était une maison de vin qui conditionnait les vins et puis qui les commercialisait dans la région, dans plusieurs départements même. Quand j'étais enfant, moi, ces cuves, je les ai vues. Se mettre en place.
2: Alors ces grandes cuves, pouvez-vous nous les décrire, là où il y a la salle de concert ?
5: C'est fait en ciment, avec une épaisseur importante, et avec des produits, si vous voulez, alimentaires. Et elles ont été mises en place avec des rouleaux, parce qu'elles sont extrêmement lourdes. À la limite, ça pourrait nous protéger d'un problème nucléaire, voyez-vous.
2: Alors, en cas de problème nucléaire, on vient à l'artelier.
5: Vous venez à l'artelier, voilà, il faudra absolument venir. Mais là, il y avait des jolies foudres de l'autre côté. C'est des tonneaux qui font jusqu'à 50 hectolitres, voire plus même, je crois. Mais nous, bon, on était quand même avec des volumes moyens par rapport aux régions viticoles. Pour moi, rien n'a changé. Ces cuves, tout de suite, quand je viens là, j'ai une petite pensée. Mais on est ravis parce qu'on a trouvé des gens charmants, très courageux, qui ont remis le site et qui ont tenu absolument à essayer de garder un petit peu cette âme de cette vieille maison de vin. Ça m'a beaucoup, beaucoup touché d'ailleurs.
2: Chantal, votre arrivée ici, c'était comment ?
4: Comme c'était une usine et que c'était vide, il n'y avait absolument rien pour y vivre ni y habiter. Donc on a logé sur un matelas dans notre camionnette, dans le quai de déchargement. On a fait 5 jours vraiment de camping sauvage. Le cœur de la taverne, c'était notre pièce de vie. Les toilettes actuelles, c'était nos chambres.
2: Vous nous recevez chez vous ?
4: Ah oui, oui, ça, tout à fait chez nous, oui.
2: Pourquoi l'Artelier Taverne comme nom ?
4: Mon troisième bistrot s'appelait l'Atelier. Et ici, on a plus axé sur le côté artistique, que ça soit musique, peinture ou des choses comme ça. Donc on a rajouté le petit R pour en faire l'Artelier.
2: Duché à la taverne, l'Artelier anime Peyrat-la-Nonière. Psst ! Les jeudis, c'est raclette partie.
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0: 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Zazie et son tout nouveau titre, peu importe, ça arrive dans moins de 2 minutes.
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0: Elle nous revient avec un tout nouveau titre qui s'appelle Peu importe, c'était Zazie dans votre radio. Opus, Alain Bachung et Earth and Fire, ça arrive dans le prochain quart d'heure sur votre radio. Ça sera juste après cette sélection d'infos 100% creusoise.
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2: Prudence sur le réseau routier, vous êtes très nombreux. Soyez patients en écoutant Ici Creuse. En parlant de circulation jusqu'au 10 juin, la route départementale 59 entre Royer-de-Vassivière et Saint-Marc-à-Loubeau est en travaux. Une déviation est mise en place entre les routes départementales 16 et 51. Si vous faites partie des personnes qui ont quelques soucis pour dormir, Ici Creuse a une bonne nouvelle à vous apporter dans le cadre de ses actions de prévention et d'accompagnement des seniors. À l'Association de santé, d'éducation et de prévention sur les territoires, organise ce mardi 26 mai, 10h à midi, un atelier sommeil. Ça se passe à la salle des sports et des loisirs du Grand Bourg. Cet atelier est gratuit et ouvert à tous. Et puis toujours côté santé, le Lions Club de Bourganeuf organise ce mercredi de 9h à midi un dépistage du diabète sur le marché de Bourganeuf devant la mairie.
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0: 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Pour l'instant, c'est Patrice Gascoigne qui nous rejoint dans le 16-19 ICI Creuse. Patrice, vous nous parlez de David Hallyday. Il joue ce soir dans un épisode de Capitaine Marlowe et c'est à voir sur France 2.
1: Ce soir, David Hallyday a une déclaration à faire. Enfin, plutôt son personnage dans Capitaine Marlowe. Il a un truc à vous dire.
2: Bon ben, je n'avais pas forcément prévu d'annoncer aujourd'hui. Mais bon, manifestement, j'ai pas le choix. Voilà. Carla et moi allons nous marier.
1: Alors, je vous cache pas que la nouvelle va en surprendre quelques-uns. Dans l'enquête de Capitaine Marlowe, ce soir sur France 2, David Hallyday incarne Grégoire, un grand reporter exilé sur une île bretonne. Ce Grégoire reçoit ses anciens amis de lycée pour un week-end de retrouvailles, mais effectivement, lorsqu'il leur présente sa jeune et jolie fiancée, l'ambiance se tend. Et malheureusement, le lendemain, un de ses amis meurt dans une explosion. Je laisse à Marlowe, Corinne Maziro, le soin de découvrir sous vos yeux ce soir le coupable. En attendant, j'ai voulu savoir pourquoi José Dayan, créatrice et réalisatrice de Marlowe, a-t-elle pensé à vous, David Hallyday, pour ce personnage de Grégoire ?
2: Ça, il faudrait lui demander, je ne peux pas répondre à sa place. En tout cas, tout ce que je peux dire, c'est qu'il y a 2 ans déjà, elle m'avait sollicité pour un Marlowe, et je ne pouvais pas parce que j'étais en tournée. Je pensais qu'elle allait oublier, et en fait, non.
1: José n'oublie jamais.
2: C'est ça, oui, on apprend à la connaître. J'étais très surpris qu'elle repense à moi 2 ans après. J'ai lu le scénario, il m'a bien plu. Je me suis dit, allez, on y va. Ça a été un très beau déclencheur que de bosser avec elle. J'ai découvert d'abord quelqu'un d'extraordinaire humainement, qui sait ce qu'elle veut. Je me suis senti totalement en confiance. Bon, elle bosse très très vite. Et donc le casting était top. Donc j'ai vraiment pris beaucoup beaucoup plaisir au point de me dire, ça serait vraiment génial de remettre le pied à l'étrier une nouvelle fois, puis de continuer quelque part à faire sur un beau projet comme ça. Why not?
1: Moi, je suis sûr que ça va donner des idées à certains de proposer à David Hallyday d'être héros de série.
2: Ben pourquoi pas, si c'est un rôle de composition et puis c'est quelqu'un totalement différent de moi, pourquoi pas. Oui, non, mais c'est très amusant de tourner. Et je trouve que c'est pas complètement antinomique avec mon métier à moi. Il y a vraiment des similitudes entre la musique, la scène, en tout cas le live, et puis un plateau de cinéma.
1: Les coulisses de ce premier rôle pour David Hallyday à voir ce soir sur France 2 dans Capitaine Marlowe. Quant à moi, Capitaine Gascoigne, je reviens demain avec de nouvelles coulisses télé.
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0: Vos infos à 19h et David Bowie, Indochine et Madonna dans le meilleur des années 80 avec Laurent Petit-Guillaume. Quant à moi, on se retrouve demain 16h pour de nouvelles aventures. Allez, bonne soirée avec Ici Creuse.
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0: On va blâmer aujourd'hui Pierre qui est notre réalisateur.
2: Exactement.
0: Allez, on le blâme.
2: Mais on va pas trop le blâmer parce qu'il y a les infos qui arrivent dans moins de 5 secondes.
3: Ah, d'accord.
4: Donc, j'ai besoin de lui.
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1: La fierté de toute une ville, de toute une région, le maire de Bordeaux, Thomas Cazenave, aux anges, après la victoire de l'UBB en finale de Champions Cup, la Coupe d'Europe de rugby, une victoire très nette pour Bègles Bordeaux qui a marqué 5 essais au Leinster. Score final 41-19, les Bordelais qui réalisent donc le doublé, conservent leur titre gagné la saison dernière. Mathieu Jalibert, forcément très heureux juste après le coup de sifflet final.
2: La deuxième mi-temps a été compliquée, mais la première, on s'est rendu les choses faciles. On avait un bon matelas. Ça a été dur parce qu'on a pris un carton jaune. Donc voilà, on a subi, mais voilà, on est venu à Bilbao pour réaliser notre rêve, réécrire encore l'histoire. Et voilà, back to back, juste magnifique. En fait, ce qui me fait plaisir, c'est de voir ce monde. On est arrivé avec le bus, il n'y avait que des Bordelais. On s'est dit waouh, même si c'est beaucoup moins loin que le Leinster. Voilà, on a un public formidable. On a fait une campagne européenne magnifique et voilà, on voulait solder ça par un nouveau titre. Voilà, on dit que la plus dure, c'est la deuxième.
1: Louis Bielbarré et son fameux casque rouge a été désigné meilleur joueur de la compétition. Toutes les réactions sont à retrouver sur Ici Gironde. Du côté de Lens, on n'en finit plus de fêter les vainqueurs de la Coupe de France. 25 000 personnes dans les rues de la cité nordiste cet après-midi pour la parade des joueurs et la présentation de la Coupe devant l'hôtel de ville. Le verdict aux assises des Alpes de Haute-Provence à Digne-les-Bains. Guillaume Bussy, reconnu coupable de viol aggravé, acte de torture et de barbarie et proxénétisme sur son ex-compagne. Il l'avait obligé à des relations tarifées avec au moins 500 personnes. Il est condamné à 25 ans de réclusion criminelle dans un procès assez grave. Mathilde Romagnan, vu la gravité des faits, c'était même la réclusion à perpétuité qui avait été requise.
3: Mais les jurés ont opté finalement pour une peine un peu moins lourde. Vous l'avez dit, 25 ans de réclusion assortie d'une période de sûreté des deux tiers. Avec les 4 ans qu'il a déjà passé en détention, il lui reste environ 12 ans à passer derrière les barreaux. Guillaume Bussy, impassible à l'annonce du verdict, est aussi condamné à une peine de suivi socio-judiciaire. Lui dont les experts psychiatres ont dit qu'il a une personnalité de pervers sadique prenant du plaisir dans la souffrance de l'autre et qu'il était incurable. Son nom est inscrit au fichier des délinquants sexuels et il a également l'interdiction d'entrer en contact avec Laetitia et ses enfants. Son autorité parentale lui a été retirée concernant la fille qu'ils ont eue ensemble. Elle a 8 ans désormais. Enfin, il a l'interdiction définitive de détenir un animal après avoir obligé Laetitia à se livrer à des actes zoophiles. Laetitia, qui ne s'est pas exprimée à la sortie du tribunal où elle a été acclamée par de longs applaudissements des militantes féministes du collectif 8 mars tous les jours. Militantes qui étaient là chaque jour du procès. Laetitia a reçu un bouquet de fleurs. Elle leur a dit merci beaucoup. Elle a refusé, on le rappelle, le huis clos pour sensibiliser sur les violences sexuelles.
1: L'inquiétude pour la chanteuse Véronique Sanson. Elle est hospitalisée en urgence en raison d'une infection respiratoire aiguë. Elle doit renoncer à son concert prévu ce soir au festival Hard Rock à Saint-Brieuc dans les Côtes d'Armor. Une femme de 69 ans retrouvée morte la nuit dernière dans les toilettes des urgences du CHU de Nancy en Meurthe-et-Moselle. La victime avait été admise quelques heures plus tôt dans le service. Son état n'inspirait pas d'inquiétude, indique le procureur de Nancy. Jusqu'à 31,5 degrés en Indre-et-Loire, on est bien au-delà des normales de saison, vous l'avez remarqué, pour un week-end de Pentecôte. L'indice UV est lui qualifié de très fort, à 8 sur une échelle de 11, une donnée qu'on prend rarement en compte. Exemple à Chinon, où ces tourangeaux semblent bien insouciants. Philippe Père remet les indices UV à l'heure.
4: Christine est sur les bords de Vienne, plein soleil.
5: Ah oui, on revit là. Hein.
4: Est-ce que vous savez qu'on est en indice UV 8 sur 11? Là, je vous vois bras nus, au soleil, sans chapeau.
5: Brûlé. Pourtant, j'ai ce qu'il faut dans la voiture.
4: Hein. Pourquoi vous ne l'avez pas avec vous?
5: J'ai zappé.
4: Vous connaissez cet indicateur?
5: Non.
4: Elle n'est pas la seule.
6: Non, c'est vrai que je ne regarde pas les indices UV.
4: Mais le tube de crème solaire n'est jamais loin de Pauline.
6: Oui, je remets un peu de crème. C'est l'occasion parce que souvent, j'oublie d'en remettre dans la journée. Et j'en mets que sur le visage, j'en mets pas trop sur les autres parties du corps. D'ailleurs, si on enlève nos montres, il y a une énorme trace blanche qui prouve qu'on a déjà beaucoup pris le soleil alors qu'on est au printemps.
7: Mais moi j'adore le soleil.
4: Karine a un gros foulard noir sur la tête.
7: Parce que l'indice UV est à 6, alors il faut faire très attention au soleil.
4: L'indice UV est à 6, ah bon?
7: Il est pas à 6, il a combien?
8: Il a 8.
7: 8 ouais. Ok, bah 8 sur 11 c'est pas mal, hein, c'est une bonne note.
4: Oui mais pour la peau quand même, bon vous êtes pas rouge écrevisse mais...
7: Non, je bronze bien.
4: Oui mais une pleine exposition aux rayons UV, même à cette période de l'année, c'est dangereux.
9: On entend nos patients dire, pour une fois qu'on a du soleil, nous sortons sans forcément nous couvrir.
4: Anne Bellus, secrétaire générale du Syndicat national des dermatologues.
9: Ce qu'il convient vraiment de dire, c'est se protéger du soleil, toujours en privilégiant la protection vestimentaire, qui est la moins chère, qui est la plus efficace.
8: Sans oublier la crème solaire, bien sûr, d'un indice au moins de 50.
1: Le reportage ici Touraine et Météo France qui vient de placer le Finistère en vigilance jaune canicule pour une première. Jamais le dispositif n'avait été activé si tôt dans l'année.
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11: En Creuse, le ciel est tout bleu, tout bleu, tout bleu. Oui, c'est vrai, avec la présence du soleil qui vraiment prend de l'importance dans le ciel, autant que ses températures d'ailleurs, 29 à 31 degrés. Bah, cette nuit, on va pouvoir peut-être se reposer dans le hamac, bien que c'est un peu frisqué quand même pour cette nuit, hein, 13 à 16 degrés. Demain, on redémarre notre long week-end de la Pentecôte sous un soleil tout pétant, avec des températures de 30 à 33 degrés. De quoi profiter agréablement de ce grand week-end de Pentecôte.
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12: Bonsoir à tous, c'est l'heure de rendre hommage à ceux et celles qui nous ont fait chanter devant les clips, à la télé, danser dans nos premières discothèques, dépenser notre argent de poche en 45 tours, en 33 tours. Bah, les Stars 80, on les retrouve et ça commence comme ça.

0: Madonna, c'était La Isla Bonita.
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0: Et oui, les années 80, ce sont les années Madonna, mais aussi David Bowie. En 1983, il surfe sur les succès et entreprend une gigantesque tournée mondiale, le Serious Moonlight Tour, qui commence à Bruxelles, le 18 mai. Le 24 et le 25, il est au Palais des Sports de Lyon, et moi aussi. Ensuite, ce sera Fréjus dans les arènes, et à Paris, il faudra attendre les 8 et 9 juin à l'Hippodrome d'Auteuil. J'ai encore mon billet d'entrée. Hein. Et ce soir-là, bien sûr, j'ai chanté très fort Let's Dance, mais aussi Ashes to Ashes. Fermez le micro, je vais recommencer.
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0: Niagara, c'était quand la ville d'or? Le duo qui a révolutionné la pop rock made in France avec un style, un son, une esthétique très personnelle, on a beaucoup aimé. Et notamment grâce à ce tube sorti en 87, un petit clin d'œil au film américain Quand la ville d'or de John Huston, dans lequel joue Marilyn Monroe, idole du groupe. La suite de 100% années 80, c'est encore un tube qui a marqué cette décennie. Hein. Indochine arrive avec Tes yeux noirs, dans un instant.
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0: L'ambiance des années 80, ça continue sur votre radio Ici Creuse, juste après ces petites infos.
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2: Dans quelques jours, Guéret va vivre à l'heure de la fête foraine de la Trinité, place Bonnieu et dans toute la ville. Les 80 manèges seront prêts dès ce vendredi à vous offrir les plus belles sensations jusqu'au 7 juin. En semaine, horaire d'ouverture 14h minuit, les week-ends 14h, 2h du matin, restauration tous les jours à partir de 11h. Samedi, retraite lumineuse. Dimanche 31 mai, cavalcade dès 15h, départ depuis l'avenue de la Sénatorerie. Mercredi 3 juin, grand prix Guéret-Carte proposé par les 9-13 ans, vendredi Corrida de la Trinité et le samedi 6 juin, 23h, comme la coutume le veut, grand feu d'artifice. Guéret Ancel relaie la vélorution de la Souterraine, c'est dimanche prochain, le 31 mai, venez pédaler pour une déambulation musicale à vélo unique en Creuse. Au programme à midi, pique-nique convivial au jardin public et puis à 14h, départ pour 10 km de balade à allure tranquille avec DJ.
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0: La Dame de Haute-Savoie, c'était bien sûr Francis Cabrel.
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0: Un grand classique de Monsieur Cabrel, un bel hommage à cette fameuse amie chez qui il allait se reposer, se ressourcer loin du showbiz dans un chalet à Saint-Martin près de Sallanches, dans ce beau département qu'il considère comme le plus beau du pays, exception faite bien sûr de son cher Lot-et-Garonne. Pour la suite, c'est encore de l'amour, mais en mode partage. Une invitation à s'aimer les uns les autres et à faire la fête. Un titre qui fait se lever les foules. On va s'aimer, signé Gilbert Montagnier, bien sûr.
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0: Renaud, It's Not Because You Are. Extrait de l'album Marche à l'ombre sorti en 80, un titre en franglais, sans doute le souvenir d'une fille au pair qui venait d'Angleterre. Dans ces cas-là, le mélange des deux langues est idéal pour le rapprochement. Bref, c'est du Renaud. La suite de votre soirée dès 20h, c'est la playlist de l'invité d'Émilie Mazouet. Ce soir, Éric Emmanuel Schmitt. Mais ce sera après Michel Berger, les princes des villes qui arrivent juste après ça.
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2: Bienvenue sur votre radio ici à 20h, c'est Décibel avec ce soir les chansons préférées d'un de nos plus illustres auteurs, Éric Emmanuel Schmitt.

0: Albin Michel. Juste après Dieu, il y a Papa, un roman qui raconte l'histoire des Mozart, père et fils.
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0: Salut à toutes, salut à tous et bienvenue dans Décibel. Vous le savez, c'est l'actu musicale tous les soirs entre 20h et 21h. Et puis, le week-end, on prend les chemins de traverse. Demain à 20h, ce seront les chansons préférées des auditrices et des auditeurs. Et ce soir, comme tous les samedis, c'est un invité qui vient partager avec nous ses chansons, sa playlist et aussi son actualité. Ce soir, donc, Éric Emmanuel Schmitt, notamment de l'Académie Goncourt. Hein, ses livres traduits en 48 langues qui atteignent des tirages vertigineux et ses pièces qui sont jouées régulièrement dans plus de 50 pays. Peut-être est-il ce soir pour la première fois DJ. Bonsoir Éric Emmanuel Schmitt.
3: Bonsoir.
0: Bienvenue dans Décibel. Je suis très contente de vous rencontrer pour la première fois. C'est un peu impressionnant. Vous savez que vous êtes un peu impressionnant.
3: Mais je ne mords pas sauf ce rendez-vous.
0: Non mais j'ai pas pris rendez-vous. C'est un Doctolib un peu spécial. Ok. Nous parlerons donc ce soir de musique, évidemment. Et de musique, il en est question dans votre nouveau roman, Juste après Dieu, il y a Papa, l'histoire des Mozart, donc père et fils. C'est pas la première fois que vous vous intéressez à Mozart. Il y a une vingtaine d'années, vous racontiez comment Mozart vous avait sauvé la vie, c'est ça ?
3: Oui, j'avais écrit Ma vie avec Mozart pour montrer comment... Pendant une dépression d'adolescence, tout d'un coup, la lumière était revenue, ou plutôt la musique, m'avait ramené dans le monde au désir de vivre, et c'était la musique de Mozart.
0: 20 ans plus tard, donc, Mozart, on va dire que dans votre roman, vous lui donnez pas forcément le très beau rôle. C'est pas un fils très loyal pour son père.
3: Mais est-ce qu'il y a des bons fils ? Je pense qu'il y a peut-être plus de bon père que de bon fils. Non, parce que être père, c'est un engagement. Être père, on choisit d'être père ou on accepte d'être père. Alors qu'on choisit pas d'être fils, on est forcément le fils de quelqu'un. Ouais. Et donc, c'est deux façons de s'engager dans la vie très, très différentes. Et le père a souvent un amour plus altruiste parce que ce qu'il veut, c'est le bien et la réussite de son fils. Alors que le fils a un amour assez égoïste. Il veut que son père ou sa mère se comporte comme un bon père ou une bonne mère. On ne part pas au même étage. Oui. Après, on peut arriver à se retrouver entre les étages. Mais au départ, on ne part pas dans les mêmes étages. Donc en fait, j'ai beaucoup d'affection pour Léopold Mozart parce que je trouve que c'est un père extraordinaire qui va beaucoup souffrir ensuite de la séparation avec son fils. Mais j'aime d'amour Wolfgang Amadeus Mozart qui d'ailleurs, peut-être dans ses rapports avec son père, me ressemble un peu plus. C'est-à-dire, pense à lui... Oui. D'abord, avant de penser à son père, pense à se réaliser. Et je crois que c'est dans le destin des fils, il faut qu'ils prennent de la distance par rapport à leur père, qu'ils coupent même parfois la relation avec leur père pour dire « je vais vivre ma vie et non pas celle que tu as rêvée pour moi ». Et c'est là qu'on commence à être un adulte. Donc en fait, le terrible dans la relation père-fils, c'est que le fils doit à un moment... tuer symboliquement le père.
0: Tuer le père.
3: Alors que jamais un père, jamais une mère ne veut tuer symboliquement son enfant.
0: Ouais. C'est drôle que vous parliez de vous, puisque vos parents sont des sportifs.
3: Oui.
0: Et vous, vous êtes devenu un écrivain. Donc, oui. Je pense que vraiment, dans une classe d'enfants, il y a vraiment les deux gangs, les sportifs d'un côté, les intellos de l'autre. Ça, c'était une façon, oui, de vous éloigner, de vivre votre vie. Et est-ce que ça a posé, si ce n'est problème, au moins question à votre père de dire « mais tu n'es pas comme moi, tu ne vas pas être sportif ».
3: Alors, en fait... Pour eux, être sportif, c'était vraiment une vocation et ils étaient extrêmement doués puisque ma mère a été championne de France de course pendant 20 ans.
0: C'est leur carrière aussi.
3: Oui, c'est leur carrière aussi. Et en fait, moi, du coup, j'ai fait enfant beaucoup de sport. C'était une donnée qui appartenait à la vie quotidienne, beaucoup plus que tous mes camarades. Mais mes parents n'étaient pas des sportifs bornés. Ils avaient un goût énorme de la culture. Ils m'emmenaient au théâtre, à l'opéra, au concert. Il y avait énormément de livres à la maison. On écoutait des disques. Cette part-là, je l'ai plus reçue que l'autre. Voilà. Mais c'était pas contre eux. Par contre, j'ai importé de leurs pratiques sportives certains principes. C'est-à-dire, par exemple, l'idée que si on s'entraîne, on peut repousser ses limites et devenir meilleur. Et ce qui compte, c'est de se servir du temps pour devenir meilleur. Le temps est un ami. Le temps est quelque chose qui permet de faire des progrès. Et moi, j'ai importé cet idéal d'excellence et du travail sur soi dans le temps, dans ma vie intellectuelle et artistique. Donc, en fait, je leur dois énormément. je les ai déçus en n'étant pas sportif, mais ils étaient assez fiers quand même du fait que j'avais bien reçu d'eux et le goût des arts et les impératifs du sport sans faire de sport.
0: Et la discipline sportive s'applique également dans la préparation de Décibel. Éric Emmanuel Schmitt a été parfait, nous a envoyé une liste de chansons à partager avec vous ce soir. La première, faut-il la présenter ? Allez, juste pour le plaisir. Un homme heureux, William Scheller, en solitaire, juste avec son piano.

0: en solitaire, cet album live sorti en 1991. Je pense toujours aux quelques dizaines de vénards qui étaient dans la petite salle du studio d'Avou pour entendre William Scheller interpréter ses titres. C'est donc son troisième album live, mais c'est surtout l'album qui a sonné la renaissance de William Scheller et le retour d'amour du public français. Est-ce que c'est important pour vous la musique, Eric Emmanuel Schmitt, dans la vie tous les jours?
1: Ah oui, pas de journée sans musique. Impossible. Je peux éventuellement ne pas lire, éventuellement ne pas écrire, bon, difficilement, mais alors impossible d'avoir une journée sans musique, bien sûr.
0: On parlait tout à l'heure de Mozart et de sa musique qui vous a sauvé la vie à l'adolescence, qui vous a redonné le goût de vivre, plutôt. Est-ce que des musiques moins savantes aussi vous touchent et
1: oui,
0: vous transportent?
1: Oui, là, par exemple,
0: Scheller,
1: Scheller, bon, enfin, en même temps, c'est assez savant,
0: oui.
1: Si on regarde le détail, les harmonies, etc. etc.
0: C'est vrai.
1: Non, pour moi, il faut que la musique ait un caractère d'évidence, qu'elle soit savante ou pas savante. Parce que Mozart, c'est très savant, c'est le musicien le plus savant de son époque, parce qu'il est surentraîné très jeune. Et en même temps, c'est évident, c'est la clarté du génie. Quoi.
0: Ah
1: c'est...
0: oui, première écoute, on sait ce que ça nous fait.
1: Exactement, et c'est inépuisable.
0: Oui, c'est vrai.
1: Parce que c'est ça, les grandes œuvres. Non, j'ai besoin... La musique me recentre. La musique, à la fois, elle me débarrasse de moi-même, puisque écouter, c'est faire le vide de soi en soi. Donc c'est une belle expérience d'être débarrassé de soi, à certains moments. Quand soi, ce n'est que des soucis, des responsabilités pesantes, des agacements, etc. Ouais. Donc je me débarrasse de ça pour être dans un univers où tout d'un coup l'harmonie et la beauté des sons comptent. Et puis après, je me rejoins plus. Une fois que je me suis débarrassé de moi-même, je vais me rejoindre plus profondément. C'est-à-dire, je vais retourner à l'essentiel, ce qui compte, les gens que j'aime, les choses importantes que j'ai à faire, faire attention à la lumière qui m'entoure, etc. Ce sont des purges spirituelles.
0: Donc impossible d'écouter de la musique en écrivant, si
1: impossible.
0: Je vous suis. En revanche, plutôt chouette d'écrire après avoir écouté de la musique.
1: Ah oui, parce qu'elle vous conduit quelque part.
0: Oui.
1: Elle vous conduit vers un lieu de vérité qui est une part de vous-même. Bien sûr, elle met en condition.
0: C'est
1: mieux que la drogue. Hein.
0: Ah, notez-le les jeunes qui nous écrivaient. Eric Emmanuel Schmitt s'est testé et approuvé. La musique, c'est mieux que la drogue. Juste après Dieu, il y a papa, c'est votre nouveau roman qui raconte donc cette relation père-fils chez les Mozart. Alors, je suis allée fouiller un petit peu dans les grands tubes de la chanson française, les pères et les fils. Il y a les pères qui s'adressent à leurs fils. Pascal Obispo chante Millésime quand il devient papa. 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

0: Il y a aussi Daniel Guichard, là c'est le fils qui parle de son père. Et la chanson c'est Mon Vieux.
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0: Et plus joyeux, les Toulousains Big Flo et Oli qui parlent de leur papa.

0: papa.
1: Je connaissais pas, j'aime bien.
0: Big Flo et Oli, papa. Alors c'est très joli, d'autant plus que le père de Big Flo et Oli vient d'Amérique du Sud. Il est venu en France pour devenir chanteur musicien de salsa. Et alors eux deviennent des stars. Lui n'est pas devenu une star. Donc et maintenant, les fans de Big Flo et Oli aiment écouter la musique du papa. Donc oui, voilà, l'histoire est belle.
1: C'est bien. Et belle transmission.
0: Jolie transmission. Et donc évidemment, oui, ça m'a fait penser à votre
1: roman. Oui, parce que Léopold Mozart, le père de Wolfgang Amadeus Mozart, je lui fais dire dans le livre, je suis un compositeur médiocre, je n'ai réussi qu'un seul chef-d'œuvre, Wolfgang. Ouais. Son chef-d'œuvre, c'est son fils.
0: Oh, c'est beau, hein, c'est beau. Alors vous aussi, vous êtes devenu papa.
1: Oui.
0: Alors, ça aussi, j'imagine que...
1: Alors moi, je suis convaincu d'avoir fait deux chefs-d'œuvre.
0: Hein. Ah, bravo.
1: Je vous dis tout de suite.
0: Des disques d'or.
1: Je suis un papa tardif, mais tellement heureux et tellement disponible et attentif, ce que je n'aurais peut-être pas été plus jeune.
0: Ouais.
1: Et jamais de ma vie, je n'ai senti cela, sauf quand j'étais auprès de ma mère. Quand j'étais auprès de ma mère, que j'ai adoré plus que tout, j'avais le sentiment d'être au centre du monde. Et quand ma fille est arrivée, je l'ai prise dans mes bras et je me dis, ça y est, je suis de nouveau au centre du monde. Et elle pense la même chose.
0: Waouh, vous verrez quand elle se mettra à écouter la bande originale de La Reine des Neiges, on en reparlera. Éric Emmanuel Schmitt, pour le moment, c'est encore nous qui choisissons la musique. Edith de Préto, alors ça c'est un artiste que vous aimez
1: que
0: beaucoup, vous aimez sa voix, il a un timbre hyper particulier, on adore ou on déteste.
1: Hein. Ah oui, moi j'adore, il a un timbre, il donne un poids à chaque mot, c'est coloré de sentiments, c'est surprenant. En fait, il a rien... qui correspond au canon d'emblée de la séduction.
0: Oui.
1: Et du coup, sa séduction est encore plus puissante que les autres parce qu'il nous prend par surprise.
0: C'est tellement bien dit, mais c'est ça. Écoutez, Éric Emmanuel Schmitt, il a le sens de la formule. Alors la chanson Kid, si vous ne la connaissez pas, les amis, on va l'écouter, puis après on fera un petit débrief ensemble. Tout le début de la chanson, c'est le père qui parle à son fils. Le père veut un fils viril, veut un fils puissant, veut un fils très masculin, avec tout un tas de détails qui mènent dans la masculinité que vous entendrez dans les paroles de la chanson. Et puis à la fin, Edith de Préto reprend sa voix et dit « mais moi, mais moi ». Et il lui répond. Mmh.

0: Jade, un dialogue père-fils particulièrement gratiné. Éric Emmanuel Schmitt, ça vous fait aimer encore plus Eddie De Pretto.
1: Ah oui, vraiment, il est toujours surprenant, intense, profond. C'est vraiment... Il a aussi, lui, un caractère d'évidence, et si vous ouvrez l'oreille ou si vous le regardez, ça y est, vous entrez dans, parfois dans ses douleurs, dans ses souffrances, et en même temps dans sa force, parce qu'elle a finalement la réponse du fils, elle est plus forte que la déclaration viriloïde du père.
0: C'est vrai.
1: Donc la vraie force, elle est pas là où on l'attend, et dans les clichés de la force. J'adore.
0: Kid Eddie De Pretto. Alors on poursuit avec un souvenir très très chouette des Jeux Olympiques Paris 2024. Mmh. Comment vous l'avez vu, vous Céline, c'est à la télé, vous étiez sur place?
1: Moi j'étais à la télévision, j'étais en Belgique, j'étais ému par cette cérémonie, et puis alors quand on savait pas exactement si elle chanterait, si elle chanterait pas, etc. Et tout d'un coup, cette tour Eiffel majestueuse, elle au premier étage, parlant à Paris sous la pluie, enfin une image absurde.
0: C'est vrai.
1: Et dans cet absurde, elle met de la grandeur, elle met du drame, elle met du poids. Enfin voilà, c'est une image surréaliste et c'est gravé dans nos mémoires pour toujours.
0: Vous irez la voir en concert à la rentrée?
1: Oui.
0: Vous avez eu vos places?
1: Non, j'ai mes introductions.
0: Bravo, bravo, j'en attendais pas moins de vous. L'hymne à l'amour, à la radio, là c'est pour tout le monde. Et les concerts, c'est pour ceux qui ont des billets. Ou le bras long.

0: Céline Dion live à la Tour Eiffel pour la cérémonie d'ouverture des JO Paris 2024. Grand souvenir, merci.
1: Ouais, c'est prodigieux de chanter comme ça.
0: C'est vrai. Vous chantez du Céline Dion sous la douche ou pas? Ou au karaoké?
1: Seule ma douche pourra vous répondre.
0: Je prends rendez-vous immédiatement. Je veux savoir. Vous écoutez ici et en ce samedi soir, on écoute les chansons préférées d'Éric Emmanuel Schmitt. À tout de suite. Secret de tournage dans le Luberon ce dimanche avec les coulisses du film L'objet du délit.
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0: Agnès Jaoui est notre invitée, à la fois actrice et réalisatrice de ce film génial, tourné dans les carrières de Lacoste dans le département du Vaucluse. Il sort mercredi et elle vient accompagnée du régisseur général du film, Arnaud Foller.
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0: Et ce soir, notre invité, c'est Éric Emmanuel Schmitt. Il écrit des romans, des essais, des pièces de théâtre aussi. Et ça vous fait voyager partout dans le monde, cet immense succès international. Là, vous revenez de Chine. Oui. Le prochain voyage, c'est où? Vous savez déjà ou pas?
1: J'étais en Bulgarie et la semaine prochaine, je serai en Croatie.
0: Oh là là.
1: Oui, les livres sortent partout, les pièces sont jouées, et moi j'en profite, c'est extraordinaire d'arriver dans un pays et de rencontrer immédiatement des artistes, des metteurs en scène, des comédiens, des journalistes, etc. J'ai un concentré de ce que peut être un pays à travers ses intellectuels et ses artistes, c'est formidable.
0: Et ça vous fait aimer encore plus ou ça vous fait questionner votre amour pour la France et la Belgique, puisque ce sont vos deux pays?
1: Ah ben moi je me suis rendu compte à l'étranger que j'étais perçu comme un auteur français, avec des qualités que ici on oublie finalement parce qu'on fait toujours du French bashing.
0: Toujours, notre spécialité.
1: Mais c'est-à-dire ce mélange de légèreté et de profondeur, très 18e siècle en fait. C'est resté comme une empreinte à l'étranger. Et puis cette. Comment dirais-je, ce goût des histoires, mais en même temps avec un goût de la légèreté. Ça leur semble extrêmement français. Or, quand on est en France et qu'on dit ça, personne n'a l'impression que c'est français, quoi.
0: Mais c'est français.
1: Les gens prennent des pauses pour dire « moi je suis profond, moi je suis intelligent, moi je suis ceci, moi je suis cela
0: ». Éric Emmanuel Schmitt, vous parlez de Mozart, de son père, de leur histoire, de l'enfance de Mozart, après la mort du père dans votre nouveau roman, juste après Dieu, il y a papa. Qu'en ont pensé les Autrichiens qui sont très protecteurs avec Mozart?
1: Ah, il n'est pas encore paru en Allemagne, le livre, ça sera l'année
0: ni
1: prochaine.
0: En Allemagne, en Autriche.
1: Non, mais ça. Ah bah attendez, il vient de sortir. Hein.
0: Oui, je sais, mais moi je pensais que vous aviez des sorties mondiales comme Metallica.
1: En fait, j'ai eu parfois des sorties mondiales. Oui, hein. Par exemple, Ma vie avec Mozart a été une sortie mondiale.
0: Ouais.
1: Mais là, on n'a pas eu le temps parce que j'ai fait le texte que cet été. Donc, on n'a pas eu le temps d'organiser. En fait, il faut que je donne le texte très en avance pour qu'on fasse des sorties mondiales.
0: Oui, parce que les traducteurs travaillent tous en même temps.
1: Dans les 6 mois, il y a un an, ça va sortir partout.
0: D'accord.
1: Mais dans les 6 mois, il y a un an.
0: Mais j'imagine, oui, que vous attendez avec impatience ce moment-là.
1: Oui, parce que Ma vie avec Mozart, autre livre que j'avais écrit sur Mozart, Mein Leben mit Mozart.
0: Sehr schön.
1: Avait été un gros succès, une grosse erfure. Et j'espère qu'ils vont bien recevoir aussi celui-là.
0: Éric Emmanuel Schmitt, on se replonge dans les chansons que vous avez choisies pour nous ce soir. Alors, la dernière qu'on a écoutée, c'est une performance vocale incroyable. Céline Dion qui chante l'hymne à l'amour. Là, c'est tout à fait différent. C'est la bande originale des Choses de la vie. Mmh. Un film avec Romy Schneider et Michel Piccoli. C'est la chanson d'Hélène. Donc, ce qui nous prouve que vous avez un goût pour les grandes voix, mais aussi Les
1: voix fragiles.
0: Pour les voix, oui, plus fragiles.
1: Non, mais c'est surtout que je suis fou de Romy Schneider.
0: Oh.
1: Comment ne pas être bouleversé par cette femme, par sa beauté, par sa fragilité, par son rayonnement, par sa lumière.
0: Et vous l'avez découverte avec quoi, vous vous souvenez? Sissi Impératrice, quand vous
1: étiez petit. Non, bah, c'est non. Pas mon truc, Sissi.
0: Non,
1: non. C'était d'emblée les films de Sautet que j'adore.
0: Ah oui, d'accord.
1: Particulièrement le film où elle aime deux hommes, c'est Montand et comment ça s'appelle?
0: César et Rosalie.
1: Mais je le revois encore. Ouais. Et à chaque fois, je le trouve plus profond, ce film.
0: Il est incroyable.
1: Il est tellement beau, ce film. Et tellement... Il indique tellement ce que pourrait être le chemin de la liberté amoureuse. Donc, j'aime beaucoup.
0: La chanson d'Hélène, vous allez entendre la voix fragile, oui, et forte, à la fois, de Romy Schneider.

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0: chanson d'Hélène, musique de Philippe Sard et paroles de Jean-Loup Dabadie. Vous teniez, Éric Emmanuel Schmitt, à ce qu'on cite Jean-Loup Dabadie.
1: Oui, parce que c'était un écrivain merveilleux. Regarde, pour dire la fin d'un amour, je regarde le soir tomber dans les miroirs. C'est magnifique, c'est tout simple. Et l'amour sans amitié, c'est ce qui a condamné cet amour, c'était un amour sans amitié. Enfin, voilà, c'est en trois mots.
0: Comment... C'est ça qui est très fort.
1: Oui, voilà. C'est du grand art, l'air de rien.
0: Ouais, les grands paroliers.
1: Ouais.
0: C'est ça, les choses de la vie. Film de Claude Sautet, sorti en 1970, mais que vous pouvez voir quand vous voulez maintenant, avec la magie des plateformes de streaming. Vous avez déjà écrit des chansons?
1: J'en ai écrit une. J'aimerais bien en écrire.
0: Ouais,
1: hein. En fait, je viens d'en écrire une. C'était un cadeau extraordinaire de Michel Legrand. Parce que j'ai été ami avec Michel Legrand et il a écrit la musique de mon deuxième film, Oscar et la Dame Rose. Et en fait, Macha...
0: Macha Meryl, son épouse. Ouais.
1: M'a appelé en disant, tu sais que, voilà, il y a des musiques de lui qui n'ont pas eu de parole, on n'a pas eu le temps de les faire. Et il a pensé à plusieurs écrivains et il y en a une qui est pour toi. Et je lui dis, pourquoi elle est pour moi? Il me dit, bah d'abord parce qu'il voulait qu'elle retourne en Belgique parce qu'il l'avait fait pour Jacques Brel.
0: Oh.
1: Et Jacques Brel est mort avant d'avoir mis des mots sur cette musique. Donc il dit, ça va retourner en Belgique. Puis il me dit, et puis tu verras, elle est tellement compliquée que... Il n'y a que toi qui peux le faire, parce que moi je suis musicien, je sais lire la musique, etc., etc. Et donc voilà, j'ai écrit une deuxième chanson et j'espère bien qu'on va faire cet album à plusieurs écrivains, des grandes chansons.
0: De Michel Legrand.
1: De Michel Legrand, qu'il n'aura pas entendu, mais qu'il aura écrit.
0: Et vous choisirez l'interprète de la chanson dont vous avez signé le texte ou pas?
1: Je pense qu'on va le choisir ensemble. Avec Macha.
0: Oh, j'ai hâte. Oh, ça c'est un projet extrêmement séduisant. Aurel San est dans la liste des chansons que vous avez choisies, Éric Emmanuel Schmitt.
1: Honnêtement, je ne sais pas pourquoi, j'avais une attitude un peu hostile par rapport au rap, parce que, sans doute une question de génération.
0: Ouais.
1: Et puis, quelqu'un m'a fait écouter plusieurs artistes. Et alors, Aurel San, c'est celui qui m'a le plus séduit. Il y en a d'autres qui m'ont séduit. C'est celui qui m'a le plus séduit parce que je me disais, ça y est, on retrouve la chanson à texte. Et je me réjouis de son succès.

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0: Balade dans la vie d'Orelsan, de la maternelle à son mariage, la quête. Et évidemment, il y a une phrase clé dans cette chanson, Eric Emmanuel Schmitt, une expression très importante, c'est « mon père est fier ».
1: Oui.
0: Ah, parce qu'on fait tout ça, on arrive finalement au jour où il se marie, et son frère filme, et sa sœur anime le mariage, et son père est fier. La fierté du père pour son fils, la loyauté du fils pour son père, ça c'est au cœur de votre nouveau roman, oui. Juste après Dieu, il y a papa. Voilà, le père de Mozart est très fier de son fils qui était en adoration, en admiration devant son père, finit par se rendre compte que c'est juste un humain.
1: Et puis, c'est le destin de voilà, tous les fils et tous les pères.
0: Plus être vraiment très, très loyal. Je parle de la loyauté parce qu'il y a un autre personnage dont on n'a pas parlé dans votre livre. C'est la sœur.
1: Ah oui, Nannerl.
0: Nannerl, qui, elle, mériterait des merci et des bisous et des compliments parce qu'elle, elle reste avec le père. Alors oui. Qu'elle aurait pu se barrer avec un beau militaire et faire un beau mariage. Elle est restée avec, avec Léopold Mozart pour s'occuper de lui. Et Wolfi, lui, il est parti.
1: Il est parti.
0: Mais c'est Wolfi qu'on aime.
1: Oui, parce que oui, lui, il a eu l'audace de partir, l'affirmation ah ouais. de sa liberté pour créer tout ce qu'il voulait créer. Il fallait qu'il quitte Salzbourg et ce poste chez le prince archevêque de Salzbourg. Elle a été élevée d'une façon très ambiguë, c'est-à-dire d'un côté elle a eu l'accès à la grande culture et elle est une virtuose, elle est une grande musicienne, etc. Mais d'un autre côté, à 18-20 ans, elle doit suivre le destin des femmes, rentrer dans l'ordre. Et elle rentrer dans l'ordre, c'est quoi? Au moment où elle pourrait quitter la maison, Madame Mozart, la femme de Léopold, la maman de Nannerl et de Wolfgang, meurt à Paris, ici dans le quartier des Halles. Et du coup, elle se sacrifie.
0: Ouais.
1: La dimension sacrificielle des femmes était inscrite dans leurs conditions pendant des siècles. Et donc, être une bonne fille, c'était pas s'affirmer, c'était justement se plier. Et elle est restée auprès du père.
0: Et elle n'est pas récompensée. Hein.
1: Elle n'est pas vraiment récompensée parce que lui, il attend qu'une lettre de son fils. Il a sa fille avec lui, mais il n'attend qu'une lettre de son fils, un message de son fils. Ben oui, c'est comme ça l'ingratitude. dans les familles, il y a toujours des positionnements comme ça. Et en même temps, il lui dit « Pourquoi tu es si facile à aimer, toi ?» Et lui, c'est difficile. ces phrases terribles qu'on entend dans les familles. Elle se sacrifie totalement à son père. Et il lui dit « Ah, c'est si facile de t'aimer, toi. Et c'est difficile de l'aimer, lui. » Et en même temps, il n'y a qu'une chose qui l'intéresse, c'est l'aimer, lui, et être aimé de lui.
0: Juste après Dieu, il y a papa. Je vous recommande la lecture de ce roman d'Éric Emmanuel Schmitt. Donc ici en France, aux éditions Albin Michel, et sinon partout dans le monde, si vous nous écoutez sur Internet, même sur une île reculée, forcément le libraire le plus proche aura le livre à un moment ou à un autre. Et oui, évidemment, ça parle de la famille Mozart, mais ça parle de nos familles nous aussi. Je trouve vraiment que voilà, on se reconnaît. Alors vous verrez bien dans quel personnage vous vous reconnaissez. Après, vous ferez votre autocritique à la maison. On va écouter Santa maintenant.
1: Oui.
0: Santa qui avait commencé sa carrière en chantant en anglais de l'électropop avec le groupe iPhone. Là, elle est en solo. C'est un piano-voix. Tout à l'heure, on a commencé avec William Scheller en piano-voix. Là, Santa, c'est la même chose.
1: J'aime bien le piano-voix.
0: C'est vrai, ça vous plaît. Vous jouez du piano?
1: Oui, je joue du piano. Oui. Mais j'aime bien le piano-voix parce que tout d'un coup, c'est comme si on avait la vérité de quelqu'un. Il est tout nu. La voix, elle est toute nue avec le piano. Et on entend si c'est sincère ou si c'est pas sincère, si c'est juste ou si c'est pas juste. C'est comme une confidence. Il n'y a pas tout l'apparat du studio, de l'habillage sonore, etc. Donc c'est une épreuve de vérité. Et cette Santa me fascine par sa force de caractère. Bon, j'ai fait une émission de télévision avec elle qui m'a permis le week-end à la campagne. Donc,
0: oui, ah.
1: Donc j'ai passé du temps avec elle, donc je la connais. Et elle me fascine par d'abord ses dons et ensuite sa force d'affirmation d'elle-même. Moi, j'adore les femmes fortes. Je sais pas pourquoi. Parce que c'est souvent une force qu'on n'attend pas d'elle et qui est. Il a fallu longtemps qu'elle soit plus forte que les hommes pour pouvoir être forte. Là, on n'en est plus tout à fait là, mais la force continue à me fasciner.
0: Santa. Popcorn salé qui figure donc en belle place dans la liste des chansons choisies pour vous ce soir par Éric Emmanuel Schmitt.

0: la voix toute nue de Santa, Popcorn Salé. Juste avant qu'on écoute la chanson, Eric Emmanuel Schmidt, vous nous disiez à quel point vous aimiez les femmes fortes. Est-ce que c'est pour ça que c'est Madame de Sévigné qui sera à l'honneur de la 30e édition du Festival de la Correspondance de Grignan, dont vous êtes le directeur artistique et le président?
1: Oui, j'ai ce bonheur depuis plusieurs années de diriger ce festival unique en France, le Festival de la Correspondance, qui est à Grignan. Pourquoi? Parce que Madame de Sévigné écrivait des lettres à sa fille adorée qui avait épousé le seigneur de Grignan. Et elle est enterrée à Grignan.
0: Et c'est dans la Drôme provençale, c'est trop beau. C'est magnifique.
1: C'est un magnifique village entouré de champs de lavande. C'est absolument magique comme endroit. Et on lit les grandes correspondances dans la cour du château. Des grands comédiens et comédiennes viennent les lire. Et dans la journée, il y a des cafés littéraires. Alors, il se trouve que cette année, c'est le quadricentenaire de Madame de Sévigné.
0: Wow.
1: Et donc, le Festival de la Correspondance prendra un thème très sévigné, puisqu'il y a toujours un thème chaque année. C'est la correspondance comme miroir d'une époque, miroir des mœurs d'un temps. Donc, il y aura des correspondances de Madame de Sévigné, mais il y aura aussi plein d'autres correspondances. Claire Kem viendra lire la correspondance de Madame de Pompadour. Il y aura la correspondance de Stephen Zweig avec Romain Rolland, la correspondance de Jean Zay, la correspondance de Georges Sand avec Alexandre Dumas, ces deux-là, c'est des personnes. Ça sera Macha Méry, les Francis Perrin qui viendront les lire. Enfin, il y aura plein de choses magnifiques pendant une semaine et surtout une ouverture dans la cour du château avec un opéra qui n'est plus joué depuis deux siècles et qui s'appelle Ninon chez Madame de Sévigné. Et qui donc fait rencontrer ces deux femmes spirituelles qui étaient Madame de Sévignan et Ninon de l'Enclos. Et on va redécouvrir cet opéra le soir de l'ouverture. Et puis, comme il y a une tradition depuis que je dirige ce festival, c'est qu'à chaque fois, l'ouverture, ça c'est la pré-ouverture, mais l'ouverture c'est une correspondance moderne, écrite par deux contemporains. Et donc, cette année, je m'y suis collé.
0: Ah, vous avez écrit à qui?
1: Voilà, j'ai écrit à un jeune homme que je trouve absolument brillant, qui s'appelle Nathan Devers, qui est philosophe, écrivain, etc. C'est moi, avec 40 ans de moins, puisqu'il a fait Normal Sup, comme moi, la rue
0: du... Même parcours,
1: ouais. Agrégé de philo, et puis s'exprimant à la fois dans la fiction et dans l'essai. Et depuis des mois, on échange une correspondance sur le thème « Aimer son époque ou pas ».
0: Oh, c'est vertigineux.
1: Oui, comme vous dites.
0: Eh bien, si vous avez envie de célébrer l'art des belles lettres que l'on s'écrit, que l'on reçoit, l'art épistolaire, donc rendez-vous à Grignan, Festival de la Correspondance, c'est la 30e édition, et c'est du 6 au 11 juillet, présidé donc par Eric Emmanuel Schmidt. Alors, quand on ne peut pas s'écrire, parce que on n'ose pas, parce que on n'est plus ensemble, parfois on s'écrit des chansons. Oui. C'est ce que Véronique Sanson a fait après sa séparation avec Michel Berger. Ils sont passés des messages par chansons interposées pendant des années. Eux, si une correspondance existait, une correspondance secrète, ce serait dingue de tomber dessus. Je pense que ce serait magnifique.
1: Oui, je ne sais pas d'ailleurs si elle existe.
0: Je crois pas.
1: Je crois pas.
0: Ce que dit Sanson, c'est qu'elle, elle a plus jamais, elle l'a quitté quand même assez
1: brutalement.
0: Donc elle a jamais osé revenir, mais qu'elle lui envoyait des messages par chansons. Je crois qu'il ne reste que les chansons.
1: Bah, c'est-à-dire que je pense que leur relation vivait en générant toutes ces chansons. Donc ils ont su faire quelque chose et de leur amour et de leur séparation. Bravo. Mais ça, c'est le propre des artistes.
0: C'est ça, ils sont trop forts. On va écouter une chanson des tout débuts de Véronique Sanson et elle s'appelle Amoureuse.

0: début, quel début de Véronique Sanson avec Amoureuse. Alors au contraire, nous c'est la fin, Eric Emmanuel Schmitt, la fin de cette heure passée ensemble. Merci, hein, vraiment.
1: C'est un plaisir.
0: Oh, j'ai adoré. Je recommande à tout le monde la lecture de Juste après Dieu, il y a papa, votre nouveau roman chez Albin Michel. On attend de pied ferme cette chanson avec la musique de Michel Legrand. J'espère que ça arrivera dans les mois qui viennent, ou allez, 2027, qui n'est pas que l'élection présidentielle. Moi, je voudrais qu'il y ait autre chose comme actualité.
1: Alors, on le souhaite tous.
0: Voilà, hein, un petit peu de musique, ça nous fera plaisir. Et vous nous avez soignés pour votre départ. Vous avez fait une belle entrée, vous allez faire une sortie fracassante. Jean Ferrat chante les mots d'Aragon. Que serais-je sans toi ? Pourquoi aller
1: C'est tellement bouleversant ce poème d'abord.
0: Oui.
1: D'Aragon, parce que serais-je sans toi qui vint à ma rencontre ? C'est-à-dire ce chant d'amour d'Aragon, c'est pour Elsa, qui est comme le foyer essentiel de sa vie, quoi. Moi, je ne crois qu'à ça, aux rencontres qui changent les vies. Moi, j'ai le bonheur d'avoir des rencontres qui ont donné une structure à ma vie. Et évidemment, la rencontre amoureuse, c'est la plus importante. Voilà.

0: mais la deuxième est de s'engager.
1: Consentir à aimer, quel beau slogan. Éric-Emmanuel Schmitt, président, merci d'être venu nous voir. À très bientôt.
0: Avec plaisir.

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0: Notre invité de ce soir nous a gâté, Eric Emmanuel Schmitt. C'était un bonheur de passer une heure avec lui et avec vous aussi, les amis. Merci d'avoir écouté Décibel. Merci à l'équipe de l'émission, Iris Guitoni, Christophe Hulens, Elodie Bianca Maria, Franck Moilier et Elorie Roussillon. Je vous retrouve demain à 20h pour peut-être la meilleure émission de la semaine, hein, les chansons préférées des auditrices et des auditeurs.
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2: Zazie, ça, la chanson préférée d'Emmanuel Moir.
4: Zazie a forcément contribué à ma culture musicale, à le goût du texte, le goût des mots, le goût des mélodies.

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0: C'est une rencontre dans un avion qui donne naissance à la chanson « Et maintenant » de Gilbert Bécaud.
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0: En 1961, sur un vol Paris-Nice, Gilbert Bécaud rencontre l'actrice Helga Andersson qui se rend chez son fiancé. Le lendemain, sur le vol retour, l'actrice est anéantie. Elle vient de rompre. Émue, Bécaud l'invite chez lui. Alors qu'elle s'appuie au piano, elle murmure la phrase qui deviendra le point de départ de la chanson « Et maintenant, qu'est-ce que je vais faire ?» Bécaud contacte immédiatement Pierre Delanoë qui écrit le texte dans la journée.

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0: Stéphanie Hackett, Amour charnel. 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

0: Jazz.
1: C'est l'un des plus grands succès de 1985. Et pourtant, Jean-Jacques Goldman a failli jeter à la poubelle le titre « Je marche seul ».
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1: Jean-Jacques Goldman n'était pas satisfait du rendu. Perfectionniste à l'extrême, il écrit 10 versions avant de capturer ce moment de trop-plein où l'on claque la porte pour retrouver la paix.

0: une balade urbaine, cette chanson devient sa déclaration d'indépendance. Une manière de dire qu'au sommet de la gloire, il garde sa liberté intérieure. Un exutoire devenu un hymne à la solitude choisie.
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3: Christophe, les mots bleus, la chanson préférée de Zao de Sagazan.
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5: On aime la lenteur chez les Sagazan. Je vous invite à vous détendre dans votre canapé ou sur votre lit pour écouter une des plus belles chansons de la chanson française.

0: paroles aussi belles que la mélodie, aussi belles que la prod, c'est quand même assez rare. Merci beaucoup, Christophe. 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

Pascal Zonou fait vibrer Toulouse avec une pop élégante et habitée où chaque note raconte une émotion vraie. Entre énergie brute et mélodie ciselée, Pascal Zonou signe une musique qui vous attrape dès la première écoute et ne vous lâche plus.

0: Pascal Zounou. 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
2: Alors, ah là là là là, notre petite Lydia, il paraît qu'un jour, une seule fois dans ta vie, tu as fait du ski. Pour faire, enfin, à la montagne, voir du ski. Parce que oui. Ça a été une expérience très dure. Hein. Tu t'es totalement fait tirer par le tire-fesse, t'as pas pu rester debout. Donc, tu t'es fait tirer par le tire-fesse. Et puis, t'as descendu toute une piste noire sur les fesses. Qu'est-ce qui s'est passé?
3: Bah, j'étais avec ma fille, c'est la première fois qu'on y allait, donc j'avais 45 ans. Et j'étais avec ma fille, elle me fait monter sur un télésiège, du coup, et arrivé en haut, on s'aperçoit que pour redescendre, c'était une piste noire. Donc moi, j'en avais jamais fait, j'ai dit, je descends sur les fesses.
2: Eh ben oui, mais tu t'es quand même, du coup, cassé le coccyx parce que t'es tombé sur une plaque de glace.
3: C'est en arrivant au bar, on devait aller boire un chocolat chaud, il y avait une plaque de glace que j'ai pas vue et je me suis vautrée.
2: Aïe, aïe, aïe.
3: Et j'ai cassé deux bâtons de ski pendant la semaine.
2: Oh là là là là là là, oui, non, donc là on est sur. T'as jamais refait de ski en fait.
4: Non, mais faut pas insister.
3: Non, je suis jamais retournée à la neige, non.
2: Ouais, mais en même temps.
4: C'est mieux.
2: Bah oui, si quand y vas, tu te casses le coccyx et tu pètes les bâtons, c'est pas bien, on n'est pas. Bon. Par contre, t'as adoré la tour de l'enfer de Disney. Ça, tu t'as.
3: Ah ouais.
2: Ah là, tu t'es régalé là.
3: Ah ouais. Ouais. Ah ouais. Mes enfants m'ont offert ça c'était mon Noël, là. Donc j'étais avec mon gars et ma fille, tous les trois.
2: Oh.
3: Ils m'ont offert un week-end là-bas, j'avais jamais été, c'était mon rêve d'y aller. J'ai pris mon courage à deux mains, j'ai dit, si tu te ramènes dans 10 ans, tu vas peut-être faire un AVC. Donc là, j'en ai profité, j'ai tout fait tant que j'ai pu. Et je suis rentrée vidée, mais hyper contente, avec des très bons souvenirs. Et j'ai pu voir le spectacle de la Reine des Neiges qui venait juste d'ouvrir. Et...
2: Je ne mentirai plus jamais. C'est pour. Alors, je sais que c'est la Saint-Éric, mais un auditeur du Poitou nous a appelé pour nous dire vous êtes bien gentil, mais c'est aussi la Saint-Corinne.
4: Non, je ne partage pas, madame.
2: Bonne fête à toutes.
4: Saint-Éric aujourd'hui.
2: Corinne. Alors.
4: Ouais, bonne fête, Corinne.
2: Bonne fête, Éric. Bonne fête, Corinne.
4: Ouais.
2: Alors, ma petite Lydia, c'est la question à choix multiples. Je vais te poser la question, te proposer des réponses, et puis tu me donneras, après les 10 secondes, ta réponse, ton choix. Et tiens, je t'emmène. Hop.
4: Douchka ?
2: Ah non, c'est Karin Schreil. C'est Karin Schreil. Alors, écoutez bien. Aujourd'hui, lundi 18 mai, c'est la Saint-Éric, c'est la Sainte-Corinne, mais c'est aussi le début du tournoi de Roland-Garros. J'embrasse Benoît Paire qui va démarrer le tournoi. Alors, écoute-moi bien. À toi de me dire... Alors... Vraiment, de quoi est principalement composée la terre battue des courts de tennis? De sable rouge, de briques pilées, de roches volcaniques ou de sueur d'Éric Bastien?
4: C'est horrible.
2: Alors, de quoi est composée la mythique terre battue? Sable rouge, briques pilées, roches volcaniques, sueur d'Éric Bastien. Top chrono, 10 secondes.